0: Tu étais jeune, tu avais 16 ans et demi.
1: C'est bien ça.
0: Tu l'as rencontré dans une fête de village.
1: Oui, oui, oui, tout à fait. Les petites fêtes de village dans le sud-ouest, vous connaissez surtout les Bayonne et à Dax, je suppose. Oui. Et il faut savoir que nous, dans les Landes, tous les petits villages font une fête qui dure 3-4 jours.
0: Ben voilà. Ouais, les fêtes de village, nous, on adore. Hein. Et donc, voilà. À l'époque où tu as rencontré ta petite chérie, on a calculé et il passait ça. Parce qu'il a 16 ans et demi, il est au bal du village, nos tuyaux, et c'est la séance de slow qui démarre. Et t'as invité Valérie à danser, et qu'est-ce qui s'est passé? Parce qu'elle était plus vieille que toi, je crois, elle avait quel âge?
1: Elle est toujours plus vieille que moi, oui.
0: Oui, mais à l'époque, attends, à l'époque, t'as 16 ans et demi, elle en a 19, ce qui est beaucoup pour l'époque.
1: Ah oui, ça.
0: Voilà.
1: J'ai attrapé une cougar, on va dire.
0: une cougarinette.
1: Et alors, cougarinette, voilà.
0: Ouais, c'est toi qui l'as invité à danser, bien sûr.
1: Oui, je l'ai croisé, on s'est croisé au fait de mon village, et deux mois après, on a conclu dans son village à elle, voilà.
0: Oh my god, il y a eu roulage de pelle et tout au bal du village.
2: Ben oui.
1: Oui, oui, ça a galoché un peu, oui.
0: Ça a galoché de ouf. Et ça fait combien de temps que vous êtes ensemble?
1: Eh bien, depuis l'année 53, donc ça doit faire 37 ans.
2: Oh là là.
0: Oh là là, donc 37 ans ensemble et mariés depuis 28 ans.
1: C'est bien ça.
0: Et alors,
1: 18, champion du monde.
0: Oh my god. Et du coup, c'est les noces de nickel. Oh mon dieu. Ça.
1: Si vous me le dites.
0: Ouais, je te le dis, c'est les noces de nickel.
1: Et bien voilà.
0: Voilà, c'est nickel. Alors, mon chat. C'est pas dur, bah non. Mon yo-yo, là, je te propose de marquer 3 points de plus avec la question à choix multiples. Je te pose la question, je te fais des propositions et t'auras 10 secondes pour me donner ton choix. Alors, quel est le premier super-héros qui est apparu dans une bande dessinée Action Comics en 1938. Quel est le premier super-héros qui est apparu dans une bande dessinée comics en 1938? Alors, je te propose Superman, Batman, Spider-Man ou Eric Bastien-Man. Alors, qui est apparu en premier? Top chrono 10 secondes. Donc, Superman. Eh vas-y, tu dis quoi, toi?
1: Je pense que moi, ce serait Superman.
0: Superman?
1: Ouais.
0: Et oui, bien sûr que c'est Superman. Il est. Ah, et oui, il vient de Krypton. Il est recueilli sur Terre par un couple de fermiers. On l'appelle Clark Kent avec ses lunettes. Il devient journaliste.
2: Ah voilà. Oui, je vois très bien.
0: Et oui, avec sa petite cape et son point levé, là. Oui. Hein, c'est viser la lune. C'est Amel Bent, Superman. Allez, ça te fait 3 points de plus. Tu as 6.
2: Oui, ou ce sera moi vendredi, bien sûr, avec ma petite cape et mon point levé. Et oui. J'ai encore quelques jours pour essayer de gagner l'emporter.
0: Ouais.
2: Alexandra, avec ici Poitou, à Saint-Jacques-de-Thouars, notre maîtresse qui est en vacances, qui a déjà beaucoup voyagé. T'as fait tout un périple en Grèce, d'ailleurs. T'avais fait le tour du Péloponnèse.
3: Oui, c'était ça, le Péloponnèse avec Laurent et puis un copain. On est parti en voiture de France, on a pris le bateau et on a fait le tour du Péloponnèse en voiture et on a campé.
2: Ah ouais, en mode camping.
3: Ouais, c'est ça.
2: Ça doit être des beaux souvenirs. T'as aimé aussi. Alors sinon, t'as pas aimé. Tu aimerais visiter le Maroc. Tu connais pas le Maroc?
3: Oui, je connais pas le Maroc. Peut-être que ce sera la prochaine destination. On verra.
2: Ou alors un petit peu plus loin, le Japon. C'est quand même un peu plus loin. Mais le Japon fait aussi partie de tes rêves.
3: Ah oui, oui, parce que là, c'est le changement total de culture aussi.
2: Bah, tu vois, tout à l'heure, je te parlais de tes rêves. Tu me disais que tu voulais être maîtresse et que tu avais un chat et que tu avais tout réalisé. Bah, tu vois, tu as le Japon, tu as le Maroc, tu as encore plein de choses. Tu as même un troisième rêve, ce serait de déjeuner avec lui. 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David Guetta, t'adores?
3: Oui, c'est un artiste qui a commencé quand j'étais jeune, qui est toujours là. Donc c'est sympa de voir comment il a évolué durant toutes ces années pour un DJ, c'est pas facile.
2: Ouais, il a jalonné ta vie. Un petit mot sur ta rencontre avec Laurent, on en a parlé tout à l'heure. C'est une histoire de train, votre histoire. Hein. Vous connaissez un petit peu de vue. Il y a quelques années, vous êtes retrouvés dans un groupe d'amis pour jouer au tarot en soirée. Vous aviez quoi? Quel âge vous aviez?
3: 21 ans.
2: Ouais, vous discutez beaucoup ensemble. Et puis lui, il est parti. Il est parti vivre ailleurs, c'est ça?
3: Il est parti sur Paris parce qu'il est prof de maths. Il a été muté en région parisienne.
2: Et toi, t'es resté dans la Vienne. Du coup, un peu compliqué cette histoire de départ. Donc, quand je parlais de train, ça n'a pas arrêté. Pendant des années, vous avez fait des voyages dans tous les sens. Pendant 2 ans, des voyages entre la Vienne et la région parisienne, etc. Et en fait, vous êtes paxé du coup pour accélérer la mutation.

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1: Ici, nous sommes avec Céline qui joue avec Ici Besançon qui a 2 points contre David qui joue avec Champagne qui vit à Reims et qui a 1 point. Alors, il paraît, ma petite Céline, que tu adores Céline Dion, que t'as même tes places.
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1: 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Tu as tes places, c'est bon, tu vas avec ton chéri?
3: Non, je vais avec mon fils Enzo.
1: Oh là là là là là là.
4: À la Défense Arena.
1: Eh oui, bien sûr. Et alors, tu vas souvent en concert, hein.
3: T'as vu
1: Amir, Jérémy Frérot, Patrick Fiori, Jean-Louis Aubert. Mais non, c'est bien, hein. Tu. C'est quoi le.
3: Calogero.
1: Eh oui, tu vas. Du nom. Tu vas où quand tu vas en concert? Tu viens à Paris ou il y a des concerts dans une ville à côté de chez toi?
3: À l'Arena de Genève.
1: Oh, l'Arena de Genève, mon Dieu. Oh là là là là. Bon. Alors, écoute, nous n'allons pas... C'est le quiz musical. C'est pas sur Céline Dion, mais tu peux marquer facilement des points. On va écouter des chansons. 3 chansons. Il faut que tu me dises qui est l'intrus. Il y en a 2, c'est les mêmes. 1, c'est l'intrus. Écoute bien, on va trouver tout de suite. C'est parti.

0: C'est assez facile. Top chrono, qui est l'intrus?
1: Dalida.
2: Ah oui,
0: Dalida. Dalida.
2: Mais bien sûr, vous n'avez pas reconnu Dalida. Faisons l'amour. Avant de nous dire adieu, c'est Dalida, ça.
1: Oui.
0: Mais non, ma petite chérie, c'était pas elle, c'était Jen Manson. Faisons l'amour. C'était effectivement, c'était Faisons l'amour, mais c'était pas Dalida, c'était Jen Manson.
2: Mais oui, et Jen Birkin à côté, quoi.
0: Et Jen Birkin à côté, exactement. Eh bien, pas de point pour toi, ma chérie.
2: David, très honnêtement, est-ce que tu aurais retrouvé Jen Manson ou pas?
3: Ah oui, oui.
2: Ah oui, oui.
3: Bah oui.
2: Sûr.
3: J'ai en 45 tours.
2: D'accord. Bon, allez, note David, qui est dans la région Champagne, on l'a dit, qui adore la country, qui est fan de Johnny Hallyday, qui est fan de western. Ça, c'est Valérie, ça, c'est moi chaque jour.
0: Chaque vendredi.
2: Chaque vendredi, ouais. Bon, d'ailleurs, on va mettre ça, tiens, ce vendredi. Alors, tu collectionnes quoi, les westerns, t'as une centaine de DVD, c'est ça? Déjà, c'est pas mal, hein?
3: Bah, entre, DVD, même cassette que j'ai parfait en DVD.
2: Ah oui?
3: Puis j'ai même des collections que j'avais fait, donc j'ai gardé les bouquins, quoi.
2: Et oui, puis tu collectionnes les statuettes d'Indiens aussi à la maison, donc vraiment ça.
3: Ouais, c'est... Indien, ça va jusque. Oui, j'ai un Indien, on m'a vendu un buste d'Indien de quoi, 50, 80 centimètres.
2: Ouais, c'est pas mal, c'est pas mal ça. Et alors en plus.
3: Ouais. Et puis j'en ai un de. 80 cm avec des plumes.
2: Ok. Ah ouais, non, bah très bien. Et puis alors, tu collectionnes aussi les voitures américaines en miniature, notamment la Dodge Charger de Sheriff et moi peur et la Ford Gran Torino de Starsky, la rouge et blanche, là.
3: Ouais, et puis K2000 aussi.
2: Ah bah la voiture de K2000, t'es un collectionneur.
3: Et Christine.
0: Aussi, et Christine, bah oui, mais elle est moins gentille, Christine.
2: C'est une Plymouth Fury, ça, c'est dans le film, effectivement. Allez, mon petit collectionneur, voici ton quiz musical. Trois extraits, c'est un mix. Il y a un chanteur qui n'a rien à faire dedans. L'autre est là deux fois, il s'impose. L'autre doit sortir, mais de qui s'agit-il? Écoute.
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0: Alors David, qui chante une seule fois dans ce mix et pas deux fois?
1: Marie-Myriam.
0: Marie-Myriam avec le titre que l'on connaît qui s'appelle
1: L'enfant et l'oiseau.
0: Alors on va le mettre dans l'autre sens. L'oiseau et l'enfant, c'est une bonne réponse.
2: L'Eurovision 77, je crois, un truc
0: et oui,
2: comme ça.
0: Ça veut dire qu'année prochaine, ça fera 50 ans que la France n'a pas gagné l'Eurovision.
2: Exactement.
0: Et tu as reconnu l'autre chanteuse ou pas, quand même?
1: Julie Pietri.
0: Oui, sans faute.
2: Julie Pietri.
0: Bravo David.

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1: Nous sommes au taquet avec Pierre qui joue avec Ici c'est les plus forts, c'est les verts. Et Céline qui joue avec Ici, bienvenue chez la Normandie.
2: Exactement, hein, voilà. Chez la Normandie, oui.
1: Alors, mon petit Pierre, donc qui, je le rappelle, vit à Saint-Chamond, dans la Loire, qui est à la retraite. Mais alors, par contre, la retraite, ça n'empêche pas qu'il fait du VTT, tu marches beaucoup, tu continues, hein, tu y vas.
3: Voilà.
1: Ouais. Tu restes actif. Donc, et t'as fait du foot quand t'étais jeune.
3: Tout à fait, oui. Dans mes jeunes années.
1: Du coup, là, tu regardes bien la Coupe du Monde, j'espère.
3: Ah ben, je suis arrivé dessus, on va dire. Surtout pour la France.
1: Ah bah oui, alors aujourd'hui, c'est quoi les matchs?
3: Et un peu les Espagnols.
2: Ah non, les Espagnols. Merci la Belgique.
1: Mais alors, il y a quoi aujourd'hui comme match?
3: Eh ben, je pourrais pas dire, parce qu'en fait, je suis rentré dans la nuit pour jouer avec vous.
1: Oh mon Dieu!
3: J'étais en Espagne.
2: Il y a France-Maroc demain, quand même, à suivre sur ici.fr, ça c'est demain.
1: Il y a France-Maroc, mais aujourd'hui, je ne sais pas ce qu'il y a. Alors, quand tu ne regardes pas le foot, tu bricoles un petit peu.
3: Un petit peu, je maroufle un peu de temps en temps.
1: Tu maroufles un peu. C'est bien, voilà. Donc, il y a un moment donné, c'est bien d'entretenir sa petite maison.
3: Donc, tout à fait.
1: Voilà. Et puis, bon, tu cuisines en allant voir des petites recettes sur Internet.
3: Voilà, oui. Je ne suis pas un cuisinier inné, on va dire. Voilà, il faut qu'on m'aide un petit peu.
1: Ah
3: sur
1: oui.
3: Au long terme, il faut qu'on m'aide.
1: Ah voilà. Oui, d'accord. Ok, bon. Alors, tu as joué de la trompette pendant une dizaine d'années. Dans la fanfare d'Oshara, qu'est-ce que c'est que cette petite fanfare?
3: Ben, c'est une fanfare. En fait, j'habite un petit village qui s'appelle La Chabure, Oshara. Et il y avait une fanfare locale qui existe toujours d'ailleurs. Et on a fêté le 150e anniversaire il n'y a pas longtemps. Et voilà, donc j'étais avec un groupe de copains et on jouait la trompette.
1: Eh ben voilà. Ça jouait à l'église pour la Sainte Cécile, la patronne des musiciens. Pim pam pou. Et voilà.
3: Oui. Bon souvenir.
1: Eh ben bon souvenir, tout ça. Tu fais aussi de la photo. Tu prends des paysages, des portraits.
3: Oui.
1: Mais alors, du coup, qu'est-ce que t'en fais? Tu fais des albums après?
3: Oui. Enfin, j'archive sur des clés numériques. Mais ce qu'il y a, c'est que je sais pas trier des photos. En fait, je les trouve toutes bonnes, donc je les conserve. Donc j'en ai.
1: Eh ben, c'est bien. Alors, tu vas tout de suite marquer le deuxième point. Oui, parce qu'on va parler musique avec une petite ambiance. Oh, la clarinette.
2: C'est beau.
1: Christian Morin. Alors, Christian Morin, la clarinette, évidemment.
2: Oh, j'ai vu à la gare il y a deux jours.
1: Excusez-moi. Alors, dans un orchestre, mon petit Pierre,
3: oula.
1: Il paraît que c'est la clarinette qui donne traditionnellement la note de référence avant un concert. Dans un orchestre, la clarinette donne traditionnellement la note de référence avant un concert. Est-ce que c'est vrai ou faux? Top chrono, 5 secondes.
3: Oui.
1: Tu dis oui?
3: Oui.
1: Non, c'est le hautbois. Et oui, il donne le la à 440 Hertz, c'est un timbre particulièrement clair et c'est stable au niveau de la justesse. Donc ça, c'est ce qui permet à tous les musiciens de s'accorder. Donc c'est pas la clarinette, c'est le hautbois.
2: Bon. Eh oui. Bon, Céline est avec nous. Céline qui a un point. Donc pour l'instant, on est.
1: Non, Céline, elle a zéro.
2: Ah, Céline, elle a zéro.
3: Oui.
2: Comment ça, Céline, elle a zéro?
1: Elle a pas trouvé le Japon. Oui. Donc Pierre a un point. Et alors, Céline
2: n'a pas
1: de point.
2: Dire qu'un prof de maths a zéro pour l'ancien lycéen que je suis, j'aurais tellement voulu lui mettre zéro à ma prof de maths. Je l'aimais pas, ma prof de maths.
1: Ça s'appelait comment?
2: Je peux.
1: Comment elle s'appelle?
2: Non, je peux pas donner son nom.
1: Ah bon? Pourquoi?
2: Si elle écoute, j'assume pas.
1: Ah, t'assumes rien en fait.
2: Ah non, je vous dis pas son nom quand même. C'est
1: mais terrible. Enfin, faut assumer.
2: Je vous le dirai avant la fin de l'émission.
1: T'as 46 ans.
2: Écoutez, il est temps de faire un petit calcul avec notre prof de maths. Parce que c'est bien beau d'être en vacances. Vous vous souvenez du truc qui s'appelle passeport? Hein? Le truc pour réviser l'été?
1: Oh là, oui.
2: Oui, alors, attention, Céline.
3: Oui,
2: 8. 8 divisé par 2 fois 7 plus 4.
4: Attendez, répétez.
2: 8 divisé par 2 fois 7 plus 4. Tout le monde joue à la maison.
4: Bah, 32.
2: Oui, on fait pour la maline, hein, parce que t'es prof de maths. Oui, c'est une bonne réponse, bravo. J'espère que vous l'avez. Attention, petite dernière. 7 fois 4 moins 10. Allez, soyez les plus rapides.
4: 18.
2: Eh oui, voilà. Elle est parfaite, c'est
1: mais
2: là qu'on voit qu'elle est prof de maths.
1: Enfin, je veux dire, tu donnes des trucs de CP, là, quand même.
2: Mon niveau.
1: Ah oui, d'accord.
2: Mon niveau.
1: Parce que quand même, là.
2: Non, c'est bien, on a tous révisé. Vous savez, les Français sont pas très bons en maths. Hein, donc, je suis pas sûr que tout le monde ait trouvé tous les chiffres que je vous ai proposés.
1: Bon, quand même, hein. 7 x 4 moins 10.
2: Bon, enfin, moi, j'ai passé la nuit à réfléchir à ce truc-là.

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1: Pierre est en tête avec 2 points. Céline n'a pas de points. Pierre, je le rappelle, joue avec ici Saint-Étienne. Il vit à Saint-Chamond. Il est retraité, mais il a bossé dans la banque. Et Pierre, il a connu un braquage. Ouh. Voilà. Et oui. Il était au guichet. C'est les vacances d'été, un peu comme en ce moment. Il y a un stagiaire anglais qui parle pas français. Il y a 2 mecs cagoulés qui rentrent dans la banque armés. Bon, bah évidemment, les mecs, ils braquent le stagiaire, ils lui demandent de l'argent. Et du coup, vous avez donné les sacs, vous avez écouté. Et qu'est-ce qui s'est passé quand ils sont repartis? Que vous a demandé le directeur de la banque?
2: Eh ben oui, enfin, on était tellement pris dans le mouvement parce qu'ils sont visés par les armes un petit peu. Et quand ils sont partis, le directeur s'est levé de son bureau. Il nous a dit, courez leur après pour leur numéro d'immatriculation de la voiture. Et on a suivi le jeune anglais.
1: Là. Non mais attends, le mec vous dit d'aller courir pour...
3: C'est quoi?
2: J'ai un souvenir.
1: C'est dingue, il est fou ce directeur de la banque.
2: Et il a la retraite depuis.
1: Bah, j'espère bien, oui, parce que...
3: Ils étaient peut-être armés, c'est dangereux quand même. Hein.
1: Mais c'est pas qu'ils étaient peut-être, ils étaient armés. Ils les ont braqués. Tu écoutes ce que je dis ou t'es sourd?
3: Non, j'ai pas retenu l'arme, là.
1: Il l'a même dit, j'étais hypnotisé par les armes. Je t'ai dit, ils ont braqué.
2: Ah oui.
1: Donc du coup, tu leur as couru après?
2: Oui. Alors, on s'est arrêté quand on a vu la voiture, on a pu relever le numéro d'immatriculation. Elle était à, on va dire, 70 mètres de l'agence, à peu près.
1: Ouais.
2: Il y avait pas mal de monde, hein. C'était dans le centre commercial de le centre du à Saint-Étienne, et c'est vrai que c'était un petit peu inconscient. On s'en est aperçu après, en fait. Dans le mouvement, on a suivi et voilà.
1: C'est vachement courageux. En tout cas. Je ne pense pas que j'aurais couru après la voiture. J'aurais dit au directeur d'y aller tout seul comme un grand. Voilà. Non, mais je te jure. Alors. Là, tu es en tête avec 2 points. Je te propose, moi, d'en marquer 3 de plus avec la question à choix multiples. Je pose la question, je te propose des réponses. Et puis, évidemment, mon top chrono, tu auras 10 secondes pour me donner ton choix. Tiens, écoute Désirless.
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1: On va parler de voyage. Je vais te poser la question. Quel pays étranger est le plus visité par les Français? Écoute bien. La Grèce, la Turquie, l'Espagne, le Dami d'Hollande. Quel pays est le plus visité par les Français? Grèce, Turquie, Espagne, Dami d'Hollande. Top chrono, 10 secondes.
2: Ah, je veux dire l'Espagne.
1: Eh bien, sache que tu as bien raison, parce que c'est l'Espagne.
3: Ah oui.
1: En 2024, 19 millions de Français ont séjourné en Espagne. C'est la destination étrangère préférée, bien avant l'Italie et l'Angleterre. Et voilà, donc c'est magnifique. Tu pars où, toi, en Espagne cet été? Moi, j'y vais. Voilà.
3: Pierre,
2: je rentre d'Espagne, moi.
1: Je sais, alors, t'es rentré dans la nuit pour nous, tu nous l'as dit.
3: Ça va faire plaisir à tout le monde.
1: Moi, j'adore l'Espagne. Can't wait pour partir là-bas pour mes vacances.
3: Céline, alors je vous rappelle que tiens, en parlant de vacances, Céline n'a jamais pris l'avion, donc Céline n'a jamais pu aller vraiment, vraiment loin pour le coup. Il y a eu Rome, il y a eu l'Espagne. T'as quand même été en Espagne du coup, Céline?
1: C'est pas loin l'Espagne.
5: Oui, en frontière.
3: La frontière espagnole.
5: Avec la France, quoi.
3: Ok. Ouais. Je sais pas, au Pertus, à Ronquera, t'as été où, tu sais?
1: Non, la Jonquera.
3: Bah, c'est une frontière.
5: Après, du côté du Pays Basque aussi.
3: Ouais.
1: Tu sais ce que c'est, la Jonquera?
3: Eh ben, c'est la frontière.
1: Oui, mais tu
3: parles de le Pertus, la Jonquera.
1: D'accord, mais tu sais ce que c'est, la Jonquera? C'est pas une destination pour des vacances, hein?
3: C'est pour amener des siens, des trucs comme ça, non?
1: Pas du tout. Tu vas regarder ce que c'est la Jonquera. Je t'expliquerai pendant la pub.
3: J'ai ramené des boîtes.
1: Ouais,
3: des trucs,
1: quoi. T'y étais?
3: Oui.
1: Eh ben, on va en parler pendant la pub et je vais appeler ta femme.
3: Pourquoi?
1: Voilà, bonne soirée.
3: Ah bon? Ah, c'est un truc comme ça?
1: Pop. Allez.
3: Non, mais j'étais jeune, je m'en souvenais pas. Non, je savais pas. Bon, alors, on voudrait rencontrer Emmanuel Macron. Alors, excuse-moi, on a déjà la présidente du Dami d'Hollande. Je vois pas pourquoi tu vas voir un autre président. Pourquoi tu veux rencontrer Emmanuel Macron?
5: Oh, ben, j'ai des fois des questions à lui poser, j'aurai directement la réponse. Voilà.
3: Mais quel type de questions, qu'est-ce que tu voudrais lui poser comme question?
5: Ah, ben, des questions forcément en lien avec mon métier sur l'éducation nationale.
3: Ah.
5: Puis d'autres questions sur la façon de faire. Voilà, pourquoi est-ce qu'il fait comme ci ou comme ça?
3: Bien sûr, je crois qu'on est nombreux à vouloir lui poser des questions.
5: Éventuellement des idées.
3: Bien, évidemment,
1: mais ça.
3: Des idées, des axes de travail. Écoute, dépêche-toi, il reste que quelques mois hein, pour le coup.
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1: Alors, c'est la canicule, on a eu le message alerte anti-canicule. Ça tombe bien parce que toi, ta petite manie, c'est...
2: Je fais pipi sur le gazon pour arroser les coccinelles.
1: Toi, ta petite manie, le matin, tu sors à poil et tu vas pisser dans le jardin.
3: Exactement.
1: Voilà, donc en cas de canicule, c'est formidable, mais comment tu fais l'hiver, mon petit canard ?
3: Eh ben, je me cherche un peu plus pour trouver le machin, mais j'arrive à le faire quand même.
1: Ah ouais, on a le cul un peu froid là quand même, hein.
3: C'est partie de la vie, hein. On est sur Terre, faut en profiter.
1: Oui, mais c'est un petit contact avec la nature, faire pipi dans le jardin, oui. Là. Oui, on arrose les coccinelles, quoi, ça.
3: Voilà.
1: Bon, alors tu as un défaut, tu procrastines.
3: Bah, je lutte contre la procrastination.
1: Tu glandes, quoi. Tu luttes contre le glandage. Moi aussi, je suis très glandeuse. Voilà. Mais comment tu fais pour lutter? Si t'as un tips, moi, ça m'arrange.
3: Eh ben, j'en ai pas vraiment. Je me mets des coups de fouet tous les matins. J'essaye de me motiver comme je peux trouver des...
1: Oui, d'accord. Ouais, bah, t'es pas plus avancé que moi, quoi. Alors, évidemment, on a eu beaucoup de candidats qui nous ont répondu à cette question. Si vous étiez un animal, à qui les ours, à qui les aigles, à qui les loups, à qui les lions, à qui les tigres? Ah, Florence est mon préféré de toutes les saisons confondues, parce que s'il était un animal, il serait un escargot.
4: D'accord.
1: Pourquoi ?
3: Non, parce que c'est protégé, ça vit la nuit, personne l'embête, il n'a pas d'énormes prédateurs, il va où il veut, c'est mignon, puis ça fait pas de bruit.
1: Ouais, d'accord, ok.
3: Ça manque dans le jardin, pas se faire que les gens plantent, enfin voilà, c'est un peu, ça procrastine toute la journée.
1: Ça, c'est pas faux, ça met à peu près 15 jours pour faire le jardin, mais bon, voilà, c'est pas dedans, c'est bien, t'aimes bien, on procrastine jusqu'au bout, quoi.
4: Et puis ça se mange.
3: Voilà.
1: Ça se mange, mais vas foutre la paix aux escargots.
4: Pour ceux qui aiment les escargots, c'est très français, les escargots.
1: Oui, d'accord, mais nous, là, on parle pas d'un escargot qui va se faire bouffer, on parle de Florent.
4: Moi, je parle que de bouffe, de toute façon.
1: Oui, ça, c'est sûr, et d'oseille.
4: Voilà.
1: Alors,
4: un petit escargot avec un petit peu d'oseille dessus, ça, c'est une bonne saveur, vous voyez.
1: Oui, d'accord, allez. Nous allons tout de suite marquer 3 points, mon petit canard. Nous allons jouer avec la question à choix multiple. Je te pose la question, je te fais des propositions. Et évidemment, tu auras 12 secondes pour répondre. Tiens, je te mets feu, Chatterton. Allons.

0: y a les Francofolies de La Rochelle qui démarrent. Et ça, on est bien content parce qu'on adore les Franco. Alors, les Francofolies de La Rochelle, il y a plein de concerts, c'est jusqu'au 14 juillet. Mais alors, il y a un autre pays francophone dans lequel il y a les Francofolies. Lequel ? Alors, la Suisse, le Canada, la Belgique, le Dami d'Hollande. Dans quel pays il y a les Francofolies ? La Suisse, le Canada, la Belgique, le Dami d'Hollande. Top chrono, 12 secondes.
1: Eh ben, c'est le Canada, parce que je suis allé dans le groupe des Franco-Français là-bas.
0: Et oui, c'est le Canada, bien sûr. Les Franco de Montréal sont là depuis 1989. C'est les mêmes que les Franco de La Rochelle. C'est l'un des plus grands rendez-vous musicaux francophones au monde. Il y a des centaines de concerts chaque été. Bravo, tu as 6.
2: Michel, pour l'instant, 4 points, mais elle n'a pas encore joué, Michel. C'est une bonne bataille hein, depuis tout à l'heure, là, depuis midi. C'est celui qui rattrape l'autre. Donc voilà, moi j'y crois jusqu'à 13h.
0: J'y crois encore.
2: Notre Michel, ici au Serre, qui vit avec Michel, rappelons-le. Voilà, qui voulait être institutrice. Et Mika, il exerçait plein de métiers, on l'a évoqué, cuisinière, standardiste. Bon, elle fait des bonnes choses à manger. Côté voyage, on va se dire un petit mot sur les voyages. Tu aimerais bien voir la Thaïlande, par exemple. C'est une destination qui pourrait te plaire, pour cet été, peut-être.
3: Oui, bien sûr.
2: Et alors, tu le prévois ou c'est un projet ou pour l'instant c'est pas encore mis en place?
3: Oui, c'est un projet, mais c'est vrai que c'est un pays que j'ai vraiment envie de visiter. Oui.
2: Ouais, non, mais je prends des idées pour cet été. D'ailleurs,
3: et
2: tu fais...
3: parles et puis déjà aussi rien que le côté cuisine de chez eux, c'est magnifique.
2: Je comprends.
3: Déjà ça.
2: Tu fais quoi cet été d'ailleurs? Tu pars un peu de la Nièvre. Tu sais ce que tu vas faire?
3: L'été, non, pas trop. On va
2: tu bouges pas
3: plutôt en septembre. Bouger en septembre plutôt. Bah, parce que l'été, je fais des allers-retours, mais dans le coin.
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0: Non, je suis encore bien matériel, moi.
1: Mais oui, en chair et en os, dans notre studio, et tout en voix, Salvatore, on profitera aussi de cette émission, même si on l'a déjà fait au mois de décembre, mais ça nous fait tellement plaisir pour reparler de votre nouvel album, qui est une merveille.
0: Merci.
1: Donc, vous avez choisi vos chansons préférées, et moi, de mon côté, j'ai choisi deux titres de ce nouveau disque qu'on écoutera ensemble, parce qu'il faut vraiment que, voilà, qu'on partage ces grands moments, et notamment votre duo avec Axel Red, voilà, qui est une merveille, ça sera tout à l'heure. Mais donc voilà, ici, le but du jeu, pendant une heure, ça va être d'écouter des chansons qui vous touchent, qui veulent dire quelque chose pour vous. Déjà, est-ce que ça a été compliqué de m'envoyer cette liste de chansons? Est-ce que c'est un cas de conscience terrible?
0: Oui.
1: C'est vrai.
0: Très, très compliqué. On aurait pu faire une journée entière de musique,
1: oui.
0: Parce que je suis un grand fan de musique, en fait, tout simplement, depuis mon enfance. Donc, avec le recul, il y a tellement de chansons qui ont compté, qui ont dû m'influencer, que bien sûr, comme vous venez de le dire, c'était difficile d'en choisir. 8, c'est ça?
1: Eh ouais, c'est ça. 8 chansons choisies par Salvatore et 2 par moi. Mais moi, c'était facile. J'ai choisi des chansons de lui. Mais voilà. Alors, on va démarrer avec Francis Cabrel, qui est un auteur, compositeur, interprète, autant dire, qui fait le même métier que vous, Cabrel.
0: Pourquoi... Et qui est de même origine, il est italien aussi, ses parents sont italiens, je ne vous l'apprends pas quand même.
1: Mais il est du
0: Frioul, du nord de l'Italie.
1: Parce qu'on parle tellement d'Astafort et du sud de la France, c'est vrai qu'on oublie les origines italiennes. Oui, de son père, vous avez raison, il en a même parlé dans une chanson.
0: Et sa maman, que j'avais rencontrée plusieurs fois lors de certains concerts, je ne sais plus où exactement, mais j'ai fait un concert où il était... à la fenêtre d'un des immeubles et je faisais des signes de temps en temps.
1: C'est formidable. Donc vos origines.
0: Salut sa mémoire.
1: Ouais, ces origines italiennes qui vous rassemblent. Aussi, donc oui, je le disais, le même métier, auteur, compositeur et interprète. Et est-ce que vous vous souvenez de votre première rencontre, soit avec lui, soit avec sa musique?
0: Avec lui, et c'est un moment très précis. C'était en 76. Il venait, je crois, de sortir. C'est son premier disque,
1: oui.
0: Et on a joué au football ensemble.
1: Oh.
0: On était dans la même équipe, il y avait une station radio qui avait organisé ce qu'ils appelaient les Olympiades.
1: Excellent.
0: Et ils avaient réuni tous les artistes du moment. Et je me suis retrouvé dans l'équipe avec Francis, Alain Barrière, Jean-Michel Karadec, mais vous n'avez pas connu Jean-Michel Karadec.
1: Non, Alain Barrière, oui, mais Jean-Michel Karadec, non. Ouais.
0: Et donc, déjà, j'aimais bien... sa façon de sortir du lot, si j'ose dire, les murs de poussière. Et puis, je l'ai suivi, et quand on me demande aujourd'hui quels sont mes chanteurs préférés, ben, il y en a deux qui sont au-dessus des autres, c'est donc Francis et Alain Souchon. Voilà.
1: On les adore tous les deux. Alain Souchon, ça sera pour tout à l'heure.
0: Oui.
1: Et Francis Cabrel. C'est tout de suite L'encre de tes yeux, choisie pour vous, les amis, par Salvatore Adamo. Autant vous dire qu'on se trouve bien vénard.

0: Et en matière, merci Salvatore.
1: Magnifique, là. Vraiment, c'est très émouvant cette chanson.
0: C'est vrai, une chanson...
1: D'une beauté tellement bien écrite aussi.
0: Oui. Et simple. Finalement, il n'y a pas besoin de faire des triples saltos dans tous les sens pour faire une belle chanson. Là, elle est simplissime, elle est très épurée. Il y en a d'ailleurs des comme ça aussi hein, dans votre nouvel album. Vous êtes tout autorisé et il y a à la fois des chansons qui sont très produites, certaines qui sont même carrément dansantes, et puis des chansons comme ça, oui, presque dans leur plus simple appareil. En tout cas, ouais, c'est à la fois mélancolique et à la fois ça rend heureux d'entendre de telles chansons.
1: Merci Francis.
0: Ah oui. Alors, allons nous balader dans les années 50, puisque dans les chansons que vous avez choisies pour nous ce soir, Salvatore Adamo, il y a Elvis Presley.
1: Oui, il a été déterminant dans ma vie, je vais vous raconter pourquoi, parce que je devais avoir 13 ans et demi, et ma mère m'a surpris devant un miroir, avec un ballet en guise de guitare, en train d'imiter Elvis Presley. Donc, à mon insu, elle a écrit à son papa en Sicile, et un mois plus tard, je recevais ma première guitare. Donc, c'est grâce à Elvis Presley que j'ai eu ma première guitare. Alors, sans vouloir trop digresser, il y a 3 ans, j'étais au Chili. J'étais aussi il y a 3 semaines, mais c'était il y a 3 ans.
0: D'accord.
1: Et je suis allé voir un jour de relâche un spectacle sur Elvis Presley présenté par sa veuve Priscilla.
0: Mm-hmm.
1: Et donc, ils avaient récupéré la voix d'Elvis, des images, mais il y avait un orchestre symphonique qui l'accompagnait. Et c'était extraordinaire, vraiment. Et après le spectacle, j'ai pu voir Priscilla et je lui ai raconté.
0: Alors
1: je lui ai dit, moi je suis là grâce à un trio improbable, ma maman, mon grand-père et Elvis.
0: Ça a dû lui faire plaisir.
1: Ça l'a fait sourire.
0: Et vous, grâce à Elvis, vous allez pouvoir chanter et danser parce que Don't Be Cruel, c'est un standard.
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0: 1956, Elvis Presley. Alors, j'avoue, j'ai une très très bonne place, moi, dans cette histoire, puisque non seulement j'écoute la chanson avec vous, les amis qui nous écoutez à la maison, mais en plus, comme j'ai Salvatore Adamo à côté de moi en studio, eh bien, je tends l'oreille et je l'entends chanter parfaitement, in English, toutes les paroles par cœur.
1: Ah, c'est resté dans ma mémoire, ouais.
0: C'est fou, ça.
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0: Ouais, bravo. Alors, attention, hein, parce que on chante en français, évidemment, avec Adamo, en allemand, en italien, en espagnol, en anglais, en japonais, en portugais, en néerlandais. Ça, c'est un truc incroyable. Non, mais ça, c'est quand même absolument exceptionnel. Votre langue de choix reste le français ?
1: Oui, quand même. Ma langue d'écriture.
0: Oui.
1: Puis, quand je m'entends chanter en italien, je trouve que ma voix porte plus.
0: Ah, intéressant.
1: Oui, parce qu'il y a plus de voyelles ouvertes. Et comme chanter « Je t'aime
0: oui.
1: et ti amo ». Voilà, c'est plus ouvert.
0: Mais on sait faire swinguer le français, vous allez l'entendre, puisque... On va écouter Ma belle jeunesse, qui est tirée de votre nouvel album. Avant ça, vous nous avez choisi, Salvatore, un autre artiste belge, un jeune homme qu'on aime beaucoup dans cette émission. Il est déjà venu nous voir plusieurs fois. Il s'appelle Noé Préchauff. Comment avez-vous découvert Noé Préchauff ?
1: Bon, d'abord, j'ai adoré sa chanson « À nous ». Et puis, il y a eu un reportage sur moi. Et à mon insu, on l'avait invité pour qu'il chante un bout de « C'est ma vie ».
0: Ouais.
1: Et c'est lui qui s'est manifesté, avant que je le remercie, c'est lui qui m'a écrit, je l'ai rencontré quelques fois, et je trouve qu'il a une délicatesse et un imaginaire que j'aime beaucoup, beaucoup, ouais.
0: La chanson, c'est À nous, cette fameuse chanson. Alors, vous avez aimé, on a été très nombreux à aimer cette chanson, qui est sortie en plus à un moment un petit peu particulier, hein, puisque c'était en 2020, pendant le Covid.
1: Oui. Et c'est une chanson de survie, un peu.
0: Oui, vous trouvez ?
1: Oui.
0: À nous, Noé Préchauff. C'est Salvatore Adamo qui choisit la musique ce soir sur votre radio, ici, et jusqu'à 21h. Et on embrasse Noé Préchauff, qui sera bientôt en concert, hein, près de chez nous.
1: Je t'embrasse, Noé.

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1: À nous, Noé Préchoff. C'est d'un niveau, c'est vrai, de paroles, de littérature dans les paroles.
2: J'allais y faire allusion aussi, ouais, c'est tellement bien écrit. J'ai l'impression que je n'ai choisi que des chansons magnifiques.
1: C'est vrai.
2: Et là, c'est une révolte dans l'humilité, mais une incitation, avec retenue quand même.
1: Oui, c'est ça.
2: Avec réflexion, oui. Bravo.
1: Bravo, Noé Préchoff. Vous écoutez ici, et c'est Salvatore Adamo qui choisit la musique ce soir.
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1: Sauf que moi aussi, j'ai une chanson à passer. Elle est magnifique, elle s'appelle « Ma belle jeunesse » et elle est tirée, Salvatore, de votre nouvel album « Des nèfles et des groseilles ». Alors les groseilles, on voit bien, les nèfles, c'est moins commun.
2: Oui, c'est vrai que quand j'évoque les nèfles, les gens... très jeune comme vous.
1: Oh, vous êtes mignon.
2: Non, jamais vu.
1: Je suis pas très jeune, mais non, j'ai jamais mangé de nèfles en tout cas.
2: Voilà.
1: C'est un fruit.
2: C'est un fruit qu'on avait dans nos jardins dans les années 50, 60 encore, ouais. Et puis petit à petit, le fruit a eu tendance à disparaître et on ne sait pas pourquoi. C'était légèrement sucré, comme une grosse groseille, mais sans les pépins. Je crois. Il y a juste un gros noyau à l'intérieur. Qui est comme une bille marron. Oui.
1: Et voilà. Alors que viennent-elles faire ces nèfles dans le nom de votre album ?
2: Eh bien, c'est juste un exemple pour parler de choses qu'on ne voit plus.
1: Ouais.
2: Et notamment, bon, je parle aussi des libellules, des mésanges.
1: Ouais.
2: Ça a tendance malheureusement à disparaître. Et puis, quand on allait à la messe... du temps de mes 12-13 ans. Après, on faisait le tour de l'église, les filles dans un sens, les garçons dans l'autre. Et quand on se croisait, il y avait des petits regards, des sourires. Et c'était important. Puis temps en temps, c'était un peu plus hardi, on se donnait un petit billet dans la main. Ça n'existe plus, ça.
1: Non, maintenant, on s'envoie des textos.
2: Oui.
1: C'est un peu moins romantique. Je voulais noter cette phrase dans la chanson qu'on va écouter, « Ma belle jeunesse ». Vous chantez « Le temps a marqué les traits de mon visage. 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Là aussi, waouh, quelle phrase. Racontez-moi l'écriture de cette chanson. Comment elle est arrivée ?
2: Eh bien, cette chanson m'a été inspirée par un ami journaliste et poète italien, Sergio D'Amaro, qui m'a envoyé un recueil de poèmes. Et j'ai trouvé d'abord l'idée d'invectiver la jeunesse, elle est de lui. Quelques métaphores sont de lui. Je ne sais plus exactement lesquelles, mais voilà, le poème m'avait ému. Tiens, j'ai jamais osé... réprimander ma jeunesse de vouloir me prendre de haut. Quoi.
1: Oui.
2: Et c'est une chanson que j'ai chantée sur scène maintenant 5-6 fois, pour laquelle j'ai besoin de me contenir, parce qu'il y a une identification tellement évidente que j'ai même peur parfois d'être un peu impudique. Mais non, je me retiens quand même. Voilà, je lui donne raison quand même à la fin.
1: Ma belle jeunesse, écoutez, savourez, dégustez une des 25 nouvelles chansons de Salvatore Adamo. C'est sur l'album « Des nèfles et des groseilles ».

0: Ma belle jeunesse, oh là là.
1: Il faut souligner l'arrangement aussi qui est de Fabrice Ravel-Chapuis, qui l'a rendu très émouvante. Voilà, et aussi, des fois j'imagine que j'ai mon âge, mais il y a 50, 60 ans, c'était pas possible. Là, on était des patriarches, on était un peu en dehors déjà. Alors ouais. Qu'aujourd'hui, grâce à mes contacts avec la jeunesse, avec vous notamment, mes enfants et tout, j'ai pas l'impression d'être si largué que ça, oui.
0: Mais pas du tout. Et c'est vrai, vous soulignez la production, la musique de cette chanson, Ma belle jeunesse. De toute façon, sur tout l'album, il y a vraiment beaucoup de surprises sonores, soniques. Vraiment, allez l'écouter. Et là, il y a même des moments un peu western qui sont incroyables. Il y a des très belles guitares et les cuivres et les cordes. Enfin, vraiment, c'est un boulot magnifique. Et c'est un double album. Enfin, je veux dire, voilà, 25 chansons.
1: J'ai eu beaucoup de chance sur l'album, parce que j'ai aussi Clément Ducol qui a fait aussi quelques arrangements, qui a été oscarisé pour Émilie Pérez.
0: Oui, pour son travail avec Camille, la BO d'Emilia Pérez. Oui, c'est vrai, Oscar quand même à Hollywood.
1: Oui, c'est Clément qui l'a eu et Camille.
0: Oui, c'est ça, Clément et Camille, exactement. Tiens, puisqu'on parle d'Hollywood, je vais vous parler de la tournée internationale de notre invité, Salvatore Adamo. La Belgique, évidemment, le Portugal, le Québec, le Chili. Et pour la France, vous commencez chez nous le jour de la Saint-Valentin, le 14 février.
1: Oui, voilà.
0: Ça, c'est un cadeau d'amour.
1: C'est vrai qu'il y a... la toute première fois que je suis passé en radio, c'était un 14 février. Oh. C'est le jour de la naissance de ma dernière sœur, Tina. Et c'est le jour où le crochet radiophonique que j'avais gagné 15 jours avant est passé sur antenne. 14 février 1960. Excuse-moi Tina, j'ai dévoilé ton âge. Pardon, excuse-moi.
0: Très drôle. Ah oui Tina, mais être née le 14 février finalement reste toujours jeune comme une fleur de l'amour.
1: Absolument.
0: Et voilà, Salvatore Adamo, donc le 14 février 2026 à Muret, tout près de Toulouse. Et puis ensuite il y a évidemment tout un tas de dates pour les Parisiens. Je vous signale l'Olympia le 22 mars. Il y aura également Biarritz le 21 avril. Ou encore Clermont-Ferrand, alors là c'est plus loin, puisqu'il y a évidemment aussi une tournée d'automne, le 7 octobre 2026. Allez, restez dans le coin, votre radio ici vous propose jusqu'à 21h d'écouter les chansons choisies pour vous par Salvatore Adamo. A tout de suite.
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0: Et notre invité de ce soir vient de sortir un magnifique nouvel album des Nèfles et des Groseilles. Salvatore Adamo qui s'est prêté avec grâce, mais c'était pas facile, à cet exercice, choisir quelques chansons qu'il aime de tout son cœur et les partager avec vous. C'est pas le partage qui est difficile, évidemment, c'est le choix. Mais dans votre choix, il y a un artiste suisse qui lui aussi a sorti un album à la toute fin de l'année 2025, c'est Stéphane Escher. Vous l'aimez beaucoup, vous suivez sa carrière depuis le début?
1: Oui, en plus c'était le chanteur préféré d'une autre de mes sœurs, Eva. Donc c'est Eva, ma sœur, qui me l'avait fait découvrir. Ouais. Et justement, j'ai choisi Combien de temps qu'il avait enregistré il y a quelques décennies.
0: Oui, exact.
1: Et qui vient de réenregistrer avec une énergie extraordinaire. Mais en dehors de ça, lui aussi a manifesté une sympathie pour moi, que j'ai entendu à gauche et à droite. Et quand il s'agissait d'enregistrer un album qui s'est intitulé In French Please, avec des reprises de chansons anglo-saxonnes, je me suis adressé à lui. Parce que j'adorais la façon dont il traitait ses disques avec son arrangeur, Reinhold Hunt. Et il m'a offert un magnifique album, donc In French Please. Et le duo avec Jane Birkin. Je n'ose pas l'écouter tellement ça m'émeut.
0: Oui.
1: Sur I'm Not in Love de Tennessee.
0: Oui.
1: Des arrangements très délicats. Et c'est, il est très. Il m'a bien. M'a guidé quand il y avait sans doute des faiblesses de temps à autre. Il les relevait, il me les disait avec élégance.
0: Alors l'élégance, c'est vrai que ça caractérise, et la délicatesse, Stéphane Escher. Ceci dit, vous aussi, Salvatore, et quand vous dites qu'il a manifesté de la sympathie pour vous, il y a énormément d'artistes qui parlent de vous, avec beaucoup d'amour, avec beaucoup de respect. On s'était croisés, nous, dans les coulisses d'une célébration de la SACEM pour Francis Cabrel, avec qui nous avons démarré l'émission ce soir. Même chose, Francis Cabrel vous aime beaucoup. Ça doit quand même être quelque chose de très réconfortant, de très doux, dans une carrière comme ça aussi longue, avec des moments faciles, des moments plus difficiles. Les vraies amitiés avec d'autres artistes qui comprennent ce que vous traversez.
1: Oui, là vous tendez une perche par rapport à l'album de duo que j'ai enregistré en 2008, je crois.
0: Le bal des gens bien. Oui,
1: quand on m'a proposé de faire l'album, j'ai dit écoutez, moi je n'oserais pas appeler mes collègues, c'est trop intrusif et c'est embarrassant. Tu veux faire un duo avec moi, on risque un refus, ou indirectement un refus. Il va faire attendre, et puis son attaché de presse ou son manager va dire il est occupé. Et donc j'ai laissé faire le patron de mon label à l'époque, Alain Artaud, et puis il m'annonce tiens, Souchon a dit oui, Voulzy a dit oui, Raphaël a dit oui, et je voulais, c'est un test pour moi, pour en revenir à ce que vous veniez de dire, pour savoir à quelle famille de chanteurs je peux prétendre appartenir. Et ça m'a vraiment rassuré. Oui. Il y avait bien sûr des chanteuses aussi. Il y avait Juliette qui m'a appelé elle-même pour me dire « Je veux chanter avec toi un air en fa mineur. »
0: Ouais.
1: J'étais touché à un point. D'un coup, j'avais l'impression d'exister d'une autre façon.
0: C'est beau. Et je suis sûre que Stéphane Escher sera ravi des mots que vous avez eus sur lui. Nous écoutons combien de temps, parce que c'est une merveille de délicatesse, d'élégance de Stéphane Escher, quoi.

0: combien de temps l'excellent Stéphane Echer, choisi pour vous par Salvatore Adamo. Il est ce soir l'invité de Décibel. Et jusqu'à 21h, c'est lui qui choisit la musique.
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0: Et je dois vous dire, cher Salvatore, que je ne vous imaginais pas fan de Harry Styles.
2: Eh bien oui. Voilà, et la mélodie de As Before, ouais, ça aurait pu être du Verdi.
0: Ah, vous transposez ça ainsi.
2: Oui,
0: alors, je l'ai jamais écouté
2: avec
0: comme
2: un
0: ça.
2: Habillage.
0: Ouais, pop, oui, évidemment.
2: You know it's not the same as before. Il y a des opéras.
0: Ah ouais.
2: C'est peut-être mon côté italien qui a perçu ça. Mais voilà, vous faites ça à la sauce techno.
0: Oui, c'est ça.
2: Mais oui, et ça marche magnifiquement. Ouais.
0: C'est vrai. On dit que les très très bonnes chansons, quels que soient leurs arrangements justement, on va dire les vêtements et le maquillage qu'on met par-dessus, si on les met toutes nues, juste avec une piano ou une guitare et une voix, elles tiennent encore debout.
2: Absolument.
0: Est-ce que c'est un bon test ça?
2: Absolument, oui. Quand une chanson m'arrive, je suppose c'est pareil pour les collègues, d'abord il y a la mélodie, ensuite si on laisse la chanson se développer dans sa tête, il y a l'idée de l'arrangement qui vient, mais en second. Au départ, il y a la mélodie qui caresse ou... Voilà, je sais pas comment l'exprimer autrement, mais qui s'impose en tendresse et en douceur. Sauf quand c'est des messages qui se veulent un peu plus dénonciateurs.
0: Bien sûr, mais là, donc, déshabillons dans nos têtes, pas Harry Styles, bande de coquins, non, chanson.
2: Dans la vôtre, oui.
0: La chanson d'Harry et trouver Verdi. J'adore ce petit jeu de piste, signé Salvatore Adamo.

0: Styles. Et en écoutant, on s'est dit avec Salvatore Adamo, c'est vrai, il y a un petit côté opéra italien.
1: Vous allez l'écouter autrement.
0: Ah oui, plus jamais de la même manière. Non, mais c'est excellent. Et je me suis pris à rêver en me disant, il aurait fait un super duo avec Pavarotti. Il adorait faire ça, Pavarotti, des duos avec des pop stars, des rock stars. Oh là là, bien vu. Merci, merci. Ah, merci aussi pour ce qui arrive. Un duo de voix incroyable et d'amis dans la vie. Morane, la regrettée Morane, et Lara Fabian. C'est un duo qui a beaucoup, beaucoup marqué le public en France et j'imagine aussi en Belgique.
1: Enfin, c'est un des plus beaux duos que j'ai jamais entendu, tellement les voix sont fusionnelles.
0: Ouais, tu es mon autre, ça s'appelle. J'imagine que vous avez rencontré Morane avant Lara Fabian. Ouais. Elle nous manque, Morane, elle est partie bien trop jeune, bien trop tôt et bien trop... voilà, on n'était pas prêts et je pense qu'elle non plus, elle avait encore plein de choses à offrir. Quel souvenir avez-vous de cette artiste et de cette femme tellement drôle, tellement généreuse?
1: Elle avait toujours, à un moment donné, un trait d'humour à double sens, c'était extraordinaire.
0: Vous croyez que c'est ça qu'on appelle la belgitude?
1: Exactement. Oui, c'est ça, l'humour belge. Oui. Ben Morane, je l'ai connue quand elle s'appelait encore Claude Morane.
0: Ouais.
1: Petit à petit, j'ai vécu son ascension qu'elle méritait 100 fois. Elle méritait surtout d'aller encore plus haut si elle aurait pu. Malheureusement, la vie en a décidé comme ça. Et le dernier, on s'appelait très tard, on pensait se laisser des messages et on était réveillés, donc on se répondait directement. Et alors, on s'était donné des adjectifs obsolètes. Moi, je l'appelais ma coruscante et elle mon nitescent. Ces deux adjectifs qui veut dire qui brille de mille feux.
0: Oh, waouh!
1: Ouais. Coruscant et nitescent. Et avec Morane, on a fait une émission où on a chanté Inch'Allah, tous les deux, la chanson, avec un texte utopique qui disait qu'enfin la paix était arrivée. C'est-à-dire, voici qu'après tant de haine, fils d'Ismaël et d'Israël, lâche d'une main sereine une colombe dans le ciel. Et elle est sur les réseaux, sur Internet, et c'est une version magnifique avec sa voix, elle, qui sublime la chanson, vraiment.
0: Elle est magnifique.
1: Mais elle n'existe pas en disque, hein, c'est juste...
0: Non, c'était pour la télé,
1: mais
0: voilà.
1: Il y a 6 millions de vues quand même, c'est pas
0: ça.
1: Mal.
0: Ouais. Merci Internet. On ne dit pas tous les jours merci Internet, mais quand c'est pour ressortir des moments pareils, donc n'hésitez pas à aller voir cette vidéo. Et là, donc, on va entendre la voix de Morane avec celle de Lara Fabian. C'est leur duo.
1: Qui elle aussi a une voix...
0: Qui est mon autre.
1: Ah ouais. Les deux ont une voix sublime.
0: Vous allez passer un moment merveilleux. Et on se souvient de Morane et ça aussi, c'est doux.

0: Quel duo, tu es mon autre, Morane et Lara Fabian. Cher Salvatore, vous aussi sur votre nouvel album et un sacré duo avec Axelle Red, chanteuse belge qu'on aime depuis un certain nombre de décennies maintenant en France, hein, on l'a adoptée, on a essayé de vous la piquer mais elle revient toujours en Belgique. Axelle Red, entre toi et moi, c'était évident pour vous de chanter avec Axelle ?
1: Oui, c'était un manque aussi parce que dans l'album de duo que j'avais fait, ça n'avait pas pu s'arranger alors que j'avais prévu une chanson pour elle. Et puis, on a découvert qu'on était voisins.
0: Ah, excellent.
1: On habite à 2 kilomètres l'un de l'autre. Du balcon, je peux peut-être voir sa maison au fond de la vallée. Et voilà, je suis allé chez elle, elle est venue chez nous. Et il était évident qu'on devait faire un duo ensemble. Et voilà, j'ai trouvé cette chanson de couple.
0: C'est ça.
1: On évoque donc les moments intenses, l'autre des autres plus difficiles. Et je trouve que elle a, j'adore sa fragilité et sa force en même temps. C'est presque un cliché, mais je dis quand même. Et surtout, ce qui me plaît en elle, c'est qu'elle est impliquée pour des bonnes causes, et notamment dans l'UNICEF. Je l'étais aussi pendant quelques années, maintenant c'est plutôt honorifique. Voilà, c'est une personne que j'aime beaucoup, c'est une belle personne.
0: Et une artiste merveilleuse, en duo avec Salvatore et Adamo sur le nouvel album Entre toi et moi, Axelle Red. Entre

0: Et Salvatore Adamo qui commence sa tournée française le jour de la Saint-Valentin, le 14 février. Ça va parfaitement avec
1: c'est
0: cette chanson.
1: Ouais.
0: Ah oui, c'est parfait entre toi et moi avec Axel Red. Alors, c'est déjà l'heure de la dernière chanson de l'émission, Salvatore. On a ouvert avec Francis Cabrel. Il faut finir avec Alain Souchon.
1: Oui,
0: ça c'est important.
1: Une belle parenthèse, magnifique parenthèse. Oui, je peux dire quelque chose là.
0: Oui.
1: Vous ne la voyez pas, mais Émilie, elle chante aussi toutes les chansons. Elle m'a dénoncé tout à l'heure avec Elvis Presley.
0: C'est vrai.
1: Mais j'ai jamais vu une animatrice vivre autant, avec autant d'enthousiasme, pendant que les chansons passent. Hein. Des fois, on bavarde, donc.
0: Ah oui, non, nous, on écoute.
1: Mais elle, on écoute et on chante.
0: C'est vrai. Et là, on va l'écouter et la chanter, si vous voulez. 18 ans que je t'ai à l'œil. Ouais. Alors, Souchon, on a compris, il est hyper important pour vous, mais pourquoi cette chanson-là?
1: Oui, je n'ai pas pensé qu'elle serait en dernier, parce que c'est une chanson triste. En fait, je veux pas plomber l'ambiance, comme on dit, mais quand on m'a demandé la liste des chansons, je sais plus pourquoi, j'ai pensé que je n'étais pas... Ça faisait longtemps que j'étais pas allé voir mes parents, là où ils reposent. Et cette chanson est d'une tendresse pour les parents. C'est pour ça. Si vous avez envie de la déplacer dans l'ordre, vous pouvez le faire.
0: Non.
1: Et vous pouvez garder mon commentaire. Mais voilà, c'est une chanson qui me donne des frissons. Ouais.
0: Et à nous aussi. Alors on est ravis de l'écouter avec vous, Salvatore Adamo. Voici Alain Souchon, 18 ans. Que je t'ai à l'œil. C'est la dernière chanson de ce soir, dans Décibels. Vous nous avez gâtés. Merci, Salvatore.
1: Merci à vous, Émilie.
0: Merci.
1: Merci à la technique.

0: qu'elle est belle, cette chanson, est précieuse aussi pour nous aider à nous rappeler de celles et ceux qui sont partis et qui nous manquent. Alain Souchon, 18 ans que je t'ai à l'œil. C'est le dernier cadeau de la soirée pour vous par notre invité Salvatore Adamo. Mais quel artiste merveilleux ce Salvatore Adamo. J'espère que vous avez aimé passer cette heure avec lui. Décibel vous dit bonne soirée et à demain, 20h.
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3: Bonjour, bon dimanche, sous vos applaudissements, c'est Willy vient déjeuner chez vous, numéro 1068. Et oui, je sais, ça filoche, mes amis, ça filoche. Très heureux de passer cette nouvelle heure avec vous, en direct, ici. Pas de best-of, pas d'émission au rabais. On reste ensemble tout l'été, la pause fraîcheur, elle est là. On revient à notre manière sur l'actu, les tendances du moment, nos invités, notre musique, nos cadeaux. Tout le monde est là, alors notez bien les dossiers du jour. Dans un instant, on va revenir sur la canicule. Ça y est, elle sévit encore tout au long de la semaine, partout. Je crois que ça va grimper là un petit peu partout, jusqu'au nord. Donc tout le monde va y avoir droit. Alors autant quand on parle rénovation des logements, on pense à les isoler du froid, autant on ne pense pas à les protéger de la chaleur. On appelle ça des bouilloires thermiques. Par

0: que c'est l'été, qu'on fait n'importe quoi. On continue à faire cette émission ensemble. Notez bien le numéro 0810 055 056. C'est la libre antenne du week-end. Vous m'appelez pour discuter de ce que vous voulez, me faire un petit coucou. Dites-moi ce que vous faites, si vous partez en vacances, si vous êtes sur la route. Ou réagir évidemment sur les thèmes du jour. Tiens, est-ce que c'est bien isolé chez vous contre la chaleur? Est-ce que vous vivez dans une bouilloire thermique? Est-ce que vous avez une piscine privée? Parce que je sais que nous avons les auditeurs les plus riches du monde. Je sais que parmi vous, il y a des gens qui ont des piscines. Appelez-moi, dites-moi comment ça se passe dans votre piscine. Est-ce que parfois vous vous baignez cul nu? Ça, c'est mon bonheur, de me baigner cul nu. Ça, c'est mon truc. Alors, si vous vous baignez cul nu, venez tout me dire. 0810 055 056. Et quand vous passez à l'antenne, vous repartez avec votre sélection pour une carte carburant au thym allé d'une valeur de 200 euros. Le tirage, ça sera tout à l'heure en fin d'émission, vers 12h55. Voilà. Est-ce que j'ai tout dit? Oui, tu as tout dit. Alors allons-y, jungle!
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0: Démarrons et ouvrons notre premier dossier. Bonjour Noria Derdeck.
3: Bonjour.
0: Bienvenue ici, vous êtes chargée d'études juridiques à la Fondation pour le logement. Alors c'est vrai que cette canicule, ou ces canicules malheureusement, ont mis en lumière ce qu'on appelle les bouilloires thermiques. Ce sont ces logements qui ne sont pas protégés de la chaleur, parce que vous savez que quand on parle de rénovation de logement, on pense souvent au froid, mais jamais au chaud. Pourquoi à votre avis, ma chère Noria?
3: Parce que le problème des fortes chaleurs et donc des canicules en France ont été pris en compte avec beaucoup de retard.
0: Ah,
3: on
0: oui.
3: a beaucoup travaillé sur le froid et beaucoup travaillé à l'isolation des logements sur le froid également, et très peu pris en compte la chaleur. Donc on a beaucoup de retard. On
0: c'est
3: se retrouve
0: ça.
3: D'ailleurs aujourd'hui avec des logements qui ont été isolés pour le froid, qui ont un très bon DPE A, B ou C, mais qui deviennent également des bouilloires thermiques l'été.
0: Parce qu'il n'y a aucune obligation de confort d'été, hein. Pour un logement.
3: Il n'y a pas particulièrement.
0: Ah, non, vous êtes partie, Noria.
3: De caractéristiques. Allô?
0: Oui, ça y est. Il y a eu une petite coupure, mais vous êtes revenue. Il n'y a pas de souci. Donc, pas d'obligation de confort d'été, c'est ça?
3: Non, pas d'obligation particulière. C'est d'ailleurs un enjeu en ce moment. Il y a une proposition de loi qui est en discussion au Sénat la semaine prochaine, qui pourrait intégrer une obligation de protection des locataires, notamment contre la chaleur, et puis obligation d'installer des équipements minimums comme les volets ou des brasseurs d'air qui permettent quand même de gagner 4 à 5 à 6 degrés de température dans un logement, et donc de fortement retarder d'autres équipements qui sont beaucoup plus consommateurs comme la climatisation. Donc ce gros enjeu de prise en compte, il est actuel parce qu'il y a de fortes canicules et puis parce qu'il y a cette proposition de loi en discussion
0: au
3: Sénat mardi, mercredi.
0: Voilà, c'est la loi zéro logement bouilloire, c'est ça votre proposition de loi à vous?
3: Ah, la proposition de loi qui a été portée par la Fondation pour le logement, c'est la proposition de loi zéro logement bouilloire.
0: Voilà.
3: Mais le ministre du Logement, M. Jean Brun, a déposé son projet de loi.
0: Ah, très bien, qui n'est pas la même chose.
3: Un projet de loi de relance pour le logement, qui n'est pas la même chose. C'est son projet de loi qu'il a déposé au Sénat, qui pourrait intégrer toutes les dispositions de notre proposition de loi zéro logement bouilloire, ce qu'il ne fait pas pour le moment, d'où l'enjeu de cette discussion la semaine prochaine.
0: Voilà, exactement. Est-ce que vous pouvez nous dire en quelques mots ce qu'il y aurait dans votre loi à vous, dans votre proposition de loi à vous, zéro logement bouilloire, il y a quoi dedans?
3: Dans notre proposition de loi, il y a faciliter l'installation des protections solaires extérieures, notamment en copropriété.
0: Ouais.
3: Ça permettrait d'avoir un vote en majorité simple en AG de copropriété.
0: D'accord.
3: Tous les copropriétaires devraient comprendre ça. Et dans les zones protégées, un peu patrimoniales, les centres de centre-ville, comme des centres, le vieux centre lyonnais, par exemple, de pouvoir aussi avoir un avis simple des architectes des bâtiments de France.
0: Très bien.
3: C'est souvent un obstacle à
0: voilà,
3: cause de l'esthétique extérieure.
0: Ça faciliterait les choses, effectivement.
3: Énormément. Tout à fait. Et donc, ça permettrait aussi de mieux prendre en compte la chaleur dans le diagnostic de performance énergétique et dans les rénovations, pour éviter, comme je vous l'ai dit tout à l'heure, des isolations qui accentuent le cumul de chaleur au lieu d'avoir de bon déphasage des logements. Et puis aussi, l'obligation d'installer des protections solaires extérieures pour les locataires qui seraient des locataires de logements bouilloires et qui vivent aujourd'hui dans des logements qui, en pleine canicule, fait 36-37 degrés le jour et aussi la nuit, avec des murs.

0: bouillant.
1: C'est
0: 43.
1: Voilà, c'est ça qu'on appelle une bouilloire thermique, c'est ça? C'est un appartement qui voilà, le soir, oui, la nuit, ne se rafraîchit pas, en fait.
0: Oui, c'est ça. C'est un logement qui est mal isolé, qui absorbe la chaleur, qui la rejette très, très, très lentement, qui est surexposé au rayonnement solaire et qui est dans un environnement aussi qui exacerbe la chaleur. On voit beaucoup ça dans les quartiers populaires avec des revêtements très, très, très bétonnés et qui ne respirent pas. Et donc, ça fait des îlots de chaleur et donc, du coup, ça accentue le tout. Ouais.
1: Il y a aussi ce grand plan volet, hein, c'est ça que vous nous disiez. Hein, oui. Parce que, par exemple, quand on se sert de MaPrimeRénov, ça y est dedans, on peut, je sais pas, se dire, bah, avec MaPrimeRénov, j'installe des volets.
0: Alors, d'abord, l'installation de volets est fondamentale. Mmh. Il y a quand même 43% des logements qui ne sont pas équipés de volets et dont la façade est exposée au rayonnement solaire. Je vous l'ai dit tout à l'heure, c'est un petit geste qui peut faire gagner 4 à 5 degrés de température dans les logements. À ça, on peut ajouter les brasseurs d'air aussi, qui permettent quand même de baisser la température ressentie de 3 à 4 degrés. Ça joue beaucoup sur l'évaporisation de la transpiration. Mmh. Et en France, on est sous-équipé en brasseurs d'air. On a 2,5% des logements seulement qui sont équipés. Il y a d'autres grands pays comme les États-Unis où 65% des logements sont équipés en brasseurs d'air, par exemple. Okay. Donc tout ça, ce sont des gestes fondamentaux qui sont éligibles à MaPrimeRénov.
1: Ah.
0: Mais un MaPrimeRénov sur des rénovations globales, c'est-à-dire que ça vient en surplus de gros travaux et notamment aussi des travaux d'isolation.
1: Okay.
0: Le souci, c'est que MaPrimeRénov n'est pas suffisamment doté budgétairement pour venir soutenir les propriétaires qui voudraient s'engager dans ce type de travaux.
1: Voilà. Bon, bah, il y a encore du boulot. Il y a encore du boulot. Bonne chance pour voilà, tous ceux qui, malheureusement, habitent pas dans des logements adéquats pour l'été, parce que là, pour les fortes chaleurs, parce que là, apparemment, toute cette semaine, ça revient. Ça a bien démarré dans le sud, et puis je crois que plus les jours vont arriver, plus l'ensemble du pays sera concerné. Merci infiniment, Noria Derdeg. Voilà, on voulait faire un point là-dessus. Vous êtes chargée d'études juridiques à la Fondation pour le logement. Un logement sur deux en France n'est pas adapté à la chaleur. On appelle ça donc des bouilloires thermiques. Merci beaucoup, Noria. Passez un bon dimanche. Allez, maintenant, c'est vous que je veux entendre, mes amis. C'est la libre antenne du week-end. Si vous voulez réagir là-dessus, est-ce que votre logement est protégé du chaud? Bah voilà, parce qu'on parle toujours du froid, mais est-ce que c'est protégé du chaud? Comment vous faites-vous pour supporter le chaud chez vous? C'est quoi vos techniques? 0810 055 056, appelez-moi, on parle de ce que vous voulez. Ici, c'est chez vous. Mais d'abord, on va écouter Camaro avec Femme Like You. À toi, mon bon Camaro. Ah oui, mon bon Camaro. Ça, c'est un bon Camaro, ça. Des fois, il y a des mauvais Camaro et des bons Camaro. Et bah ça, c'est un bon Camaro, ça. Avec Femme Like You. À tout de suite.

0: I'm Like You avec Camaro.
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0: Pas avec ma tribu, parce que ma tribu est partie en vacances. Il n'y a plus personne, là, t'as vu ? Fabien et moi, il s'est cassé. Nicolas Malabeuf s'est cassé. Heureusement, Cécile est là. Ça va, ma Cécile ?
3: Bonjour Willy, effectivement, l'équipe nous manque un petit peu.
0: Hein. Oh, mais non. Il te manque vraiment, ouais. Cécile, dis la vérité. Oui. Il te manque vraiment les deux, là, les deux nigauds, non.
3: Les deux nigauds, oui. Ah si, c'est sympa quand ils sont là, oui. Ça va Willy ?
0: Ça va et toi ? Tu vas bien, ma Cécile ?
3: Oui, ça va, oui.
0: Tu appelles d'où ?
3: J'appelle de la Drôme.
0: De la Drôme, très bien. Qu'est-ce que tu fais de beau ? Qu'est-ce que tu as fait ce matin en te levant, en te réveillant ?
3: Oh bah j'ai bricolé du rangement, un peu de cuisine.
0: Oh là là, t'as bricolé
3: dans la maison.
0: Mais qu'est-ce que mais qu'est-ce que t'as bricolé?
3: Non, mais j'ai fait un petit peu de ménage, de cuisine. Voilà.
0: Oh, t'as pas fait du bricolage?
3: Non. La couture.
0: Ah, c'est bien. Alors, Cécile, s'il te plaît. Est-ce que tu peux me dire comment on peut rentrer l'aiguille dans le fil dans l'aiguille? Ça, je ne sais jamais faire.
3: C'est pas évident.
0: Ah, voilà.
3: C'est pas évident, ouais.
0: Il n'y a pas un truc.
3: Je ne suis pas couturière, je me débrouille.
0: Ah, bon, d'accord. Tu n'es rien, en fait. Tu n'es pas bricoleuse, tu n'es rien du tout.
3: Exactement.
0: J'ai bien compris.
3: Bon. Je ne fais rien.
0: Tu ne fais rien. Voilà, t'es une feignasse. Voilà, je préfère ça. Parce que depuis le début, t'es là, oui, j'ai fait ça et ça. En fait, tu n'as rien fait. Je préfère ça, voilà. Cécile. tu voulais réagir sur les logements chauds, c'est ça, l'été ?
3: Alors oui, moi, je suis dans une ferme un peu dauphinoise en Pisé, ce qu'on appelle. C'est la. Voilà, et nous, on a frais l'été. Hein. Par contre, on a frais l'hiver. On a frais l'hiver aussi.
0: Voilà. Donc,
3: on aère la nuit, on fait rentrer la fraîcheur.
0: Ouais.
3: Et après, on ferme les volets parce que dans notre région, il fait un petit peu chaud aussi.
0: Et du coup, l'hiver, vous chauffez comment alors dans la maison ?
3: Ah bah l'hiver, j'ai mon aérothermie, c'est de l'aérothermie.
0: De l'aérothermie ? C'est quoi ?
3: C'est
0: des radiateurs. En fait.
3: Non, c'est pas des radiateurs, c'est des souffleries dans les murs là.
0: Des souffleries dans les murs. Ah bah d'accord.
3: Oui.
0: D'accord. Bon, voilà. Donc, très bien.
3: Je sais plus comment ça.
0: Bon, mais c'est pas grave, Cécile. D'accord. Donc en tout cas, voilà.
3: Je cherche le mot, mais ça me revient pas.
0: En tout cas, tu as frais l'été et tu as frais l'hiver. Voilà, c'est à peu près.
3: L'hiver aussi, oui. Voilà. Mais l'été, on est bien.
0: Bon, au moins l'été, t'es bien.
3: Il n'y a pas d'isolation.
0: Ouais. Voilà, c'est ça. C'est
3: manque de l'isolation.
0: Bon.
3: Voilà.
0: Bon, et ben, ma Cécile, écoute, bonne chance pour les prochains jours, les prochaines journées de chaleur qui arrivent. Oui, okay. Nous aussi,
3: on
0: voilà.
3: On continue à t'écouter, voilà.
0: Bah, c'est gentil, aussi, ma Cécile.
3: Aussi là-haut, à Paris, oui.
0: Eh ben, super, oui. Tu peux nous dire bonne chance, parce qu'ici, on va tous mourir. Peut-être qu'on. Peut-être
3: que c'est la dernière. Ça doit pas être évident, ouais.
0: Non, peut-être que c'est la dernière fois qu'on se parle, ma Cécile, tu sais. Je suis dans un tel état, moi, ma pauvre Cécile. Merci beaucoup, je t'embrasse fort. Hein. Tu repars avec ta sélection pour la carte carburant d'une valeur de 200 €. Peut-être qu'on te rappellera tout à l'heure vers 12h50. Merci beaucoup de ta grande fidélité, ma Cécile. Allez, dans un instant, je vais vous présenter un invité pas banal, parce que l'été, j'aime bien quand même vous présenter des invités pas banaux. Mais d'abord, on va écouter Bruno Mars avec I Just Might. Oui, bah tu 2 minutes, hein, on peut quand même. C'est fou, ces gens. Moi, je suis là, je suis poli. Je le lance et l'autre.

0: Just Might, c'est évidemment Bruno Mars. Au revoir, mon Bruno, mon bon Bruno. C'est
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0: Et oui, on est ensemble tout l'été, mes amis. On prend pas de repos. Hein. Je reste avec vous, tout contre vous. Et comme promis, place à la personne pas banale du dimanche. Bonjour, Dorian Gamon.
3: Bonjour.
0: Bienvenue ici, mon cher Dorian. Alors, on a déjà eu le plaisir de faire votre connaissance en octobre dernier dans cette émission. Donc, les plus fidèles vont tout de suite vous reconnaître. Mais comme vous mettez de la joie dans la vie des gens, bah, j'avais envie de vous réentendre de nouveau. Voilà, parce que ça fait du bien d'avoir des gens comme
3: écoutez,
0: vous dans notre vie.
3: C'est très gentil de votre part et j'en suis très, très fier, justement, de revenir dans votre belle émission j'écoute, des fois sur la route.
0: Alors, pourquoi sur la route? Parce qu'on vous appelle DJ Baguette. Pourquoi on vous appelle DJ Baguette?
3: Alors, on m'appelle DJ Baguette parce que j'ai lancé le Tour de France des boulangeries. Voilà je suis DJ et je pose mes platines à l'intérieur d'une boulangerie pour c'est passer génial. Des beaux moments.
0: Voilà, là, ça fait déjà un an, hein. Ça fait un peu plus d'un an hein, que vous faites
3: voilà,
0: ça.
3: Voilà, donc ça fait un an. Je pense que quand c'était eu, c'était ma 30e date et aujourd'hui, je suis à 80.
0: Voilà, donc, 80 dates. Donc, alors, comment ça se passe concrètement? Vous venez dans une boulangerie, vous posez vos platines?
3: Exactement. Je pose vraiment mes platines à côté des baguettes, des pains au chocolat, bon, chocolatine pour certains.
0: Hein, oulala, voilà. On va pas relancer la guerre, mon Dorian.
3: Puis voilà, je vais mixer pendant 4 heures, un petit peu pour tout le monde, pour nos grands-parents, pour les enfants, et ça va créer un moment festif de 4 heures, un moment simple. On va manger un petit bout, boire un petit coup, et surtout danser avec des baguettes à la main.
0: Voilà, danser avec des baguettes à la main. Voilà, c'est un vrai DJ, hein, donc il mixe vraiment. Il y a de la musique vraiment pour tout le monde, hein, comme il vient de le dire, pour tous les clients, pendant 4 heures. Pourquoi cette envie géniale, mon cher Dorian, de faire le tour de France des boulangeries et de mixer dedans? C'est venu comment, cette idée-là?
3: Alors moi, je suis DJ depuis ma tendre enfance. Hein. J'ai commencé à 15 ans à mixer dans un petit garage chez mes parents. Et puis voilà, sinon en aiguille, j'ai mixé dans des endroits classiques, hein, bar, restaurant, club. Et je me suis dit qu'il fallait un petit peu...
0: Tu en avais marre des gens bourrés? Tu en avais marre des gens bourrés, Dorian?
3: Bah ouais, ça, bon, c'est pas forcément top. mais bon, j'aime bien un petit peu sortir des sentiers battus.
0: Ouais.
3: Et je me suis dit qu'il fallait rendre un petit peu ces moments de joie un petit peu dans notre quotidien. Et qu'est-ce qui nous représente au quotidien? Je pense que c'est la boulangerie. On descend, on va chercher le pain et paf, on danse. Donc je me suis dit qu'il fallait le faire partout en France.
0: Voilà.
3: C'est très simple. Et puis bon, voir des gens heureux, moi, ça m'alimente.
0: L'idée, c'est quoi? C'est aussi de mettre un éclairage sur les commerces de proximité, comme on dit.
3: Complètement. Aujourd'hui, on a des artisans, vous le savez tous, avec la conjoncture, c'est de plus en plus difficile. Et moi, je veux permettre aussi à ces artisans de souffler. C'est un petit peu, on prend un bol d'air, on essaye de participer, de voir nos clients qu'on n'a pas forcément l'habitude de trop discuter.
0: Ouais.
3: Et là, ça va être l'occasion, justement, d'échanger avec eux. Et puis, surtout, créer un moment de joie unique, insolite. Au milieu du commerce qu'on aime tous.
0: C'est trop bien, mon Dorian, c'est une trop bonne idée. Là, comment ça se passe du coup? Vous appelez les boulangeries avant? Vous mettez d'accord?
3: Alors,
0: comment ça se passe?
3: Aujourd'hui, ça devient énorme parce que j'arrive même plus à regarder mes messages sur les réseaux sociaux. Il y a quasiment toutes les boulangeries de France, il y en a plus de 35 000. Donc,
0: t'as du boulot.
3: en fait, les vendeuses, elles se disent, mais moi aussi, on veut faire la fête avec DJ Baguette. Et du coup, elles se passent le mot, elles m'envoient des messages sur mes réseaux sociaux.
0: Voilà, donc là, 80 boulangeries hein, depuis un an à peu près.
3: Exactement, 80 boulangeries. Voilà. Puis bon, ça va partir un petit peu de partout aussi cet été. Ça continue,
0: la tournée
3: DJ Baguette continue.
0: Ça continue vraiment dans toutes les boulangeries, les grandes villes, les plus petites villes, les petits villages.
3: Le but, c'est de permettre vraiment à tout type de boulangerie d'avoir cette animation. Moi, je cherche pas les grosses boulangeries.
0: Ouais, ouais.
3: Je vais partout où, justement, on a envie de sourire.
0: Voilà, exactement. Il dit que c'est payant pour les boulangers. Comment ça se passe?
3: Alors moi, justement, j'ai dû trouver une solution pour permettre que cette animation soit accessible à tout type de boulangerie, pas forcément des boulangeries de l'élite. Aujourd'hui, je demande un défraiement. Donc tout ce qui va générer ma venue, c'est la boulangerie qui va participer aux frais. Donc et puis voilà.
0: Le transport et puis.
3: Elle me donnera quelques baguettes et puis voilà.
0: Et puis vous serez c'est très très bien. La prochaine étape, elle est où?
3: Alors la prochaine étape, moi je vais remonter du côté d'Orléans.
0: Ouais.
3: Là je suis à Arras, j'ai fait le Main Square hier.
0: Ouais,
3: donc c'était génial. Et puis je vais mercredi, je serai de côté de Saint-Amand-Montrond dans le département du Cher pour une belle boulangerie qui va faire la fête avec moi.
0: Super. Bravo. Et comment s'appelle la boulangerie? Allez, on peut faire un petit coucou si tu t'en souviens.
3: Ça s'appelle Aux Trois Choux.
0: Aux Trois Choux. Oh ça c'est chouche. Et tu seras le quatrième chou. Bravo mon cher Dorian, c'est une super
3: merci
0: idée. Bravo mon Dorian. C'est bonne continuation. Donc il s'appelle DJ Baguette. Il mixe au milieu des boulangeries pour rendre hommage à nos cœurs de village et puis juste pour apporter de la joie et ça fait du bien. Merci mon cher Dorian.

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1: Allez, partons gaiement vers la deuxième demi-heure de votre grand talk show de l'été. En direct partout en France, ici l'été,
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1: Alors nous sommes en direct, donc venez nous rejoindre. Dans un instant, on va évoquer le boom des piscines privées. Nous sommes le troisième pays au monde où il y a le plus de piscines privées. Pourquoi ? Bien la réponse dans 5 minutes. Et bien sûr, vous le savez, on fait cette émission ensemble. J'y tiens. C'est mon moment préféré dans la vie. C'est quand je me lève le matin, je me dis, je vais parler aux auditeurs. On va échanger un peu de ce que vous voulez. Vous êtes les bienvenus. 0810 055 056. Si vous partez en week-end, en vacances, si vous ne partez pas, dites-moi ce que vous faites. Qu'est-ce que vous allez manger là? Parce que normalement, là, le dimanche, c'est le gigot. Est-ce qu'on mange du gigot l'été? Tiens. Ah. Eh bien, appelez-moi 0810 055 056. Vous voulez aussi réagir sur les bouilloires thermiques? Tiens, qu'est-ce que vous faites pour vous protéger de la chaleur dans votre maison? Parce que là, mes amis, là, cette semaine, je vais être vulgaire. Bouchez-vous les oreilles. On va en chier. Au niveau, hein, on va en chier au niveau des températures. Si vous avez regardé le match hier soir, qui a regardé le match? Oh là là! Tiens, on va faire un petit tour dans la régie parce qu'hier, au niveau des pronostics, on a été nuls. Non, alors attends. Non, attends. N'importe quoi en régie, ils disent n'importe quoi. Dorian au standard, tu m'avais dit combien hier? 3-0. Ah, on est nul. 3-0. Moi, j'avais dit 7-0. Même Roussillon à la technique, et c'est une menteuse. Là, elle est en train de me dire, j'avais dit 1-0. Menteuse, t'avais dit 2-1, je crois. Ou 2-0. Non, t'avais pas dit 1-0. Elle, elle ment. En revanche, Philoche, t'avais pas dit 1-0? Filoche à la réalisation, 1-1-1. Elle avait dit 1-1. Moi, déjà, tu t'es rapproché du truc. Moi, j'avais dit 6-0. J'avais dit n'importe quoi. Si vous avez regardé le match hier, tiens, appelez-moi 0810 055 056. C'est la libre antenne du week-end. Mais d'abord, si vous n'avez pas suivi l'actu, pas de panique. L'actu vous suit. Il est temps pour moi de mettre les points sur les i.
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1: Et on commence avec cette bonne nouvelle pour tous les Parisiens. Depuis samedi, la baignade dans la Seine est autorisée. Ouais, ça n'a rien à voir avec un dispositif prévu dans la loi de la fin de vie, hein, même si ça peut y aider. Emmanuel Grégoire, le maire de Paris, a promis de se rebaigner dans la Seine. Alors, pas pour prouver qu'elle est propre, mais pour retrouver la roue qui manquait au Vélib qu'il a repêché la première fois. Toujours à Paris, le corps d'un homme mort depuis plusieurs jours, retrouvé dans le canal Saint-Martin. Allez, bonne baignade à tous! Dans les Pyrénées, le collège de Bétarame, c'est fini. Voilà qui va donner du travail pour l'église, qui va encore devoir recaser quelques curés pédophiles. Hein. Comme d'hab, hein, c'est pas possible. Un chat échappé de sa caisse se fait écraser par un TGV Gare de Lyon à Paris. Ah bah voilà ce que ça fait quand les trains partent à l'heure, aussi c'est malin. L'actrice Isabelle Adjani, condamnée en appel à 10 mois de prison avec sursis pour fraude fiscale aggravée. Celle que le fisc surnomme déjà la reine Mago. L'émission Animalement Vôtre de Bernard Montiel sur France 3, c'est fini. Et pour marquer le coup, France Télévisions a décidé d'abandonner son émission animalière sur une aire d'autoroute cet été. Du coup, bah, j'ai bien peur qu'il relance Vidéogag, ce con-là. Hein. Ah bah ça doit être pour ça le chat à la gare de Lyon. Il a pas supporté la fin de l'émission, il s'est foutu sous le train. Miaou! Ou alors c'était pour Vidéogag justement. Hein. Bah, le chat qui... Ça fait une jolie vidéo, ça. Selon les spécialistes de la mode, le bob s'impose comme le château star de cet été. Oui, le bob c'est cool, mais bon, seulement quand c'est du Bob Marley. Hein. D'ailleurs, cet été, pour éviter que les musulmans viennent lui pourrir ses vacances, Éric Zemmour portera un bob cochonou. À Bali, une femme arrêtée par la police après avoir caché 1,5 kg de cocaïne dans un sextoy qu'elle mettait bien évidemment dans son trou de balle. Un Thaïlandais se fait mordre les testicules par un énorme python de 2,50 m sorti des toilettes pendant qu'il se soulageait. Eh bien, peut-être qu'il n'a pas aimé qu'un autre gros serpent arrive dans l'autre sens. Hein. D'où l'expression « le serpent qui mord la queue ». Enfin, le saviez-vous? Les cachalots dorment debout, comme nous, quand on ira au concert de Céline Dion. Parce que là, ces nouvelles chansons, là, c'est... Ah, c'est chiant. Heureusement, dans 179 jours, c'est fini, 2026. Voilà, c'était le récap de l'actu, mes amis. Ah, ça passe vite, bon, déjà la fin. Bientôt, j'ai la fin de l'année. Hein. Allez, maintenant, on arrête tout, mes amis. Si vous avez un petit coup de mou, ça arrive, hein, mais pas avec nous. Hein. Pas avec nous, parce que j'ai la méthode infaillible. Là, quoi que vous fassiez, où que vous soyez, vous arrêtez tout. Et quand je vous dis à vous, vous allez me faire un palabapapala. Et je vous assure que ça va vous libérer de vos toxines. De vous libérer de vos toxines. Écoute, là, ça va pas bien.
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2: À vous, palabapapala. Eh, ça va beaucoup. Et voilà, t'as vu? À deux secondes, ça allait pas bien. Tu fais pas la papa là, ça va beaucoup. Et voilà, c'est comme ça, c'est la magie. 0810 055 056, appelez-moi. Vous passez dans un instant, c'est la libre antenne. Juste après, Laurent Voulzy, à tout de suite, mes chéris.

0: c'est bien ce la la la la, mais ça met la joie hein, cette chanson, mais c'est pas le paraba papala, tu vois, c'est pas la même chose, mais c'est bien quand même. C'était Laurent Voulzy avec Bubble Star.
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0: Ça va Alexandre?
3: Oui, bonjour.
0: Comment vas-tu?
3: Je sais pas si j'ai bien fait, mais bon.
0: Alors, j'ai pas reconnu. Qu'est-ce que tu voulais faire?
3: Là,
0: c'était Laurent Voulzy, là, que tu faisais. Alors, c'est pas mal.
3: Ouais, je crois que j'ai fait un petit mix.
0: Pas mal. Mais je voudrais que tu me fasses un parabapapara. Vas-y.
3: Parabapapara.
0: T'as vu? Il n'y a que cette radio qui fait ça.
3: Les lèvres attrapent le maître.
0: Tu vas me dépasser, mon Alex. Hein, c'est pas faux. Tu nous appelles d'où?
3: Je suis dans le Vaucluse.
0: Dans le Vaucluse?
3: Dans la chaleur.
0: Dans la chaleur. Ah ouais, il fait déjà 40 et quelques, non?
3: Ah, il fait très chaud, ouais.
0: Ça va durer toute la semaine. Il part au moins jusqu'à lundi, pour l'instant, jusqu'à lundi prochain. Bon, pas demain, mais lundi l'autre. Hein. Donc, bonne chance.
3: Ouais, encore une semaine.
0: Bonne chance à tous.
3: C'est pour ça que nous, on va squatter chez les collègues, tu vois, qui ont des piscines, du coup.
0: Ah, voilà. Tu voulais nous parler des piscines privées, parce qu'on va en parler dans une seconde. Toi, t'as pas de piscine à la maison, hein?
3: Eh ben, en fait, je suis en train d'en faire construire une, mais j'ai eu l'idée de la faire il y a à peu près un mois. Donc, pour l'instant, elle sera pas finie avant encore quelques semaines. Hein. Je pense que ce sera l'hiver.
0: Pendant
3: l'été prochain, quoi.
0: Et pourquoi tu as eu cette idée? Pourquoi tu as eu l'envie de mettre une piscine, Alex?
3: Eh ben, parce que du coup, c'est vrai qu'avec les températures qui montent de plus en plus, il fait de plus en plus chaud, et puis, on s'est décidé cette année, on s'est dit, bon, allez, on va faire une piscine, du coup, et voilà. Il fallait le budget un petit peu pour la faire.
0: Ça va te coûter combien, à peu près, tu sais? T'as une idée?
3: Autour des 24 000,
0: Ouais, c'est ça. C'est à peu près les tarifs. 24 000 euros. Donc voilà. Mais du coup, ça va aussi valoriser ta maison, ça. C'est bien.
3: Oui, c'est sûr. Voilà. Ouais, tout à fait. Et puis pour les enfants aussi, ils sont contents. Maintenant, ils savent nager. Ouais. Voilà, on voulait attendre un petit peu aussi.
0: Voilà. Très bien. Bon, écoute, profites-en bien. Moi, ça sera peut-être pas pour cette année. Et en attendant, tu vas squatter chez les potes, c'est ça?
3: C'est ça, exactement. Là, on part chez les potes, du coup. Ouais. On va
0: très bien.
3: Chez eux, du coup.
0: Eh ben, écoute, tu n'hésites pas à me rappeler quand ta piscine est terminée, mon Alex, comme ça que je vienne. Que je vais l'inaugurer pour voir si, tu vois.
3: Ah, ben,
0: avec plaisir. Pour voir si tout va bien. Elle va, combien de mètres, la piscine?
3: Elle fera 8 par 4.
0: C'est bien. Bon, pour moi, c'est. Voilà. Moi, tu sais, déjà, dans un bidet, je me perds. Donc, là-dedans, c'est déjà bien. Pour moi, c'est parfait. Ben, écoute, je viens très vite.
3: Si tu veux venir me donner un coup de main pour que ça aille plus vite, tu peux aussi. Hein.
0: Ouais. Alors, non, mais je peux venir pour l'inaugurer avec beaucoup de plaisir.
3: Ah oui, mais là, c'est marrant, j'ai beaucoup de monde, en fait.
0: Hein. C'est marrant parce que pour finir, c'est comme pour les déménagements. Alors, il n'y a jamais personne.
3: Exactement.
0: Mais en revanche, pour la crémaillère, t'as du monde. Eh ben voilà, c'est marrant.
3: C'est ça, exactement.
0: On a vraiment des amis à la con, tous les deux, mon cher Alex. On a les mêmes. Bon, je t'embrasse, Alexandre. Merci beaucoup. T'embrasses tes petits, hein. Comment ils s'appellent, les enfants?
3: Ouais, et ben alors, il y a Gabin et Noah.
0: Et ben, tu embrasses Gabin et Noah de ma part. D'accord, Alex? Et je t'embrasse aussi. Merci infiniment d'être passé nous voir. Tu repars avec ta sélection pour la carte carburant d'une valeur de 200 euros. Et peut-être qu'on te rappelle d'ici un petit quart d'heure, ok? Merci.
3: Et on croise les doigts.
0: Ciao,
3: merci.
0: Ciao, mon beau. Merci beaucoup, Alexandre. Merci de ta fidélité. Allez, hop là.
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0: Et on va justement ouvrir notre nouveau dossier. Bonjour Gilles Mouchirou.
4: Bonjour.
0: Bienvenue ici mon cher Gilles. Vous êtes le vice-président de la Fédération des professionnels de la piscine. Alors vous nous confirmez mon cher Gilles que la France est extrêmement bien pourvue en piscine privée alors?
4: Oui, tout à fait, mais c'est un phénomène de société bien français.
0: Incroyable.
4: Qui depuis 1965 existe.
0: Ah oui, depuis 1965.
4: Exact. Puisqu'en 1965, on a constaté déjà qu'il y avait 1500 piscines familiales en France.
0: Ouais.
4: Et aujourd'hui, nous sommes à plus de 3,8 millions. Donc, c'est vraiment un phénomène de société sympa.
0: Voilà. Donc, on est le troisième pays mondial derrière les États-Unis et le Brésil. Alors qu'on a.
4: Oui.
0: Alors, c'est marrant, alors qu'on a des océans, des mers, on a des lacs, on est bien foutus, mais on a aussi plein de piscines. Comment vous l'expliquez, ça, à votre avis?
4: C'est justement pour ça, puisque si je cite le sociologue Jean Viard avec qui nous avions conversé l'an passé, effectivement, en France, on a plus de 5000 km de littoral, 500 000 km de cours d'eau, des milliers de plans d'eau, plein de zones humides.
0: Ouais.
4: Et on a surtout une habitation horizontale avec des maisons qui sont éligibles à construire des piscines.
0: Ouais.
4: Et la piscine familiale a vu le jour très très tôt dans les années 70. Ouais. Mais après, avec la météo, puisqu'on nous sommes hyper météo sensibles,
0: ouais,
4: avec la météo favorable, avec les 35 heures, avec plus de temps à la maison, avec le système géopolitique un peu compliqué dans le monde, eh bien, on s'est aperçu quand même que les Français souhaitent vivre chez eux avec piscine, le bonheur en famille, voilà, faire plaisir à ses enfants.
0: Alors là, attendez,
4: c'est le premier endroit pour apprendre à nager. Enfin,
0: du coup,
4: y a pas d'avantage.
0: Ouais, c'est intéressant, Gilles, ce que vous venez de dire. Enfin, c'est toujours intéressant quand vous parlez, mais là, vous venez de dire deux choses intéressantes et importantes. Un, d'abord,
4: oui,
0: vous parliez de la météo, c'est-à-dire que là, l'effet qu'il y a, par exemple, là, une succession de canicules, là, par exemple, depuis deux mois, est-ce qu'on vous appelle encore plus en ce moment ?
4: Simple. L'an passé, on avait un certain nombre de lits d'internet ou d'appels téléphoniques ou de passages magasins chez nos adhérents.
0: Ouais.
4: À cette période de l'année, avec la météo très très caniculaire, c'est multiplié par deux. Ça
0: ne
4: veut pas dire qu'on multiplie le chiffre par deux.
0: Non.
4: Ça veut dire que les demandes sont multipliées par
0: deux. C'est ça. Voilà, les gens de plus en plus vous appellent pour ça. C'est ce que vient de nous dire notre auditeur tout à l'heure. Hein. Alexandre a dit, bah, effectivement, moi j'habite dans le Vaucluse. Voilà, la météo fait que. Et vous avez aussi évoqué le fait que, avec les crises qu'il y a un petit peu partout, les gens partent moins à l'étranger, veulent plus rester chez eux. Et du coup, c'est ça.
4: Oui, c'était constaté fortement lors de la période Covid, où juste à la fin de la période Covid, enfin, quand le Covid s'est déclaré avec le premier confinement, on a vu apparaître des familles qui souhaitaient rester chez elles et comment dirais-je, se faire plaisir à la maison, donc piscine, avec cuisine ou ainsi de suite. Et puis, avec le système géopolitique qui est quand même très contrarié dans le monde, eh bien, être chez soi avec sa famille, voir ses enfants sous ses yeux, qu'ils ne soient pas de l'autre côté au bout du monde, c'est quelque chose de plutôt rassurant.
0: C'est
4: si avec une piscine, on peut aussi profiter de moments de bonheur, c'est fabuleux. Voilà.
0: C'est quoi à peu près le budget, alors, si je veux faire une jolie piscine à la maison ?
4: Il y a une piscine pour chaque budget.
0: Okay.
4: L'entrée de gamme, et surtout les premiers pas dans la piscine, c'est la piscine hors sol.
0: Ouais.
4: Pour quelques centaines d'euros, jusqu'à 5, 6, 10 000 euros selon le volume, selon la dimension. Ensuite, il y a la piscine en kit que chacun peut faire soi-même, qui correspond à peu près à 10-12% du marché en France aujourd'hui.
0: Okay.
4: Piscine en kit, vous pouvez avoir une piscine en kit à partir de 5 000 euros jusqu'à 15, 20 000 euros selon les équipements que vous mettez. Puis les coques polyester, les piscines industrialisées, coulées de béton ou acier. Et puis après, les piscines très prestigieuses où on va monter dans des budgets.
0: Ah, je préfère ça, moi. Combien
4: voilà,
0: Gilles,
4: c'est
0: alors
4: sympa.
0: Je préfère
4: une piscine, aujourd'hui, vous pouvez avoir une piscine, comme le disait notre auditeur précédemment, aux alentours de 15 à 25 000 euros.
0: Ouais.
4: C'est la majorité du marché en France.
0: Ouais.
4: Et puis les piscines prestigieuses avec jardin, éclairage, forme libre, rocher. C'est quelque chose qui peut aller jusqu'à 50, 100 000 euros. Enfin, le gros avantage dans le métier de la piscine, c'est qu'il y a une piscine pour chaque budget, comme pour les voitures.
0: Mais moi, je vous connais. J'aurais droit à un petit rabais. Je vous connais maintenant.
4: Oui.
0: Si
4: vous prenez la décision avant ce soir, bien évidemment.
0: Bien évidemment, je vais la prendre là. Dès qu'on raccroche, je l'aurai prise. Et qu'est-ce que vous dites aux opposants, là, les opposants de la piscine, qui vous disent « Ah bah oui, ça consomme beaucoup d'eau, etc. » Qu'est-ce que vous répondez à ces gens-là ?
4: C'est à nous, justement, de rassurer tout le monde, parce qu'il y a des errements dans les discours qui viennent de tous azimuts, le grand public, les pouvoirs publics, mais également, si je puis me permettre, certains journalistes également qui indiquent qu'une piscine consomme.
0: Ouais.
4: Faux. Une piscine utilise de l'eau et très peu d'eau. Et depuis 30 ans, les piscines, elles sont de plus en plus éco-responsables. Une piscine, ça se remplit une fois.
0: C'est
4: en milieu fermé. Elles sont filtrées, désinfectées, utilisées. Une piscine ne consomme que très peu d'eau. J'en veux pour exemple à Bordeaux, où la région est plutôt pluvieuse tout au long de l'année. Une piscine va utiliser 700 litres d'eau par an. C'est rien du tout.
0: Ouais.
4: À Aix-en-Provence, ça va être 7 mètres cubes parce qu'il y a moins de pluviométrie. À Rennes, 1 mètre cube 60. Donc, voyez-vous, entre une chasse d'eau et une piscine ou une chasse d'eau qui fuit ou une douche un peu moins longue, une piscine n'utilise pas beaucoup d'eau. C'est très, très, très, très important.
0: Parler de chasse d'eau, c'est pour ça que je fais souvent pipi dans la piscine, mon cher Gilles. C'est pas très grave, ça.
4: Elle est désinfectée.
0: Merci beaucoup. Merci infiniment. Voilà, je voulais avoir votre point de vue parce que voilà, ce chiffre m'avait quand même assez fortement étonné. Donc, troisième pays mondial derrière les États-Unis et le Brésil en ce qui concerne donc les piscines privées. Bah, bravo, parce que là, je pense que vous allez avoir Une belle année là, et puis 2027 aussi s'annonce bien, je pense, au niveau
4: c'est
0: des...
4: C'est ce que l'on souhaite.
0: Hein, voilà.
4: Merci beaucoup.
0: À très bientôt,
4: beaucoup.
0: Mon cher Gilles, merci beaucoup. Gilles Mouchirou, vice-président de la Fédération des professionnels de la piscine. Un foyer français sur quatre possède désormais une piscine. Voilà, je vous donne des petits chiffres. Ça fait toujours bien là. À l'heure de l'apéro, vous le placez, bim, et puis voilà. Mes amis, 0810 055 056, appelez-moi si vous le voulez. Mais d'abord, on va écouter Lewis Capaldi avec Wish You The Best. Et je vous souhaite le meilleur. Je vous souhaite mon meilleur. Bonne année à tous. Bonne année.

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1: Wish you the best. C'était Lewis Capaldi, évidemment, sur votre radio ici. Allez, dans un instant, la bonne idée du dimanche. Et si on regardait un programme de télé pas con pour une fois? Eh bien, on en parle juste

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1: Allez, de retour pour votre grand talk show du week-end, en direct, hein, entre midi et 13h. Je suis là tout l'été pour vous, c'est Willy vient déjeuner chez vous. Vite, ce sont les 5 dernières minutes. Alors avant de partir, place à une bonne idée, programme télé. Comme c'est les vacances, je vous propose un voyage un petit peu différent. Bonjour Jérémy Michalak.
2: Bonjour Willy.
1: Bienvenue ici mon cher Jérémy. Alors vous êtes animateur.
2: Vous bossez pendant l'été et même le dimanche.
1: Je bosse tout le temps moi monsieur, vous voyez, j'ai une piscine privée à remplir mon petit coco.
2: Vous êtes à la piscine, on boit du rosé.
1: Eh ben profite. Alors vous êtes animateur et producteur d'une série d'émissions qu'on pourra voir à partir du 8 juillet sur France 5, ça s'appelle Partenaire particulier, un voyage pas comme les autres. Jérémy, j'ai vu le premier épisode là tout à l'heure. C'est dingue. J'ai adoré. Vraiment, bravo. Ah. Est-ce que vous pouvez nous dire de quoi il s'agit alors ?
2: Déjà, je vais vous inviter à aller voir les trois qui suivent parce qu'il y a quatre épisodes en tout, quatre épisodes assez courts mais qui vont être diffusés ensemble donc mercredi prochain sur France 5 à 21h. L'histoire raconte un voyage pas comme les autres dans lequel j'ai accompagné quatre partenaires qui sont particuliers parce qu'il s'agit d'Arthur qui est non-voyant avec son chien, de Kéra qui est une personne de petite taille, c'est-à-dire encore plus que vous et moi. Il s'agit de Kylian qui est paraplégique, champion de basket, et d'Amaury qui est trisomique 21. Donc, autant vous dire que quand on monte dans l'avion tous les cinq, les regards sur nous sont assez intéressants à étudier. Voyez.
1: Parce que vous êtes partis donc tous les cinq à Barcelone. L'idée, comme on dit, voilà, c'est bousculer les préjugés sur le handicap, c'est ça ?
2: L'idée, c'est d'essayer de montrer que même si on est tous très différents, finalement, il y a des choses qui nous rassemblent, des choses qui nous relient, malgré les handicaps ou tout ce qu'on veut, on arrive finalement à partager des moments assez exceptionnels ensemble. Et ce qui fait la particularité de ce voyage, c'est qu'en fait, on est surtout une grosse bande de déconneurs, on rigole du début à la fin, attendez, et qu'on oublie le handicap.
1: Mais on oublie d'abord. On oublie le handicap, mais dès la première minute de l'émission, parce qu'effectivement, il y a vanne sur vanne sur vanne. Déjà, est-ce que vous pouvez nous dire où est-ce que vous les réunissez tous?
2: Évidemment, le point de départ, j'ai réuni tout le monde pour la première fois pour notre première rencontre devant les Invalides.
1: Devant les Invalides.
2: Voilà, devant les Invalides à Paris. Puis comme ça me permet de faire une photo pour qui pourrait faire la couve de Handicapé Magazine avec les Invalides devant et les Invalides derrière.
1: Voilà.
2: C'est ça la vanne de début.
1: Et ils sont tous, hein, plein d'humour. C'est les premiers à rire de leur handicap, ouais.
2: Non mais ça qui est génial, c'est que je suis pas tout seul à dire des conneries, c'est-à-dire qu'ils ont dit mille fois plus que moi.
1: Mais ouais. En fait, l'idée, c'était aussi de montrer qu'on peut être handicapé et pas chiant, quoi. Heureusement, mais...
2: Oui, c'est toujours ça. C'est que le handicap a souvent été, au fil des années, mal présenté dans les médias ou même partout dans la société.
1: Exactement.
2: Alors que finalement, il n'y a pas de raison d'eux, quoi. Je veux dire, c'est pas parce que vous êtes nain que vous êtes moins drôle ou pas parce que vous êtes aveugle que vous êtes plus drôle. Vous voyez ce que je veux dire? Et ce qui est intéressant, c'est que quand on s'est rencontrés pour la première fois, je sais plus lequel des quatre a sorti la première vanne qui était d'une horreur absolue. Et on s'est dit, waouh, putain, ça y est, feu vert. On y est tous allés de bon cœur et au final, c'est le super pouvoir en fait. C'est un peu le super pouvoir de l'humour. Ouais. Évidemment, on ne parle pas au nom de tous les handicapés de la planète. D'ailleurs, on parle au nom de personne et eux parlent au nom d'eux-mêmes. Mais en tout cas, ces quatre personnalités-là et moi-même, pensons que l'humour a un super pouvoir qui nous réunit au lieu de nous diviser. Quoi.
1: Mais c'est vraiment un regard. Moi qui m'a touché, c'est vrai qu'on a beaucoup ri, mais en même temps, parfois j'avais envie de verser ma petite larme, alors que c'est vraiment marrant, mais de les voir comme ça, justement, être handicapé et marrant, être handicapé et autonome, ça fait du bien de voir aussi ça, quoi.
2: C'est super parce qu'en fait ils travaillent, ils vivent pour la plupart tout seuls. Même Amaury qui est trisomique, il a son appart, il a son boulot, il bosse dans une cantine scolaire, il va laver ses fringues, il y a la laverie en bas de chez lui, il cuisine, etc. Et il est champion de natation. Et non seulement ils sont autonomes, mais en plus de ça,
1: ils ont plein de rêves.
2: Ils sont hyper fun, quoi. Ils sont comme tout le monde en fait. C'est pas plus compliqué que
1: ça.
2: Donc on leur a mis le grand H de handicapé au-dessus de la tête, mais en réalité,
1: vraiment c'est un voyage.
2: C'est une belle formule. On leur a mis le grand H de handicapé au-dessus de la tête, mais ils ont surtout le grand H de humain au-dessus de la tête.
1: Ah, c'est pas mal ça, je vais le noter. On va dire que c'est moi qui l'ai dit, mais c'est très très bien.
2: Oui,
1: ça.
2: C'est pour vous, c'est bien, ça me fait plaisir.
1: Donc ça démarre dans les rues de Barcelone. Alors ce qui est marrant, c'est qui est votre guide là pour ce premier épisode?
2: Évidemment, pour traverser la ville de part en part, on s'est laissé guider par l'aveugle.
1: Et par l'aveugle,
2: évidemment.
1: Voilà.
2: Ce qui est toujours une très judicieuse idée.
1: Ah, puis le moment où il est au piano et tout, écoutez, je vous en dis pas plus, mais franchement, c'est exceptionnel, vraiment c'est drôle, c'est très touchant. Puis comme d'habitude avec Jérémy, franchement à chaque fois il fait toujours des documentaires hyper bien. Donc ça passe ce 8 juillet sur France 5.
2: Oui, mercredi.
1: 5. Voilà, mercredi.
2: Absolument.
1: Ça démarre à 21h. Et puis, bah, la prochaine fois, pensez à moi pour la personne de petite taille, Jérémy, enfin.
2: Vous emmerdez ouais, pas. Je suis déjà un peu sur le dossier moi-même. Vous savez, c'est compliqué pour nous deux, là.
1: Bon, merci beaucoup et bravo. Hein, merci infiniment. Voilà, donc c'est ce 8 juillet sur France 5 à 21h. Ne manquez pas. Et donc, ça s'appelle Partenaire particulier, un voyage pas comme les autres. Merci, Jérémy. Passez un bon dimanche.
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1: Allez, c'est le tirage au sort, là. Il y a quelqu'un là qui va repartir avec cette carte carburant d'une valeur de 200 euros. Et vraiment, regardez le programme que je viens de vous dire sur France 5. Je ne fais pas souvent ça de vous donner des idées de programme à la télé, mais vraiment, regardez, c'est vachement bien. Geneviève, ça va ? Geneviève, tu es là ? À la raccrocher. Bah, mal élevée, Geneviève. Je vais me la garder, ma carte, moi. Attention, hein. Si elle ne décroche pas, là, je peux dire que je me la garde, ma carte carburant. Là, j'en ai rien à faire. Moi, j'ai une Vespa, je peux dire que 200
4: oui
1: balles de... Oui, ça va, Geneviève ?
4: Oui, très bien, et vous-même ?
1: Ça va très bien, ma Geneviève. Écoute, on t'appelait pour une bonne nouvelle, mais si tu me raccroches au nez, ça ne va pas le faire. T'es où,
4: non,
1: la Geneviève ? T'es où, la Geneviève ? T'es arrivée sur ton lieu de vacances ?
4: Comme je t'avais dit hier, oui, on partait en vacances au lac du Der. Donc là, on y est,
1: ça
4: on est dans un joli petit camping.
1: Eh bien, super.
4: Très ombragé.
1: Ah, parfait.
4: Donc,
1: écoute,
4: par les temps qui courent, ça vaut de l'or.
1: Eh bien, ma Geneviève, j'ai une bonne nouvelle pour toi. Tu repars donc avec ta carte carburant d'une valeur de 200 euros. Je crois que t'es venue en bagnole. Eh bien, ça te paiera le retour. Voilà, je t'embrasse fort. Merci beaucoup. Embrasse ton mari, embrasse tout le monde.
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6: J'étais en train de chanter la partie anglaise de cette chanson pour Carmel. 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
7: Bonjour et bienvenue dans votre magazine Ma France, par ici les économies. Notre objectif chaque semaine, vous le connaissez, c'est de vous redonner du pouvoir d'achat. Et aujourd'hui, on va reprendre le contrôle de notre budget, découvert, emprunt, placement, gestion quotidienne. On va tout vous dire avec notre invitée. Bonjour Marguerite Collignon.
8: Bonjour Valère et bonjour à toutes et tous.
7: Vous êtes directrice de l'éducation financière à la Banque de France. Et
8: exactement,
7: je vous propose pour commencer de répondre à une première question. C'est Élise qui m'a écrit sur mon mail parici-les-économies@radiofrance.com. On dit que faire un budget pour suivre ses dépenses, ça aide, nous dit-elle. Mais quand on a un budget trop serré, moi ça me déprime, je préfère ne pas vraiment savoir. Je sais que ce n'est pas une solution, mais c'est trop stressant. Et je pense que, comme Élise, on est quelques-unes et quelques-uns à effectivement angoisser parfois de voir la réalité des choses. C'est pas qu'on fait les autruches, mais c'est que c'est stressant tout ça. Qu'est-ce que vous nous répondez ?
8: Qu'effectivement, je comprends bien Élise, qui est effectivement la porte-parole d'un certain nombre de gens, parce que faire un budget, ça peut être angoissant au début, qu'on sait pas encore le faire. On a peur de regarder les chiffres, on a peur de les regarder en face, en fait, d'un certain point de vue. Mais Élise, elle le sait. La suite, elle dit que ça aide pas. Elle dit qu'il faut le faire. Gérer son budget, c'est vraiment anticiper. C'est pas que ça aide. C'est que c'est indispensable, en fait. Je sais pas, c'est comme si on conduisait sans regarder son tableau de bord. C'est pas possible.

0: de notre famille, de notre caractère, de nos moyens aussi, évidemment. Mais voilà, c'est important de faire cet effort. On peut le faire de manière simple pour commencer. On peut déjà commencer par noter ses dépenses et les classer dans des grandes catégories. La plupart des gens connaissent bien ce qu'ils gagnent, mais connaissent beaucoup plus mal ce qu'ils dépensent. Parce qu'on a oublié tel ou tel abonnement, tel ou tel remboursement de petit remboursement de crédit. Donc déjà noter, c'est un bon début.
1: Oui, c'est vrai qu'en général, on a un salaire et des dizaines de dépenses.
0: Exactement.
1: Marguerite Collignon, donc vous êtes directrice de l'éducation financière à la Banque de France. Dans cette émission, on va essayer d'aider toutes celles et ceux qui ont du mal à gérer leur budget, qui angoissent, qui ont quelques économies aussi et aimeraient faire les bons choix, se posent des questions aussi sur leurs enfants. Et on va commencer, si vous le voulez bien, par la base. Comment faire pour gérer son budget au quotidien? Est-ce qu'il y a des applications? Est-ce qu'on fait un tableau Excel, un carnet, une feuille blanche, une ardoise? Qu'est-ce que vous conseillez?
0: Alors, dans certains points de vue, la question de l'outil est secondaire. Le bon outil, c'est celui qu'on utilise, en fait. Donc, que ce soit un Excel, un carnet, une ardoise, comme vous dites, un tableau dans sa cuisine ou une application, tout est OK, tout est bon. Ça dépend des pratiques des gens.
1: Mais il faut tout noter, je veux dire. C'est important de le faire au moins une fois et de regarder.
0: C'est vraiment important de tout noter et pas qu'une fois. Plusieurs mois, parce qu'il y a des dépenses qui ne sont pas mensuelles, mais qu'il faut annualiser au moins une année complète. Tout noter et classer les dépenses en trois catégories. C'est-à-dire les dépenses qui ne bougent pas et qui sont essentielles, le loyer, l'énergie, etc. Les dépenses plus variables, mais pour autant nécessaires, les courses, par exemple, combien on achète à manger chaque mois, et puis les dépenses, on va appeler alors superflues, dans le sens où le plaisir n'est pas superflu dans la vie, mais où néanmoins, où c'est celle qui donne le plus de marge. Mmh. Et bien connaître ça, c'est important. Et après, encore une fois, on peut le mettre dans son Excel, dans une appli. Si, pour ceux qui préfèrent une appli, il y en a une qui est très bien, qui s'appelle Pilote Budget, c'est neutre, c'est gratuit, c'est très simple à utiliser, et ça aide vraiment à reprendre le contrôle.
1: Pilote budget, gratuit, facile à utiliser.
0: Exactement.
1: On note. Et puis sinon, le bon vieux tableau Excel. Moi, je fais ça. D'autres utilisent des petits carnets, etc. Mais c'est important, on l'a compris, de tout noter. Et pas qu'une fois, mais au moins sur une année pour avoir toutes les dépenses. Et notamment, j'imagine, pouvoir les anticiper. Parce que le sujet, finalement, c'est d'être au moins à l'équilibre chaque mois. C'est ça, l'objectif?
0: Un budget, c'est être à l'équilibre.
1: Ouais.
0: C'est le rapport entre ses recettes et ses dépenses. Et c'est effectivement être à l'équilibre, un peu plus de zéro quand c'est possible.
1: Quand vous dites ça, je me dis qu'il faudrait peut-être conseiller l'État sur ça, parce que ce n'est pas vraiment le bon exemple. On nous dit ce qu'il faut faire, mais parfois on voit que notre système est largement déficitaire et ça peut poser des questions. Et je sais que les gens qui nous écoutent s'en posent. Bon, c'est un autre sujet. Être à découvert bancaire chaque mois, ça règle rien, sauf peut-être le premier mois, parce que c'est vrai que si on a 500 euros de découvert, bon, ça donne un coup de pouce, mais le premier mois, après, ça devient un système.
0: Le découvert, c'est un crédit, il faut pas l'oublier. C'est un emprunt qu'on fait à la banque. C'est une facilité que nous donne la banque d'avoir de l'argent à un moment où on peut en avoir besoin et où on l'a pas, où on n'a pas les liquidités. Alors, comme tout outil, ça peut s'utiliser, mais encore une fois, avec beaucoup de précautions et de prudence. Si c'est une fois, et donc on sait qu'on va avoir une rentrée d'argent qui va pouvoir le compenser ou qu'on a les moyens de baisser ses dépenses le mois d'après, on peut le faire. Mais il faut bien le savoir. Si c'est tous les mois, c'est pas une manière de gérer un budget. Ça va finir par coûter cher.
1: Mais plein de gens sont à découvert le 15 du mois, je veux dire. Donc c'est rentré dans leur système budgétaire. Et en fait, ils sont à déficit chaque mois. Ils ont un déficit chaque mois. C'est ça que vous nous dites. Il faudrait arriver à être à zéro chaque mois et de temps en temps à découvert.
0: Il faut arriver à être à zéro chaque mois. Et si vraiment on n'y arrive pas, il faut savoir pourquoi et se retourner vers les aides qu'on peut avoir. Et c'est là où c'est important de noter son budget. Qu'on commence à rencontrer des difficultés, se faire accompagner le plus tôt possible, ça peut tout changer après.
1: J'ai envie de savoir par qui.
0: Alors, il y a plusieurs moyens, il y a plusieurs leviers sur lesquels on peut agir, mais si on parle d'accompagnement pur, moi je recommande beaucoup aux jeunes d'aller voir dans les PCB, les points conseil budget qui sont présents dans tous les départements. C'est un service qui est rendu gratuitement à tous les citoyens français qui se retrouvent en difficulté. Ils peuvent aller, au-delà d'être tout seul dans son appli, aller chercher de l'aide, se faire accompagner, connaître ses aides, ses droits, puisqu'on se rend compte aussi qu'en matière de finances, comme dans beaucoup d'autres pans de la vie de la société, il manque des recours aux droits. Les gens connaissent pas toutes les aides auxquelles ils peuvent avoir besoin. Alors, ils peuvent, d'ailleurs, j'en profite pour dire qu'ils peuvent aller voir toutes les aides auxquelles elles ont droit sur notre site mesquestionsd'argent.fr.
1: D'accord.
0: Il y a une rubrique difficultés financières où on peut se référer pour avoir tous ces droits.
1: Tout ce à quoi on a droit.
0: Tout ce à quoi on a droit. Mesquestionsd'argent.fr. Mais pour ceux qui ont envie aussi d'un conseil d'un être humain qui peut le personnaliser pour sa situation personnelle, je recommande vraiment d'aller dans les points conseil budget.
1: Bon, c'est bien parce que là, vous nous donnez vraiment des pistes concrètes et je suis sûr que les gens qui nous écoutent notent, et moi d'ailleurs, je note aussi. Quand on est dans le rouge, Marguerite Collignon, on peut être tenté donc par le fait de demander un plus gros découvert ou alors

0: faire un crédit à la conso en dépannage. Ça, c'est attention danger, vous nous dites.
1: Les crédits, ça peut être un bon outil. Ouais. On peut les crédits à la consommation pour financer un projet, c'est tout à fait possible. Mmh. Ça peut permettre d'avoir accès, financer une voiture par exemple, qui est un gros achat pour qui demande beaucoup de moyens. Ça peut être un bon moyen de le faire. Et il faut en prendre le moins possible et se rappeler toujours combien ça coûte un crédit. C'est-à-dire pas juste dire le montant qu'on va rembourser, mais dans la durée et le remettre dans son budget tous les mois. Le vrai danger, c'est pas tellement de prendre un crédit, c'est d'en prendre plusieurs. Pour se mettre à rembourser des crédits avec d'autres crédits.
0: Ça, c'est un signal.
1: Ça, c'est un signal d'alarme très fort.
0: Ok, c'est noté. Le 4 fois sans frais, 3 fois sans frais aussi, ça s'est généralisé. Je crois qu'on ne peut plus rien acheter quasiment sans qu'on nous propose payer en 3 fois ou 4 fois sans frais. C'est un piège, c'est bien. Qu'est-ce que vous en pensez ?
1: C'est bien si on a tout noté. Je vais un peu revenir au début. Hein. C'est vraiment les fondamentaux, savoir exactement ce qu'on veut. En fait, le piège, c'est le fractionnement. Donc, si on accumule les paiements sans frais, on ne sait plus trop où on en est à un moment donné de ce qui sort de son compte en banque et à quel moment ça sort. Donc, si on note tout, on peut l'utiliser. C'est quand même une facilité. Mais voilà, faut pas se faire avoir, pour le dire de cette manière-là, par l'accumulation.
0: Ouais, c'est ça. Une accumulation de 3-4 fois sans frais, à la fin, ça peut faire des sommes terribles et là, on s'en sort plus.
1: Exactement.
0: Vous nous avez dit qu'emprunter pour rembourser des emprunts, ça, c'était vraiment un signal d'alarme qu'il fallait voir. Est-ce qu'il y en a d'autres ? À quel moment on doit s'inquiéter ? Je pense notamment au risque de surendettement.
1: Les signaux d'alarme, c'est un peu ce qu'on a dit. C'est les découvertes permanentes. Prendre un crédit pour en rembourser un autre. On voit beaucoup dans les dossiers de surendettement des gens qui prennent des crédits revolving, vous savez, une réserve d'argent mis à disposition par la banque renouvelable pour rembourser des crédits à la consommation. Ça, c'est vraiment un signal d'alarme très fort. Et puis le stress financier. En fait, quand on s'en sort plus, on a peur. Et c'est un très gros signal d'alarme qu'on peut être le premier sur soi-même à prendre en compte. Et encore une fois, aller chercher de l'aide.
0: On se réveille la nuit,
1: on y pense tout le temps, ça gâche la vie, en fait. C'est
0: bien
1: terrible.
0: Juste pour revenir sur l'aide, si là, des gens nous écoutent et se disent, moi, je suis dans cette situation, vers qui on se tourne ?
1: Soit on commence à avoir un léger stress, on va dans les points conseil budget dont j'ai parlé, soit on est déjà dans la situation où on prend des crédits pour en rembourser d'autres, il faut se tourner vers la Banque de France. La Banque de France accompagne les personnes surendettées pour les aider à trouver des solutions. 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Vous pouvez appeler, dire votre difficulté et il y aura des conseillers de la Banque de France, des agents de la banque qui vous aideront.
0: Bon, ça c'est aussi vraiment une bonne chose à savoir. On a aussi un sujet quand même sur l'éducation des enfants, des ados, bonnes pratiques financières. L'école a une lacune là-dessus, on a un trou dans la raquette.
1: L'argent, c'est tabou en France depuis assez longtemps. C'est assez culturel, contrairement aux pays anglo-saxons. On le dit souvent, mais c'est vrai dans la réalité. Donc l'école en France a mis du temps à accepter que c'était aussi du rôle de l'éducation, de l'instruction, de faire un citoyen en fait, de donner des cours, on va dire, d'éducation financière. Mais là, on avance puisque le 6 mai dernier, le ministre d'Éducation nationale, Édouard Geoffrey, a annoncé que pour les quatrièmes, il y aurait un cours, un passeport éduc-fi qui était déjà en test pilote, mais qui va être généralisé à l'ensemble des quatrièmes pour que toute une génération en classe de quatrième connaisse les fondamentaux, budget, moyens de paiement, épargne, crédit, les sujets dont on est en train de parler. Je pense que c'est une grande avancée parce qu'en France, le collège est unique et il y a énormément quasiment toute une génération y va et ça permet d'aider les plus jeunes à comprendre.
0: Si on a un petit peu d'épargne, on peut être tenté, il y a bien sûr le livret A, bon ça tout le monde le connaît, qui est un moins bien rémunéré, et puis il y a tout un tas d'offres de placement, d'ailleurs il faut faire attention aux arnaques, vers qui on se tourne pour bien se faire conseiller si on veut placer son argent, le faire travailler.
1: Il y a des conseillers, donc c'est le métier, donc là, se retourner vers son conseiller bancaire, vers un gestionnaire de patrimoine, c'est beaucoup mieux que l'IA ou les réseaux sociaux, je le dis. Après, on a le... Il faut absolument que tout le monde se sente légitime à poser plein de questions à son conseiller. C'est important. Un bon conseiller, un conseiller qui ne pousse pas, est un conseiller qui conseille. Et voilà, je voudrais le dire à tous les auditeurs, posez des questions, c'est votre argent et c'est vous qui avez la capacité de décision.
0: Et d'ailleurs, il y a également des outils hein, pour y voir clair quand on veut placer de l'épargne. Il y a le label ISR, ça concerne notamment celles et ceux qui veulent que leur argent soit utilisé en fonction de certaines valeurs, en fonction de certains objectifs. Bonjour Michel Papalardo.
2: Bonjour.
0: Vous êtes présidente du comité du label ISR. Est-ce que vous pouvez nous expliquer en quelques mots ce qu'est le label ISR ?
2: Oui, bien sûr. Bonjour à tous. Le label ISR, ça permet d'identifier facilement les fonds d'investissement qui ont une démarche ESG, c'est-à-dire une démarche de développement durable, environnemental, social et gouvernance sérieuse. Et donc, ils ne font pas juste que dire, oui, on est durable, mais qui le démontre. Alors, pour ça, on a finalement trois outils. D'abord, un référentiel, et c'est ça que fait le comité du label ISR. Il propose au ministre, parce que c'est quand même aussi, il faut l'avoir en tête, un label surveillé, on va dire, par l'État, et très surveillé, puisque le référentiel, tout ce que doit faire le fonds pour montrer qu'il est effectivement dans une démarche sérieuse, avec des résultats, c'est le ministre qui le valide. Ensuite, il y a des certificateurs, c'est-à-dire des personnes indépendantes qui vérifient que le fonds respecte bien le référentiel, sinon ça n'a pas de sens. Et ces certificateurs, c'est Deloitte, c'est Ernst & Young, c'est l'AFNOR. Hein, voilà. Et puis, troisièmement, on vérifie que ce référentiel est bien respecté. Donc, on est labellisé pour 3 ans. Et tous les ans, les certificateurs viennent vérifier qu'on n'a pas divergé. Donc, vous voyez, il y a quand même beaucoup de choses pour assurer la confiance, parce que c'est ce qu'on cherche à obtenir.
0: Bien sûr. Donc, quand on investit sur un fonds, notamment, de placement, donc on place son argent, ça peut être auprès de sa banque, hein, comme on le disait à l'instant avec Marguerite Collignan, est-ce que ça veut dire que ce type de produit financier va être moins performant que les autres parce que il y a ces objectifs, disons, durables au sens large ?
2: J'espère bien que non. Il n'y a pas de raison. Non. On compare régulièrement les résultats des fonds durables, comme on dit, et des autres. Alors, il y a des hauts et des bas, parce qu'il y a des périodes où certains éléments qui sont dans les fonds sont plus performants que d'autres, mais en moyenne, il n'y a pas de différence. Il y a même souvent un petit plus pour les fonds durables, parce que c'est plus de réflexion sur le long terme. Donc, si vous avez une vision de long terme, eh bien, vous avez plus de chances d'avoir de bons résultats avec ce type de fonds. Mais surtout, et ça c'est un conseil que je donne aux épargnants, le label, il ne donne pas d'assurance sur la rentabilité du fonds.
0: Bien
2: ça
0: sûr.
2: C'est à
0: c'est
2: vous
0: noté.
2: Chacun, enfin avec vos conseillers bien sûr, hein, à vérifier que le fonds, certes il est durable, mais en plus il est bien géré et en plus il est rentable. Mais il y a des fonds extrêmement rentables qui sont durables. Il y a des fonds pas durables qui sont pas rentables du tout. Donc, vous voyez, c'est vraiment ensuite la responsabilité de chacun avec son conseiller.
0: Merci beaucoup, Michel Papalardo. Je le rappelle, vous êtes présidente du comité du label ISR. Merci en tout cas pour votre participation. Et puis, dans un instant, on va recevoir Anna Gaziorowska du compte Instagram La Petite Budgeteuse. Elle est coach en finances personnelles.
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0: En version magazine, le thème aujourd'hui, on reprend le contrôle de notre budget découvert, emprunt, placement, gestion quotidienne avec notre invitée Marguerite Collignan, directrice de l'éducation financière à la Banque de France. On a appris plein de choses déjà avec vous, Marguerite, merci beaucoup. Et on va poursuivre la discussion avec Anna Gaziorowska, bonjour.
5: Bonjour.
0: Vous êtes coach en finances personnelles, on vous retrouve sur Instagram, sur ce compte La Petite Budgeteuse. Qu'est-ce que vous proposez en tant que coach en finances personnelles, c'est quoi votre job ?
5: Alors, ma particularité, c'est que moi, j'accompagne les gens à reprendre le contrôle de l'argent qu'ils ont déjà, avant même de penser à gagner plus. Parce que ça fait longtemps que j'ai réalisé que les personnes qui me suivent ont des revenus corrects, en tout cas en théorie, qui sont suffisants pour vivre convenablement, et pourtant, ils finissent quand même dans le rouge, et quand même sans aucune épargne. Et donc, aujourd'hui, les problèmes, je le vois, ça fait 6 ans que je fais ce travail, c'est presque jamais au niveau du montant qui rentre sur le compte bancaire des personnes, mais plutôt dans la façon dont l'argent est structuré, ou plutôt pas structuré, ou carrément laissé à l'abandon, négligé pour essayer de faire au feeling. Donc, mon travail, c'est de remettre de la clarté là-dedans, parce que beaucoup de personnes ont cette sensation que l'argent leur file entre les doigts. Donc, moi, je suis Donc, je suis là pour leur faire réaliser ce qu'ils font aujourd'hui avec l'argent et de construire avec un système qui va tenir dans la durée. Puis, il y a un travail important qui consiste également à apaiser les rapports émotionnels qu'on a avec l'argent.
0: Bien sûr.
5: Ça, c'est plus la partie coaching. Mmh. Et seulement après, on vient traiter les thématiques de gagner plus et investir.
0: Marguerite Collignan est avec nous, la directrice de l'éducation financière à la Banque de France. Finalement, tous les moyens sont bons. Pourquoi pas passer par un coach si ça correspond à une envie, un besoin. Le tout, c'est d'y voir clair. On parlait de clarté à l'instant. Hein.
1: Oui, je suis d'accord. Le tout, c'est d'y voir clair. Après, tout dépend aussi de ses moyens.
0: Bien sûr. C'est pas à la portée de tout le monde. Mais c'est... bon, il y a les points conseil budget ou...
1: Exactement. Chacun a un interlocuteur possible qu'il lui faut. Ça. Et c'est ça qui est important aujourd'hui.
0: On est bien d'accord. Une petite question, Anna Gazurowska, concernant justement ce travail de coaching. Si vous aviez un conseil ultime pour reprendre le contrôle de son budget, ce serait lequel ?
5: C'est de regarder ses chiffres régulièrement, pas seulement quand c'est la panique, pas seulement quand on commence à rentrer dans le découvert où il y a un imprévu qui nous tombe sur la tête. Mmh. Il faut vraiment créer une habitude saine et régulière autour de ça. Et je tiens à rassurer vos auditeurs, on n'a pas besoin de passer des heures. Il suffit de 30 minutes au début du mois, 30 minutes à la fin. C'est largement suffisant pour créer un plan prévisionnel de dépenses, pour savoir... où va partir notre argent et surtout leur donner une direction par rapport à ce qu'on a à notre disposition toujours. Donc il n'y a pas de solution miracle, je dis toujours, mais il y a quand même cette attention qu'on doit mettre sur ces sujets pour prioriser nos dépenses ça changerait vraiment beaucoup de choses.
0: Je pense que le mieux, c'est d'aller voir votre compte Instagram pour se faire une idée. La petite budgéteuse, merci beaucoup Anna.
5: Merci.
0: Et je le rappelle, mon mail, c'est parici-les-économies@radiofrance.com si vous voulez participer à l'émission. J'attends vos messages avec grand plaisir. Marguerite Collignan, vous êtes directrice de l'éducation financière à la Banque de France. Avant de nous quitter, vous allez vous prêter au jeu de notre quiz, le vrai-faux, pour finir avec les idées claires. Donc sur ce thème du budget personnel. Première question, vrai ou faux, un découvert autorisé est un découvert gratuit?
1: Faux. Autorisé, ça n'a jamais voulu dire gratuit, c'est encadré. La banque est prévenue, mais il y a des frais afférents, soit des frais bancaires dans le contrat, soit des adios.
0: Faire son budget est utile uniquement quand on a beaucoup d'argent, vrai ou faux ?
1: Évidemment faux, c'est même plutôt l'inverse. Quelque part, moins on en a, plus il faut connaître. Hein.
0: Payer régulièrement en 3 ou 4 fois sans frais peut finir par déséquilibrer un budget, vrai ou faux ?
1: Vrai si on accumule ce type de process.
0: Le crédit renouvelable est généralement, donc revolving, vous en parliez tout à l'heure, est généralement plus cher qu'un crédit personnel classique. C'est vrai ou c'est faux ?
1: Totalement vrai. On est entre 12 et 20% d'intérêt sur du crédit revolving.
0: Vrai ou faux ? Quand on est à découvert tous les mois, c'est un premier signal d'alerte.
1: Vrai.
0: Il est recommandé d'avoir une petite épargne de précaution, même quand son budget est serré. C'est-à-dire, c'est vraiment un objectif.
1: Vrai. L'épargne de précaution, c'est pas une épargne projet en tant que telle. C'est une épargne pour pouvoir parer une difficulté, un imprévu. Idéalement, quand les gens le peuvent, évidemment, il faudrait avoir de côté 2 à 3 mois de salaire sur un livret A.
0: Et puis, dernière question, très rapidement. Un placement qui promet un rendement élevé sans aucun risque doit rendre méfiant. Vrai ou faux ?
1: Vrai. Quand c'est trop beau pour être vrai, généralement, c'est pas vrai.
0: Marguerite Collignan, vous êtes directrice de l'éducation financière à la Banque de France. Merci beaucoup en tout cas pour tous vos éclairages. Et j'espère que vous y voyez plus clair, vous qui nous avez écoutés sur votre radio locale ici. 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Et la semaine prochaine, on va tout vous dire si vous avez le projet d'acheter une voiture électrique. Vos questions donc par ici, les économies@radiofrance.com.

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1: Bonjour à tous et bienvenue dans Ça tourne, votre émission cinéma sur les coulisses de nos tournages en France. Et aujourd'hui, direction la Bourgogne, terre de tournage d'un film qui sort cet été. Adaptation directe de la célèbre bande dessinée Les Gendarmes. Bonjour Arnaud Ducré.
2: Bonjour.
1: Vous interprétez le chef du Gorgon dans ce film co-réalisé par François Prévost-Légoni et Stéphane Archinard qui est aussi avec nous. Bonjour Stéphane.
3: Bonjour.
1: Et notre métier de l'ombre est une personne que l'on voit de plus en plus sur les plateaux de tournage. Cédric Nusli, bonjour.
4: Bonjour.
1: Et bienvenue. Vous êtes droniste et on va voir dans un instant votre rôle sur un plateau de cinéma. Mais d'abord un mot de l'histoire qui s'inspire donc largement de la bande dessinée. Vous connaissiez Les Gendarmes, Arnaud Ducré?
2: Alors oui, Olivier Sulpice, le patron on va dire de Bambou Éditions, m'avait proposé cette BD pour l'adapter au cinéma il y a 13 ans après l'épreuve 2.
1: Ah bon?
2: Parce que c'est la même boîte d'édition.
1: Oui.
2: Et il m'avait envoyé un paquet de BD que j'ai lu à mon fils à l'époque d'ailleurs, en me disant j'aimerais bien que tu fasses un des personnages des gendarmes.
1: Ouais.
2: Et ça ne s'était pas fait. Bref, on était parti sur autre chose.
1: Mais
2: et
1: ça vous bottait déjà?
2: Ouais, ouais.
1: Un gendarme.
2: Bien sûr, mais ouais. C'est pas moi qui allais le réaliser. Enfin, j'avais pas d'histoire, j'avais rien, quoi. Donc, et 13 ans plus tard, ou un peu plus peut-être maintenant, Stéphane Archinard, François Prévost-Légoni, avec qui j'ai fait Monsieur Je sais tout, un film qu'on avait fait ensemble avant, me disent tiens Arnaud, regarde, on a ça, on adapte les gendarmes. Et j'avais même lu une première version d'ailleurs qui n'avait pas été de Stéphane.
3: C'est vrai.
2: Et voilà. Et après, ça s'est fait.
1: Il est question de nains et de fête des jardins dans ce film. Est-ce que vous pouvez nous pitcher en deux mots l'histoire, Arnaud, et on lance la bande-annonce?
2: Gendarmerie de
1: Charnay-les-Macon.
2: Gendarmerie de Charnay-les-Macon, pardonnez-moi, ça fait maintenant déjà un an qu'on l'a tourné. Charnay-les-Macon, qu'on embrasse. Ils se retrouvent, ils sont dans leur caserne et ils se retrouvent à devoir accepter un stagiaire, qui est le fils d'un ami à moi, parce qu'il a besoin un peu de se faire redresser les oreilles, puis il va être structuré à la gendarmerie. J'en ai pas du tout envie, j'ai vraiment pas le temps, et en plus, ouais. Il va tomber amoureux de ma fille.
1: Oh, quelle horreur.
2: Et ça, je n'accepte pas, car la loi, c'est moi. Et à côté de ça, on a deux voleurs de haut vol, bas de plafond mais de haut vol,
1: ouais.
2: Qui vont voler un énorme diamant, un rubis. Ce diamant va être caché dans un main de jardin et va atterrir chez nous. Et donc, il va falloir régler cette enquête aussi.
1: Bande annonce.
5: En 2004, avec le GIGN, on a retrouvé un type qui s'était perdu dans la forêt amazonienne. Bravo, chef.
6: Il était mort.
5: On l'a retrouvé quand même. 20 km/h au-dessus, c'est 135 euros d'amende.
6: Pour fast food, il y a fast.
5: Non, moi, je suis pas très fast. Plutôt très, très furious.
7: Quand on épouse un gendarme, c'est la gendarmerie qu'on épouse.
8: Je te laisse dire à ta fille qu'elle devrait faire une croix sur sa tarpe.
1: Extrait du film Les Gendarmes au cinéma le 5 août prochain avec Arnaud Ducré qui est avec nous ce dimanche.
2: Oui.
1: Arnaud, en vous replongeant dans vos souvenirs, au printemps 2025, en plein cœur de la Bourgogne où vous avez tourné pendant 7 semaines, quel décor, quel paysage vous revient en tête là, sans réfléchir?
2: Les fleurs.
1: Les fleurs.
2: La verdure, les fleurs, des ruisseaux. Un moment très agréable.
1: Ouais.
2: Mais je pense au vert en fait. Hein, je sais pas si
3: tu penses pas aux vignes toi quand tu tournes.
1: Tourné dans les vignes aussi. Oui. C'est 45 degrés, Stéphane Archinard.
3: Mais heureusement, on boit énormément en Bourgogne. Là, de l'eau en l'occurrence. Mais,
1: parce que vous avez pas bu
3: non,
1: que de
3: non,
1: l'eau.
3: Une fois la journée terminée, on est passé un peu à autre chose et il y a de quoi faire.
1: Quel souvenir vous gardez de cet endroit qui est donc Charnay-les-Macon? Vous avez vraiment investi cette commune.
2: Paisible, je veux dire. Ça donnait quelque chose de paisible. Voilà, et nous on y était et il y avait plus, on n'était plus dans le brouhaha parisien. Plus que ça.
3: Non, en fait, c'est le bonheur de tourner en province. C'est ce que nous, on vraiment préfère faire de tous nos films. On essaie de les faire en province parce que voilà, on crée une espèce d'esprit colonie de vacances. Il se trouve qu'en plus, la région est magnifique. Quand on ne tourne pas, il y a vraiment de quoi visiter, pas simplement boire et manger, même si ça compte. Mais c'est bien sûr qu'on parle et les familles viennent souvent voir.
2: Et proche de Paris.
3: Et
2: 1h20 de train, je crois.
1: Vous avez complètement donc réinvesti cette commune de 8000 habitants. Vous avez fait bosser un peu les habitants de la ville.
3: Oui, bien sûr.
1: Ils ont fait de la figuration.
3: Toute la société de Bambou, Édition, je ne sais plus combien ils sont une centaine, ils ont tous fait de la figuration. La fameuse fête des jardins, on a besoin d'énormément de figuration.
1: Ouais.
3: La plupart viennent de chez Bambou Édition aussi.
1: Vous avez transformé l'école de Charnay-les-Mâcon. Est-ce que vous pouvez nous raconter justement la transformation de ce décor en gendarmerie?
3: La clé, c'était de trouver ça, la gendarmerie, parce qu'on nous a proposé plein de gendarmeries dites modernes, et ce n'est pas très cinématographique une gendarmerie quand on passe devant en général, c'est des bâtiments qui sont assez ternes, qui ne sont pas très jolis à filmer. Donc on s'est dit, ça serait peut-être bien de décaler ça pour trouver quelque chose d'un peu plus champêtre. Et quand on a visité, c'est une ancienne école primaire qui était désaffectée depuis, 5-10 ans. Et l'avantage, c'est que non seulement on a pu tourner au rez-de-chaussée où on a fait la gendarmerie, mais on a aussi exploité les étages pour faire les habitations de nos gendarmes, puisqu'il y a trois familles de gendarmes. Mais pour la petite histoire, on avait une seule habitation qu'on a transformée en trois habitations. Donc notre chef décorateur a décoré une fois, enlevé, décoré une deuxième fois, enlevé, décoré une troisième fois pour faire les trois habitations différentes de nos trois gendarmes.
1: Et une fois que le tournage est terminé, que deviennent justement ces ces décors?
3: On l'a gardé en se disant, si d'aventurier un 2...
1: Il y a toujours écrit gendarmerie,
3: ouais,
1: du coup, sur le...
3: Je crois qu'ils ont laissé ça, ils ont un peu déconstruit ce qu'il y avait à l'intérieur, mais on a dans l'idée quand même de garder le bâtiment.
1: Les décors de la région bourguignonne, mis aussi en avant, notamment grâce à vous, Cédric Nusli, puisque vous êtes droniste, un métier qui a fait son apparition sur les plateaux de tournage il y a quelques années, qui devient presque systématique.
4: Il y a à peu près 15 ans. Au départ, on les construisait.
1: Les drones,
4: ouais, maintenant,
1: maintenant ils sont faits.
4: Voilà, maintenant ils sont faits. Et,
2: on les fait voler.
1: Ouais.
4: Alors on construit toujours, parce que Stéphane et François nous ont fait construire sur ce drone un truc un peu particulier pour attraper les nains.
1: Oui, parce que les drones sont aussi des acteurs hein, dans ce film. Il y en a un en l'occurrence qui attrape un nain, on en dira pas plus.
3: Non, mais d'habitude, un drone filme quelque chose, nous on avait un drone qui filme un drone.
4: On n'avait pas uniquement des drones de prise de vue, on avait des drones qui étaient des drones de jeu. Donc on faisait piloter aux acteurs, simuler. C'est la magie du cinéma. Ils pilotaient tous très bien. Ils nous ont craché aucun drone. Et on a construit une pince, comme une pince de fête foraine, pour attraper les nains.
1: Vous l'avez piloté, le drone, Arnaud Ducret ?
2: Moi, je n'ai pas piloté le drone, mais je fais partie de la génération où, avant que les dronistes arrivent, avec Stéphane et François, je l'ai vécu, c'était quand même, en tant qu'acteur, incroyable d'avoir été filmé par un hélicoptère. Et c'était sur le pont de l'île de Ré, quand on faisait Monsieur Je sais tout. Je cours au début du film, et à côté, c'est un hélicoptère qui juste est à côté de moi comme ça, ce qui n'existe plus maintenant parce que
1: remplacé par les drones. Vraiment l'héritier.
2: Et je vous avoue que vous êtes acteur et que vous tournez un film et que c'est assez grandiose quand tout d'un coup de courir et d'entendre à côté avec les mecs avec la caméra et tu fais waouh, ça y est, j'y suis quoi.
1: James Bond.
2: Même si maintenant, ce qui est extraordinaire, c'est que ça a démocratisé ces plans comme ça dans le ciel quoi.
1: Ouais, les grands
2: plans.
1: On
2: peut filmer tellement de choses maintenant avec des plans comme ça extraordinaires.
1: Bah, d'ailleurs, si on peut comparer, on met combien de temps à faire un plan avec un drone et un plan avec un hélico? C'est incomparable.
2: T'as déjà construit un hélico?
4: Non, mais j'ai déjà pris l'hélico avec le drone pour aller filmer, parce qu'on ne peut pas tout faire au drone, mais par contre, tous les plans qui se font à partir du sol jusqu'à à peu près entre 120 et 300 mètres de haut, on les fait plutôt au drone. C'est beaucoup plus facile, on met 10 minutes pour se mettre en place. Avec les drones de cinéma qu'on a utilisés pour les gendarmes, on est sur une demi-heure, ce qui est vraiment rien. C'est-à-dire parce que, et voilà, le changement d'optique se fait très vite, en fonction de ce que nous demande le chef-op.
1: Alors justement, est-ce qu'il faut une formation aussi en lien avec l'image? Parce que vous savez les piloter, mais il faut aussi faire des plans.
4: Alors on a tous une sorte de passif dans l'image déjà.
1: D'accord.
4: Donc dans mon équipe, Atlas Project, on a tous un passif dans l'image. Il y en a qui étaient photographes, il y en a qui étaient designers. Moi, je réalisais des clips. Donc c'est important de savoir faire l'image avant de savoir piloter.
1: Est-ce que vous pouvez nous faire une démo, là, nous faire voler un petit drone?
4: Je vais faire voler un petit drone et éventuellement, je peux mettre un masque à
1: Arnaud. Ouais, comme ça, vous voyez un peu ce qui est filmé.
2: Merci. Ouais, mais j'ai jamais fait, moi.
1: C'est vrai?
2: J'ai jamais fait ça.
1: Ah ben voilà, c'est une première aujourd'hui dans sa tourne.
4: Parce que c'est pas le drone qu'on a utilisé sur le tournage, ça c'est un drone FPV, donc c'est plus un drone de vitesse.
1: Que voyez-vous, Arnaud?
2: Là, je suis la caméra en bas du drone. Là, ici.
1: Alors,
2: la
4: caméra en bas du drone, et là, je vais le lancer.
1: Génial.
2: C'est génial.
1: Oh, ah oui, ça fait un bruit incroyable.
4: Alors ça, c'est un drone de course. Hein. Hop, je vais me retourner vers Stéphane. Je vais me retourner vers Ségolène. Me rapprocher un petit peu d'Arnaud, qui se voit normalement. Voilà.
1: Alors Arnaud, c'était comment cette expérience avec le drone?
2: C'était formidable. Je pense que je pourrais être malade. T'as jamais des mecs qui sont malades?
4: Si, s'entraîne. On s'entraîne, regarde notre nez. Regarde notre nez au début, on éloigne le masque et on regarde notre nez.
2: C'est pour ça que vous filmez super mal en fait.
4: C'est pour ça qu'on voit un bout de nez.
1: Sont tout tordus.
2: Je peux poser une question, peut-être que vous l'avez dans votre questionnaire, mais c'est jamais attaqué par des oiseaux?
4: Si.
2: Est-ce que vous l'aviez cette question?
1: Pas du tout. Merci Arnaud.
4: Alors il y a plusieurs types d'oiseaux et ceux qui nous attaquent et qui nous mettent à terre, c'est les rapaces.
2: Saloperie de rapaces.
4: Tous les oiseaux qui ont des cerfs en montagne, il faut s'en éloigner.
1: Il y a des rapaces qui vous ont piqué des drones?
4: Oui. La dernière image du drone, c'est le rapace comme ça.
1: C'est génial.
2: Attends, les mecs ont sorti des films derrière.
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1: En compagnie de l'équipe du film Les Gendarmes, co-réalisé par Stéphane Archinard, avec Arnaud Ducret dans un des rôles titres, et le droniste Cédric Nusli. C'est l'heure de la séquence souvenirs sensoriels de tournage. Nous replongeons donc un an en arrière en Bourgogne, Arnaud Ducret. Lorsque vous tourniez ce film à Charnay-lès-Mâcon, quelle odeur vous revient en tête de ce tournage?
2: Les freins du TGV que j'ai pris énormément de fois pour faire des allers-retours. Voilà.
1: Freins du TGV.
2: Ouais, vous savez quand le TGV arrive, que ça freine et que ça, il fait chaud et que tu sens le. Voilà. Bah, je vous donne ça comme ça, ça me vient, mais il y a eu certainement d'autres choses bien plus sympas, comme le Bourgogne.
1: Oui, parce que vous vous êtes fait plaisir culinairement parlant sur ce tournage.
2: Ouais. Ils nous ont fait un beau buffet. Qu'est-ce qu'on a mangé? Attends, tu te rappelles chez Bambou, ils nous avaient fait le barbecue. C'était du foie gras. Il y avait quoi? Non, attends.
3: Mais tu veux que je te dise, les menus sont tellement bons.
2: On avait un traiteur qui venait chez Bambou, ils nous ont fait une petite soirée hier soir, c'était le barbecue, voilà, l'odeur du barbecue, voilà, de la braise avec la viande, c'était barbecue. Extraordinaire, et le Bourgogne à côté que vous servez, qui est très bon.
1: C'est quelque chose qui compte pour vous, justement, la qualité de la cantine sur un tournage.
2: Ça se voit, non?
3: Ah non, mais cette blague à part, c'est très très sérieux.
2: Non, c'est important.
3: Ah ouais, c'est hyper important.
2: C'est qu'ils doivent faire des choses différentes et en même temps qu'il faut que tu te sentes. Les techniciens, c'est vrai, qui sont là depuis avant nous sur le tournage. Il faut les rassasier, ces gens-là, les pauvres. Non, mais c'est vrai, je veux dire. Il faut les nourrir parce que ça bosse, ça court et c'est important.
3: Mais
2: c'est vrai.
3: Mais plus les techniciens que les acteurs, finalement.
2: Bien sûr.
3: Les acteurs sont moins chiants, j'allais dire, parce qu'ils sont plus. Déjà, ils sont, on peut les isoler, mais les techniciens qui bossent H24, eux, c'est arrivé un tournage, on a changé de cantine.
1: Ah
2: sinon,
1: oui.
3: Changer de cantine. Exactement. Les techniciens se disent, si c'est comme ça demain, on vient pas.
1: Stéphane Archinard, quel son vous a marqué sur ce tournage bourguignon?
3: Le son des drones, justement, parce que ça nous faisait un tout petit peu d'air. On a tourné donc par 45 degrés en plein milieu des vignes. Et je me souviens même qu'Henri Guibet dit, qui joue le père de Fred Testo, Henri Guibet, voilà, un acteur de 85 ans maintenant, 6 ans. Il disait, ça m'a fait un tout petit peu d'air, ça m'a bien rafraîchi.
1: Ah là là, ouais, 45 degrés.
3: Ouais, 45 degrés en plein milieu des vignes, c'était, voilà.
1: Cédric Nusli, hormis vos drones, quel accessoire retenez-vous de ces 5 jours de tournage où vous êtes venu?
2: Le tire-bouchon.
4: La pince.
1: Le tire-bouchon.
4: Non, la pince, le grappin, comme dans Toy Story. Le grappin que François et Stéphane nous ont fait construire. Enfin, c'est pour nous, on a gardé les photos, c'est génial.
1: Vous l'avez gardé, la pince?
4: Oui. Alors, oui, bien sûr. Oui, bien sûr, on l'avait construit, elle est télécommandée. Hein. On la radiocommande comme un drone. Donc on pouvait attraper. Et ça, ça reste sur notre top 3 des tournages.
1: Arnaud Ducré, quel mot avez-vous le plus prononcé sur ce tournage?
2: J'avais une grande blague, c'est que je disais à chaque fois, c'est la dernière fois que je lis pas un scénar. Voilà, c'est ma grande blague. Chaque fois, je dis, c'est la dernière fois. Alors, on faisait des scènes, mais ça me fait beaucoup rire. Évidemment, je plaisante, mais chaque fois, je disais, les gars, c'est la dernière fois que je lis pas un scénar. Je ne fais plus jamais rien par amitié.
1: Entre les prises, vous disiez ça.
2: Voilà, on n'arrêtait pas. On disait tellement de bêtises. On peut tenir une heure de conversation avec, par exemple, un ami comme Fred Testo. Oui. On peut tenir une heure de conversation, lui et moi, où ça ne veut rien dire, et c'est très agréable.
3: Fred Testo a d'ailleurs des charentaises quand il ne tourne pas.
1: Non.
3: Donc il a d'ailleurs des séquences où on ne voit pas ses pieds, où il tourne en charentaise.
1: Vraiment, le costume de gendarme
3: Il a le haut du gendarme, il a ses charentaises. Ouais.
1: La panoplie du gendarme, enfin en l'occurrence le costume que vous avez porté, Arnaud, vous en. Oui.
2: Ça c'est lourd. Hein. Toute la journée, c'est cette ceinture et tout, c'est vrai, faut s'y faire quand même. Ouais. Tout est assez bleu, même les polos, c'est des polos qui doivent.
3: Ils sont épais.
2: Non, mais
3: ils sont très épais.
2: Non, mais c'est vrai, c'est une matière. C'est un truc que j'ai remarqué dès le début. C'est quoi ces polos? C'est l'impression que c'est des polos formels, quoi.
3: C'est rigide. Ouais.
2: Non, c'est très épais, c'est normal, c'est leur outil de travail.
1: Ouais.
2: Et donc, ça doit être solide, mais on se rend pas compte, quoi. Mais il faut le tenir, le calot, tout ça, c'est. Waouh, faut être là, quoi. Avec le gilet, c'est des choses toute la journée qu'ils ont, c'est sous le soleil et tout, là. C'est eux aussi, ils souffrent.
1: Nouvelle empathie envers les gendarmes.
2: Voilà. Donc, maintenant, dès que je vois un flic, je le regarde, un gendarme, et je vais le voir, et je l'embrasse, et je dis bravo. Bravo pour la France.
1: Et vous lui direz que vous avez joué dans les gendarmes. Voilà, génial. La version cinéma de la BD culte est à découvrir, donc, en salle le 5 août prochain, avec Fred Testo, Marc Rizzo, Alice David, Julien Arrouti et Arnaud Ducré. Merci d'avoir été
2: avec nous.
1: Merci Stéphane Archinard.
3: Merci
1: Cédric Nusslin de nous avoir parlé du métier de droniste sur les plateaux de cinéma. Bel été sur votre radio ici.

0: Louis Aubert, autant à nouveau sur votre radio ici. C'est une nouvelle très belle journée qui commence. Bonjour à vous et soyez les bienvenus.
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0: Dimanche 12 juillet, nous fêtons aujourd'hui les Oliviers. Bonne fête à tous les Oliviers de France qui se réveillent avec nous ce dimanche matin. C'est un vrai plaisir une nouvelle fois de vous retrouver avec toute l'équipe de ce dimanche. Nous avons Fabien Fourel à la rédaction en chef. C'est Océane à la réalisation ce matin pour vous accueillir comme il se doit au 0810 055 056. C'est Florentin au bout du fil. Et puis pour l'actualité de ce dimanche 12 juillet, c'est vous Féline Lelordiot. Bonjour Féline.
2: Bonjour Louis, bonjour à tous. On est un peu encore fatigué.
0: Ça, je ne fais pas dire.
2: Le café n'a pas encore bien coulé ce matin.
0: Et ce, dû forcément aux grosses chaleurs.
2: Évidemment.
0: Et je pense que c'est à la une.
2: Exactement, c'est à la une. Sans surprise, Météo France qui place 13 nouveaux départements en vigilance rouge, de la Bourgogne au Midi. En tout, un département sur trois est en vigilance rouge canicule ce matin.
0: Et l'on en parle dans un instant.
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0: Bon dimanche et bon réveil avec nous, il est 6h. C'est parti pour le tour de l'actualité à vos côtés. Féline Lelordiot et la canicule franchit un nouveau cap ce dimanche.
2: Météo France place en vigilance rouge canicule 13 nouveaux départements de la Bourgogne au Midi. En tout, ce sont 37 départements concernés, soit 1 sur 3. Face à ces fortes chaleurs, les hôpitaux sont donc en souffrance malgré la promesse de 30 000 climatisateurs très attendus par les soignants, notamment à l'hôpital de La Rochelle en Charente-Maritime. Pour le syndicat Sud, l'établissement est un véritable fou caniculaire, le syndicat qui dénonce l'inaction des directions hospitalières et du gouvernement. Gilles Capret.
3: Les épisodes de canicule sont tout à fait prévisibles et depuis longtemps, c'est ce qui exaspère les représentants de Sud.
4: Dans tous les plans que organise la direction, il y a un manque d'anticipation.
3: Manuel Mahé, secrétaire départemental adjoint du syndicat.
4: C'est toujours sur l'instant T qu'il y a quelques réactions pour se couvrir uniquement juridiquement pour la direction, mais pas pour protéger les agents sur le fond.
3: Ces dernières semaines, la direction de l'hôpital de La Rochelle a transformé quelques bureaux climatisés en zones de repli où les soignants peuvent se reposer. Elle a aussi distribué des brumisateurs et des ventilateurs.
4: Il y en a pas en nombre assez suffisant pour que ça aille. Et puis au bout d'un moment, quand il fait chaud dans les services, que vous ayez 50 brumisateurs et 10 ventilateurs, ça brasse de l'air chaud.
3: Sud dénonce une surcharge de travail pendant la canicule. Le syndicat s'inquiète pour la santé du personnel soignant et évidemment pour celle des patients, comme Dominique qui sort d'une consultation en oncologie.
5: Dans le bureau du docteur, c'est impeccable, mais dans les salles d'attente, c'est un peu dur quand même.
3: À côté de la fontaine, Véronique est en train de prendre l'air. Elle est hospitalisée depuis un mois pour une pathologie gastrique. La canicule, pour elle, c'est une souffrance supplémentaire.
6: C'est horrible. Dans les couloirs, c'est climatisé, ça va. Le pire, c'est dans les chambres.
3: Et ce serait encore plus difficile sans la bonne volonté des soignants.
6: C'est vrai que les infirmiers, quand même, ils sont compétents. Je les remercie quand même parce que c'est un beau métier qu'ils font quand même.
3: On est qu'au début du mois de juillet. L'été promet d'être long à l'hôpital de La Rochelle.
2: Et en raison des températures extrêmes, plusieurs monuments parisiens vont adapter leurs horaires. C'est le cas de la Tour Eiffel, du Louvre et du Musée d'Orsay. Le Tour de France, lui aussi, est touché par cette canicule. La 9e étape aujourd'hui entre Malemort et Ussel en Corrèze est raccourci de 30 km. On y revient à 6h30. Sur le front des incendies en France, le feu à Trévillac dans les Pyrénées-Orientales est fixé depuis hier soir. Après avoir parcouru près de 5000 hectares, un autre incendie a déjà ravagé 180 hectares de végétation dans le Lot. Hier, 120 pompiers sont mobilisés. Et en Espagne, après deux jours d'enfer, l'espoir d'une stabilisation du violent incendie en Andalousie. Plus de 6000 hectares parcourus, au moins 12 morts et surtout une vingtaine de personnes toujours portées disparues. Et parmi elles figure une Française, Philippine Thibaudeau.
7: Oui, et l'identification est en cours par les autorités espagnoles. Le Quai d'Orsay précise qu'on

0: Et dans un mois, jour pour jour, l'hémisphère nord va vivre une éclipse totale du soleil.
1: Un phénomène visible notamment en Russie, en Islande et surtout en Espagne. En France, cette éclipse sera partielle avec plus de 90% du soleil occulté en fin de journée. Mais pour l'observer, il faut s'équiper de lunettes spéciales, Anne Le Gall.
2: Dans un mois pile, si vous avez un horizon dégagé en direction de l'ouest, le coucher du soleil sera très particulier, explique Alan Sacha Brun. Il est astrophysicien au commissariat à l'énergie atomique.
3: Ce qu'on va voir, c'est un peu un effet Pac-Man, c'est-à-dire la Lune va venir progressivement un peu manger artificiellement, bien sûr, le disque du soleil. On va avoir un peu le soleil qui va être de moins en moins rond et avoir une forme un peu d'arc de plus en plus. Et,
2: voilà. Mais pour observer cette éclipse et éviter de se brûler la rétine, il sera indispensable de se procurer les fameuses lunettes noires en carton avec une norme ISO bien précise, rappelle le directeur général de l'Association française d'astronomie, Éric Pied-Noël. Pas question de bricoler des protections.
4: Vraiment proscrire tout ce qui est utilisation de radio, de verre fumé à la suie, tout cela laisse passer un rayonnement dangereux. Votre rétine est insensible à la brûlure, c'est après vous pouvez avoir des dégâts irréversibles, en tout cas sur votre rétine.
2: Les lunettes spéciales Eclipse ont l'avantage de ne laisser passer qu'un millième de la lumière solaire. Certaines sont déjà distribuées gratuitement. D'autres sont disponibles en pharmacie ou chez des opticiens pour 1 à 4 euros.
1: 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En football, on connaît la deuxième affiche des demi-finales à la Coupe du Monde. L'Argentine victorieuse à l'instant de la Suisse affrontera l'Angleterre qui a battu hier soir la Norvège 2-1. L'autre affiche opposera la France à l'Espagne.
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1: Et donc on vient de l'entendre, en effet Louis, on est en alerte canicule, donc j'imagine qu'il fait chaud.
0: Exactement, Féline, 37 départements, vous le disiez, de l'ouest du sang au centre, placés en vigilance rouge canicule ce dimanche, 46 départements en vigilance orange, avec des pointes attendues jusqu'à 41 degrés cet après-midi pour les maximales, pour les départements placés en vigilance rouge, notamment des températures très élevées à Limoges ou encore à Bourges qui vont frôler les 40 degrés cet après-midi. À 6h06 tout de suite, il faut encore relativement doux, si je puis dire. On a déjà des températures entre 19 à 22 degrés, même 25 degrés ce matin. Pour Strasbourg et Lille, 19 degrés. À Clermont-Ferrand, 20 degrés. Angers, 22 degrés. Marseille, déjà 25. Et puis à Ajaccio, on bat des records avec 31 degrés tout de suite à 6h07. Sur les routes, en revanche, aujourd'hui, elle, la journée s'annonce plus fluide. De quoi passer une belle journée estivale et profiter pleinement de votre dimanche. Merci d'avoir choisi votre radio ici pour vous réveiller ce matin.
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0: Pour bien commencer votre journée en 87, Julien Clerc retrouve son fidèle complice Étienne Rodagil qui signe les paroles de cette chanson, une collaboration qui a donné quelques-uns de ses plus beaux succès de sa carrière. Julien Clerc, pour vous réveiller sur votre radio ici, bonjour à vous et voici Hélène.

0: très bon dimanche à l'écoute de votre radio ici pour commencer la journée avec nous comme il se doit. C'était Julien Clerc. Bonjour à vous, bienvenue 6h10.
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0: Et comme chaque début de week-end, eh bien, l'on commence la journée avec quelques conseils justement pour rester en forme cet été. Éphéline, aujourd'hui, la convivialité, elle, a son mot à dire.
2: Eh bien, Louis, puisqu'il suffit de quelques amis et d'un ballon rond pour faire travailler notre souffle, notre équilibre et les muscles de nos jambes avec un foot ou un basket,
0: ouais,
2: par exemple.
0: Totalement.
2: Et ça, notre coach sportive Nordine Attab l'a bien compris.
0: Rendez-vous à 6h15 à ses côtés justement pour découvrir cette nouvelle astuce bien-être. Et puis côté musique, l'on vous propose ça ce dimanche matin. It's just a vision. Imagination avec Just an Illusion à l'écoute de votre radio avant les infos de 6h30, puisque tout de suite à 6h11, place à l'info de notre territoire. Et ce matin, direction la Corse, avec une info relayée par nos confrères d'ici RCFM et ici Pays de Savoie. L'on part tout simplement sur l'un des sentiers les plus mythiques d'Europe, le GR20.
2: Et Louis, c'est un sentier réputé pour être l'un des plus difficiles, avec ses montagnes, ses paysages techniques et surtout ses paysages à couper le souffle.
0: Tout à fait. Et puis ce GR20 a désormais un nouveau record, c'est le trailer français François Danne qui l'a traversé en 29h46, moins de 30 heures pour avaler, tenez-vous bien, 160 km et près de 12 000 mètres de dénivelé positif. C'est tout simplement énorme. Pour beaucoup de randonneurs, le GR20, juste pour vous donner un ordre d'idée, on le fait en une quinzaine de jours, et bien lui, il a bouclé en un petit peu plus d'une journée.
2: Et François Danne efface ainsi le précédent record de Lambert Santelli qui avait parcouru le GR20 en 30 heures et 25 minutes en 2021.
0: Ouais, c'est beau, hein, il gagne près de 40 minutes sur le record précédent et surtout, il devient bien le premier homme à passer sous la barre symbolique des 30 heures. Le départ, lui, a été donné de Calenza en Haute-Corse pour une arrivée à Conca en Corse du Sud. Une traversée de l'île par les crêtes, de nuit, de jour, bien entendu avec très peu de répit. François Danne écrit donc une nouvelle page de l'histoire du trail français sur un terrain qui fait partie vraiment du patrimoine sportif et naturel corse. Je vous invite à aller voir les images touchantes de son arrivée. Elles sont disponibles bien entendu sur notre site ici.fr et sur notre application ici.
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0: Nouveauté estivale pour vous ce dimanche matin avec Zazie, de retour avec un titre inédit, trois ans après son dernier album. La voici avec Peu importe, c'est le nom de ce nouvel album et c'est aussi le nom de ce single que vous écoutez peut-être pour la première fois sur votre radio ici. Peu importe.

0: Peu importe Zazie, ici vos meilleures nouveautés de l'été 2026, soyez les bienvenus. Tiens, ici, votre prochaine séance d'activité physique se résumait à un ballon et quelques amis. Notre coach sportif qui nous rejoint, Nordine Attab, a encore une très bonne idée pour nous ce dimanche. Bonjour Nordine.
1: Bonjour.
0: Alors, pourquoi, tiens Nordine, les jeux de plage sont parfois un véritable allié physique et ce pour notre santé aussi?
1: On associe souvent l'activité physique au sport. Pourtant, l'été, quelques jeux simples sur la plage peuvent déjà nous faire travailler le souffle, l'équilibre, la coordination ou encore les muscles des jambes. Et surtout, on bouge en s'amusant, sans avoir l'impression de faire une séance de sport. On débute par le jeu de l'horloge. Vous avez un smartphone, une montre, et vous déterminez une durée de jeu. Par exemple, 30 secondes. Vous déclenchez le compteur à rebours, et là, vous faites des passes à votre collègue avec un ballon. Objectif, ne pas avoir le ballon dans les mains quand le compte à rebours arrive à zéro. Allez, on se fait des passes à toi, à moi, à toi. Voilà. Et n'hésitez pas à lancer la balle par terre, en l'air, ou pourquoi pas loin de la personne à qui vous effectuez des passes. 3, 2, 1, tut ! Bon, bah c'est moi qui ai perdu. Il a gagné un point. Et grâce à ça, vous allez renforcer le système cardiovasculaire, vous allez améliorer la coordination et solliciter les muscles des jambes. Vous pouvez effectuer 5 jeux de 30 secondes. Bref, vous variez la durée, cela peut être beaucoup plus long.
0: Donc Nordine, jouer, c'est déjà bouger.
1: C'est ça, et il n'est pas nécessaire d'être un grand sportif ou une grande sportive. Le simple fait de courir après un ballon ou d'aller récupérer un frisbee sollicite déjà l'ensemble du corps. Tiens, en deuxième exercice, on va se faire un petit relais dans le sable. Allez, chacun choisit son équipe, ça y est, vous y êtes. But du jeu, on va toucher l'arbre ou une serviette que vous avez posée un peu plus loin. Sauf que là, vous allez prendre par exemple un verre d'eau, vous allez tendre un bras devant vous et le verre, vous allez le poser au-dessus de la main, afin qu'il tienne l'équilibre. Et là, tranquillement, par exemple en marchant, vous allez marcher jusqu'à la serviette et revenir. Et vous effectuez un relais comme ceci, sans que le verre ne tombe. Et grâce à ce jeu, vous allez muscler les jambes, améliorer votre équilibre et votre endurance. Allez, c'est à vous de jouer.
0: C'est noté, Nordine. Bon week-end et bel été à vous. Et d'ailleurs, pour découvrir d'autres pratiques sportives et bien-être, rendez-vous directement sur notre site internet ici.fr et l'application ici. 6h19 avec nous. Bon réveil. Bien entendu, accompagné par vos chansons préférées toute la journée avec Imagination ce dimanche et Just an Illusion.

0: Voilà qui vous donne le sourire. Merci de nous avoir choisi ici pour vous réveiller dès 6h le week-end avec Imagination, Justin et le jeune.
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0: Et à 6h22, Johan Rock est avec nous, et ce, avec de nouveau Coulisses TV. Bonjour Johan, ce matin, tiens, vous nous emmenez dans les coulisses d'une série culte que Gulli a la bonne idée de rediffuser chaque dimanche cet été.
2: Vous êtes, j'en suis certain, nombreux à avoir gravé quelque part au fond de votre mémoire les premières notes de synthé de ce générique qui, au mi-temps des années 80, colonisait nos postes de télé. MacGyver, c'est d'abord son acteur principal, Richard Dean Anderson. Avant d'être choisi pour jouer dans la série, il a cumulé les petits jobs comme celui de dresseur de baleines dans un Marineland. Sa personnalité a beaucoup inspiré les traits de caractère du personnage. Un héros accessible, sorte de monsieur tout le monde, qui a le vertige, peur des armes à feu, bref, loin du cliché de l'aventurier dur à cuire. Mais s'il y a bien un truc dont MacGyver n'est jamais dépourvu, c'est la réflexion. Ça lui permet toujours de se tirer de toutes les situations.
3: C'est pas pour toi, mais moi, je n'ai aucune envie de moisir ici en attendant d'être consumé par tes déchets radioactifs. Tu comprends ? Il faut trouver une solution.
4: Mais je te répète que cette porte est inviolable.
3: C'est une serrure à gâche.
4: Elle est absolument inviolable.
3: Une serrure à gâche électrique.
4: Ouverture dans 59 minutes et on n'a plus que 9 minutes d'air.
3: Sauf si on arrive à voyager dans le temps.
4: Pardon ?
3: Une serrure à gâche électrique mesure le temps par oscillation d'un cristal de quartz. Donc si on arrive à lui envoyer une surtension électrique...
4: Oh, c'est incroyable. À mon avis, on devrait t'élire comme président de la République.
3: Oh non, merci. Je préfère ce genre de problème aussi.
2: Si la série est devenue culte, c'est en partie grâce à ses inventions. À l'époque, une équipe était entièrement chargée de les imaginer, encadrée par des consultants, validant la faisabilité des bricolages. La production avait même offert une prime aux téléspectateurs, leur envoyant de bonnes idées. C'est comme ça qu'un fan avait suggéré que MacGyver puisse réparer le radiateur d'une voiture en cassant un œuf dessus. L'idée fut retenue et tournée dans l'épisode suivant. Dans l'extrait qui suit, le héros fait exploser un rocher à l'aide d'un extincteur. Il est fort, ce Mac.
5: Qu'est-ce que vous faites, MacGyver ?
6: Je vais leur fabriquer une petite surprise. Ahmed, apporte le jerrycan.
7: À quoi ça va te servir ?
6: J'ai une idée. Verse de l'eau, là.
7: Je comprends pas.
6: Il a bien gelé la nuit dernière. Les pierres sont encore très froides. L'extincteur contient du dioxyde de carbone, qui a la particularité de produire du froid.
7: Ça a gelé ?
6: Oui, et la glace va nous aider. Attention, reste pas là.
7: Recule.
2: MacGyver, tous les épisodes à découvrir ou redécouvrir, chaque dimanche soir, 21h10 sur Gulli.
0: J'adore, merci beaucoup Johan Rock, 6h24 sur votre radio ici, avant 6h30 et l'info, votre horoscope aux côtés de Catherine Viguet, ce dimanche, et c'est la journée des Verseaux, tiens, figurez-vous, votre horoscope complet, signe par signe, après la musique d'ici et le collectif de Notre-Dame de Paris. Voici pour vous, belle ce dimanche matin, avec les voix de Daniel Lavoie, Patrick Fiori et Gaou.

0: Daniel Lavoie, Patrick Fiori et Garou Bell sur votre radio ici à 6h28, juste avant les infos de 6h30. Il est l'heure de regarder ce que les astres vous réservent avec l'horoscope de Catherine Viguier ce dimanche. Bonjour Catherine, quelle est la tendance du jour ?
1: Attractive pour les signes d'air, Gémeaux, Verseau et Balance. Bélier, vous êtes stimulé par la conjoncture astrale. Ce sera chouette d'être à vos côtés. Taureau, vous hésitez entre épargner et acheter, à moins qu'il ne faille régler un souci financier de dernière minute. Gémeaux, faites une place en or à toute nouvelle idée, elle portera ses fruits. Cancer, quelque chose se passe en vous et ça vous travaille et vous avez donc du mal à l'exprimer. Lion, vous posez un autre regard sur votre entourage et vous vous faites de nouveaux amis. Vierge, si l'on vous consulte, c'est que vous avez des qualités que d'autres n'ont pas et c'est précieux. Balance, un déplacement vous rend heureux, on vous donne l'occasion de montrer qui vous êtes. Scorpion, vous investissez pour votre confort ou pour celui de ceux qui partagent votre vie. Sagittaire, vous pouvez le pire comme le meilleur dans vos relations de travail comme de cœur. Capricorne, alors vous ne vous ennuyez pas, vous vous dévouez pour tous et le travail ne manque pas. Verseau, beau dimanche, valorisant votre jolie personne et ça vous fait du bien. Poisson, vous brillez en société, mais intimement, vous vous sentez un peu seul, mais c'est passager. Et pour nous tous, entre élan et retenue, on compose.
0: Merci beaucoup, ma chère Catherine. Horoscope que vous retrouvez dès à présent, signe par signe, sur votre application ici. Tout de suite, il est 6h30, l'actualité en France et dans le monde en 90 secondes. C'est avec vous, Féline Loire-Duhaut.
2: Un département sur trois en vigilance rouge canicule ce dimanche. Météo France étend sa vigilance maximale à 13 départements de la Bourgogne au Midi. En tout, 26 millions de Français sont concernés par ces températures extrêmes entre 38 et 41 degrés. Ces fortes chaleurs qui déclenchent des incendies dans le Lot. Un feu démarré hier après-midi a déjà parcouru 180 hectares de végétation au sud de Cahors. Un hameau a été évacué préventivement, tandis que dans les Pyrénées-Orientales, le feu de Trévi est fixé. Le premier gros incendie de l'été a ravagé près de 5000 hectares. Et dans le Morbihan, l'inquiétude des autorités face à la rave party dans la forêt de Lanoué. 1500 personnes y participent en toute illégalité, précise la préfecture. Le département est en vigilance rouge. Alors, le moindre mégot pourrait provoquer un départ de feu. 10 ans après l'attentat de Nice, une marche mémorielle va démarrer à 9h sur la promenade des Anglais. Un hommage aux 86 victimes tuées le 14 juillet 2016. Le président de la République se rendra mardi à Nice pour les commémorations de cet attentat. Au mondial de football, victoire de l'Argentine 3-1 contre la Suisse après prolongation. Les Argentins feront donc face aux Anglais pour une place en finale mercredi prochain. L'autre demi-finale opposera la France et l'Espagne mardi soir. Un taux de réussite en légère baisse pour le baccalauréat 2026, 91,4%, soit 0,4 points de moins que l'an dernier d'après le ministère de l'Éducation nationale. Au total, plus de 680 000 candidats ont été admis après la session de rattrapage sur l'ensemble des filières.
0: Il est 6h31 et la 9e étape du Tour de France est raccourcie aujourd'hui à cause de la canicule.
2: Le peloton va traverser la Corrèze, 155 km entre Malemort et Ussel, mais le parcours est raccourci de 30 km, une décision inédite sur la grande boucle, car la Corrèze passe en vigilance rouge canicule aujourd'hui. Depuis le début de la compétition, le peloton suffoque de plus en plus alors qu'il reste encore 2 semaines de course, Fanny Lechevestrier.
3: Pas de doute, c'est le tube du Tour de France 2026, avec 3 motos en plus des voitures courses qui ravitaillent les coureurs cette année, sans compter les 450 kilos de glace fournis aux équipes chaque jour. Mais cela ne suffit plus aujourd'hui pour rafraîchir des coureurs qui finissent les étapes, le visage cramoisi, à chercher la moindre goutte d'air, à l'image de l'ancien maillot jaune, Julien Alaphilippe.
4: Il fait chaud tous les jours, donc vraiment la chaleur, ça joue beaucoup. Ouais, ça donne l'impression d'être en 6e semaine.
3: Et forcément, pour beaucoup, les performances s'en ressentent, décrit le Breton de la Groupama et Wen Costume.
5: C'est vrai que quand on regarde les données, moi je me fie par rapport à ça et bon, on voit qu'on est tous un cran en dessous.
3: Alors la décision de raccourcir l'étape de 30 km aujourd'hui, c'est juste du bon sens, explique le patron du Tour, Christian Prudhomme.
6: Ça fait partie des adaptations, on est des organisateurs responsables. Et d'ailleurs, quand Thierry Gouvenou l'a annoncé à Pogacar, tout lui a dit merci. Donc d'un point de vue sportif, ça ne changera rien, mais l'étape fera 30 km de moins et elle n'en sera, je pense, que plus belle.
3: Car paradoxalement, en retirant 30 km, l'étape pourrait se révéler encore plus intense pour le spectacle, mais aussi pour les corps, avec un condensé de bosses encore plus resserré et éprouvant.
2: Même si l'étape est rabotée, le départ est toujours donné à Malemort. En revanche, l'horaire a changé, ce sera à 13h45. Hier, le Belge Tim Merlier a enfoncé le clou avec une deuxième victoire d'affilée en remportant la 8e étape à Bergerac. Le Slovène Tadej Pogacar conserve le maillot jaune avec 2 minutes et 42 secondes d'avance sur son concurrent, le Danois Jonas Vingegaard. Et justement, on parlait de la canicule qui impacte donc le Tour de France, oui. Mais surtout 37 départements, tout placés en vigilance rouge.
0: Exactement, Féline, de l'ouest au centre pour cette vigilance rouge canicule ce dimanche. 46 départements en vigilance orange, des pointes attendues jusqu'à 40 degrés cet après-midi, là où la vigilance rouge est en cours, comme à La Rochelle par exemple. Pour les températures ce matin, elles sont déjà comprises entre 19 et 25 degrés. Nous avons par exemple à Strasbourg et Lille tout de suite 19 degrés, à Clermont-Ferrand 20 degrés, Angers et Bourges 22 degrés, à Marseille 25 degrés, puis c'est à Ajaccio que le record de la matinée est donné avec 31 degrés. À 6h34, la journée en revanche, elle, s'annonce plus fluide sur les routes de France pour cette nouvelle journée de départ en vacances. En tout cas, merci à vous de nous avoir choisi de commencer votre dimanche sur votre radio ici, bien entendu.
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0: Vos chansons préférées, eh bien elles sont ici et nulle part ailleurs tout au long de la journée. Dès 6h le week-end pour vous accompagner avec Nick Kershaw. Pour vous, voici The Riddle.

0: Charles, Nick Kershaw sur votre radio ici. C'est la radio de votre été et de votre week-end. Merci de nous avoir choisis pour lancer votre dimanche. Soyez les bienvenus puisque tout de suite, il est l'heure de gagner votre pack de l'été.
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0: 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Et puis pour la musique, avant les infos de 7h...

0: libérer Cookie Dingler, c'est pour vous, juste avant les infos de 7h, puisque tout de suite, il est 6h40, place à la chronique de Valentine Lethès, vie numérique, vie privée, des caméras de surveillance dans la chambre de vos parents à l'EHPAD. Ce dimanche matin, Valentine, on va parler d'un sujet qui lui a fait couler beaucoup, beaucoup d'encre.
1: Le scandale de maltraitance dans les maisons de retraite. Souvenez-vous du livre enquête « Les Fossoyeurs » de Victor Castenay, infiltré dans les EHPAD d'Orpea. 3 ans plus tôt, un ancien directeur de maison de retraite livrait déjà un témoignage au vitriol dans son livre « Tu verras maman, tu seras bien ». Et pour son auteur, la vidéosurveillance dans les chambres est, je cite, « la seule solution contre les maltraitances physiques ». Mais pas dans n'importe quelles conditions, indique la CNIL. La Commission nationale de l'informatique et des libertés a publié une longue liste de conditions à remplir avant d'installer ce genre de dispositif, vu les risques d'atteinte à la vie privée, en premier lieu pour celle du résident.
0: Ok, mais comment et quand peut-on faire justement installer une caméra dans la chambre d'un EHPAD, Valentine ?
1: D'abord, seul l'établissement a le droit d'installer une caméra de surveillance à son initiative ou à la demande de la famille, sans quoi vous risquez des poursuites. Et après l'échec de toutes les procédures d'enquête, comme des autres dispositifs de sécurité mis en place, un bouton d'appel d'urgence sans fil par exemple, c'est seulement dans cette situation que son installation est possible pour lever les doutes. Si vous en êtes à ce stade et qu'un changement de comportement de votre parent ou des hématomes reste inexpliqué, la vidéosurveillance est une option possible, à condition qu'elle ne fonctionne pas 24 heures sur 24, qu'elle soit même coupée en cas de visite des proches, sauf s'ils sont soupçonnés, et que tous les salariés soient informés. Le résident, évidemment, doit donner son accord ou son représentant légal s'il n'en est pas capable. On parle bien d'assurer la sécurité des patients. Toute installation de vidéosurveillance pour des questions de confort ou pour prévenir un éventuel accident sont interdites, au vu, selon la CNIL, des autres dispositifs existants, bracelets et capteurs de chute notamment, beaucoup moins intrusifs.
0: Merci beaucoup. Bonjour Valentine Lethès, et pour en savoir plus sur la vidéosurveillance, chez vous, dans votre immeuble ou au travail, rendez-vous directement sur ici.fr, page vie numérique, vie privée.
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0: Il est 6h42, en vous souhaitant à tous un excellent réveil avec nous ce dimanche matin. Comme chaque week-end, à cette heure-ci, vous avez rendez-vous avec l'histoire, le meilleur des chroniques voyage dans le temps proposées par Stéphane Bern. Et ce matin, on voyage au temps du tout premier maillot jaune.
9: Aujourd'hui, rétro-pédalage. L'histoire d'un rêve de cycliste qui part en roue libre au fin fond des Pyrénées. Juillet 1913, le Tour de France. Dans la descente du col du Tourmalet, Eugène Christophe file vers la victoire quand, manque de bol, sa fourche casse-nette. Le règlement interdit toute aide. Il doit réparer son vélo tout seul. Alors, il descend à pied, vélo sur le dos, 14 km, qui lui en paraît 140, jusqu'à Sainte-Marie de Campan. Là, il trouve une forge, enfile le tablier du forgeron et, tel un MacGyver de la petite reine, ressoude lui-même la pièce cassée à 1200 degrés sous les yeux des habitants médusés. La scène tourne à la comédie. Un gamin du village l'aide à actionner la machine à percer. Malheur, le commissaire du tour le surprend. Verdict, 3 minutes de pénalité pour aide extérieure. Oui, même quand c'est un enfant de 8 ans, le règlement, c'est le règlement. Christophe, le forgeron, repart et arrive avec 4 heures de retard. Mais ce jour-là, le public découvre un héros à moustache, tenace et poissard. Eugène Christophe entre dans la légende. 6 ans plus tard, après la guerre, le Tour renaît. Et Henri Desgranges, son directeur, veut qu'on reconnaisse le leader dans la poussière. Il invente un maillot jaune comme les pages du journal Loto. Et c'est Eugène Christophe qu'on choisit pour l'inaugurer. Mais la poisse le poursuit. Alors qu'il porte fièrement ce tout premier maillot jaune, sa fourche casse encore dans la descente du col de Bayard avant Grenoble. Un destin complètement fou, voire même complètement fourche. Eugène Christophe nous rappelle qu'on peut perdre la course, mais gagner l'honneur.
0: Merci beaucoup Stéphane Bern, Voyage dans le temps, un nouvel épisode inédit pour vous demain, juste avant les infos de 8h. Tout de suite à 6h45, à la une de la presse ce dimanche, Féline, place à la gourmandise.
2: Et oui, on la voit depuis quelques semaines sur nos étals, vous l'adorez. Et nous aussi, cette semaine, le magazine Rustica consacre un dossier sur la framboise.
0: Et il en existe plusieurs variétés, ainsi que de nombreuses façons de la déguster. C'est Alain Delavie, directeur des rédactions du magazine Rustica, qui va nous les partager juste après la musique d'ici, qui vous accompagne et vous réveille ce dimanche matin, aux côtés de Zao de Sacazan. Voici pour vous la symphonie des éclairs.

0: des éclairs.
1: Ici, dès 6h, bon week-end avec nous, avec la voix de Zao de Sacazan, la symphonie des éclairs sur votre radio.
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1: Évidemment. Et à la une de la presse, c'est tous les jours, c'est votre rendez-vous quotidien sur votre radio ici. Et ce dimanche, je suis particulièrement content puisque nous allons parler de la framboise. Un dossier y est consacré cette semaine dans votre magazine Rustica. Et pour en parler, Alain Delavie, directeur des rédactions du magazine, est avec nous ce dimanche. Bonjour Alain.
4: Bonjour.
1: Alors Alain, première chose que l'on apprend dans ce tout nouveau dossier consacré à la framboise, déjà c'est qu'il y a plusieurs variétés.
4: Effectivement, les variétés de framboises, quand on les regarde un peu vite, on se dit bah, elles sont toutes couleur framboise, un peu ce rouge très particulier. Eh bien non, il y en a aussi des jaunes qui tirent presque vers le blanc. Et dans les variétés à fruits rouges, eh bien il y a énormément de variétés avec des fruits très arrondis, plus allongés, plus ou moins sucrés, plus ou moins précoces, plus ou moins tardifs. Donc faites-vous plaisir avec les framboises.
1: Bien sûr, Alain, et pour se faire plaisir avec les framboises, vous avez plusieurs recommandations pour nous ce dimanche, sachant qu'on est d'accord, la plus répandue reste tout de même de les manger directement à la main comme ça.
4: Comme ça, c'est quand on vient de les cueillir, puisque c'est un fruit qui se conserve très difficilement. Hein. Quand on le cueille, il faut le manger dans la journée. Ça sert à rien de le mettre au réfrigérateur, parce que ça tue le goût de ces fruits extraordinaires. Il faut vraiment les manger dans la journée. Okay. Alors bien sûr, on peut les manger crus, mais ça peut se manger aussi un petit peu cuit. Et on donne des recettes pour vous faire savourer un riz au lait aux framboises jaunes. Ça, c'est une des recettes que l'on donne. Mais vous pouvez aussi faire une tarte panna cotta avec des framboises dessus, et plus original, parce que la framboise, on pense à des desserts ou sucrés, mais on peut les faire aussi avec des plats salés, comme une salade de fenouil et framboise, très rafraîchissante, ça en plein été avec des œufs durs, ou un méli-mélo de fruits d'été, où là, la framboise rencontre la fraise, la pastèque, le melon, et bien d'autres délices de l'été.
1: Vous m'avez convaincu, merci Alain pour ces quelques idées gourmandes. Et c'est pas fini, car dans votre article, vous mentionnez également des mini poivrons et des tomates ananas. Ça fonctionne encore une fois très bien l'été.
4: Alors la tomate ananas, c'est une grosse tomate qui, comme son nom l'indique, est plutôt d'une couleur jaune qui tire avec le orange, avec quelques stries rouges. Et c'est une grosse tomate très juteuse. Alors bien sûr, on peut la manger crue en salade, on peut faire des carpaccio, on peut faire des tartes de tomates multicolores, puisque il y a la tomate ananas et d'autres couleurs. Mais on peut aussi la manger en tomate farcie, ou même farci froid, parce que ça peut être avec du riz et d'autres choses. Quant aux mini poivrons, les mini poivrons, on va s'amuser à les farcir, et donc soit avec du fromage, soit avec des fromages, soit avec de la viande, bien sûr, ou ça peut être aussi avec du riz en froid ou en chaud, et tout ça, c'est délicieux, ça vous fait plein de plats que l'on peut manger chez soi, mais aussi en pique-nique, c'est très agréable dans son jardin ou en balade.
1: Merci beaucoup Alain pour ces quelques recommandations, et d'ailleurs j'invite tous les amoureux de l'été à poursuivre la découverte directement dans votre magazine Rustica, qui vous attend dès maintenant chez votre marchand de journaux.
4: À la semaine prochaine, je vous remercie, bonne journée.
1: Belle journée à vous Alain, directeur des rédactions du magazine Rustica, que nous retrouverons dimanche prochain, 6h52, avant les infos de 7h, où on aura le plaisir de retrouver Willy Rovellier pour sa revue de presse décalée sur l'actualité. C'est juste après Cookie Dingler sur votre radio ici. Bon réveil avec nous et excellent dimanche.

0: le matin pour bien commencer ce dimanche sur votre radio ici avec Cookie Dingler, c'était Femme Libérée. Féline, tiens, je vous propose une balade. Alors, rencontre de Gilles, partons tout de suite en Haute-Loire. Bonjour Gilles.
1: Oui, bonjour.
2: Bonjour.
0: La Haute-Loire, bonjour. Une magnifique région, la Haute-Loire, un magnifique département.
1: Oui, c'est magnifique, oui. C'est vrai que c'est le départ du chemin de Saint-Jacques-de-Compostelle.
0: Oui, tout à fait, et ce, dans une magnifique région. L'Auvergne, je connais très bien, figurez-vous, parce que je suis de là-bas, moi.
2: Eh oui. Nous avons un Auvergnat parmi nous.
0: Eh oui, c'est mon petit secret de Haute-Loire, comme vous. Alors vous, c'est Brive-Charensac. Alors moi, c'est pas très
1: voilà,
0: bien.
1: Voilà, c'est Brive-Charensac, juste à côté du puits.
0: Oui, tout à fait.
1: Alors, on a eu un gros orage hier. Ah. Ça a rafraîchi un petit peu.
0: On est dans une région, on a de tout, effectivement. On a du très chaud et quand ça pète, ça pète. Mmh. On a les deux.
1: Voilà, ça.
0: Gilles, est-ce que vous avez prévu de partir quelques jours, profiter de l'été ou vous restez chez vous, en Haute-Loire, tranquillement?
1: Oh, je reste un peu en Haute-Loire parce que j'ai ramassé des myrtilles.
0: Ah, bien!
2: Oh, ça c'est sympa les myrtilles. J'adore les myrtilles.
1: Ah oui, c'est sympa, ouais, pour faire des tartes.
0: C'est ce que j'allais vous demander justement. Donc, tarte à la myrtille, on peut faire des confitures de myrtille aussi.
1: Voilà, la confiture, on fait de myrtille, le gelée, des sirops.
0: Il faut en ramasser un bon paquet quand même de myrtille.
1: Ouais. Eh oui, en plus, moi je les ramasse à la main.
2: Oula!
0: Ah oui, et ben là vous en avez à peu près pour tout l'été normalement.
1: Je sais pas pourquoi, j'arrive pas à me servir du peigne.
0: Et oui, normalement on a le fameux peigne pour ramasser les myrtilles.
2: C'est ça, oui.
1: Il y a une technique, je sais pas, j'arrive pas à la trouver.
2: Ah oui, vous êtes courageux, Gilles, vous êtes courageux.
0: Écoutez, les vieilles traditions sont les meilleures, Gilles, vous avez bien raison, donc vous en faites pas, on vous comprend à 100%. Moi j'ai un joli cadeau pour vous que je suis fier de vous envoyer directement chez vous en Haute-Loire, à Brive-Charensac. C'est votre pack de l'été ici. Il y a le pack, il y a le livre de Franck Tillet à retardement, il y a un carnet justement pour noter combien de myrtilles vous allez pouvoir récolter cet été. Et à ça, on vous rajoute une paire de lunettes indispensables pour profiter de l'éclipse totale du soleil qui aura lieu le 12 août, pile dans un mois.
1: C'est ce que j'ai entendu, ouais.
0: Et autant vous dire que depuis là où vous êtes à Brive-Charensac, normalement, elle va être assez impressionnante. Je pense que vous allez la voir.
1: Oui, je pense, oui.
2: Préparez-vous.
0: Gilles, je vous souhaite un excellent dimanche. Merci beaucoup de nous avoir appelés. C'était un plaisir. 10h57, que ça passe, et il est là, comme chaque week-end, avec sa revue de presse décalée sur l'actualité, et bien entendu, pour nous mettre les points sur les i. Bonjour Willy.
3: Bonjour. Et on commence avec Marine Le Pen, condamnée pour détournement de fonds publics. Elle a donc le CV parfait pour se présenter à une élection présidentielle. Au Rassemblement National, certains trouvent que Jordan Bardella fait trop bling-bling. Marine Le Pen, elle fait trop gling-gling. C'est le bruit de son bracelet électronique quand elle marche. Gling-gling-gling-gling. Nicolas Sarkozy se dit prêt à donner quelques conseils à Marine Le Pen, pas en matière de présidence, en matière de bracelet. Présidentielle toujours, Ségolène Royal se présente à la primeur de la gauche, la première primaire de l'histoire, où il va y avoir plus de candidats que de votants. Parce qu'il n'y a pas de petites économies, l'État envisage d'augmenter la TVA sur les vols en montgolfière. Ils sont gonflés. 8e étape du Tour de France entre Périgueux et Bergerac. Aujourd'hui à Bergerac, il n'y aura donc pas que Cyrano qui aura un grand nez. Il y aura aussi Pogacar. Il a le nez qui s'allonge quand il dit qu'il ne prend rien. Le Tour de France avec sa célèbre caravane comme la de deux chevaux cochonnous qui jettent des saucissons sur le public. En fait, balance ton porc, ça vient de là. Le bal des pompiers à Paris en banlieue annulé à cause de la canicule. Bah tant pis, cette année, les pompiers ne baiseront pas. Ce week-end, il fera plus chaud à Paris qu'à Marseille. Les Marseillais entendent donc ce nouveau chant. Paris, Paris, on te canicule. Coupe du monde de football, Bruno Retailleau a félicité Kylian Mbappé. Grâce à lui, 11 Marocains se retournaient dans leur pays et à leurs frais en plus. Bravo. La France rencontrera l'Espagne en demi-finale de la Coupe du Monde. Avec les températures constables, ça fait un petit moment que dans le ciel, la France a rencontré l'Espagne. De nombreux touristes à Paris, marqués par l'insalubrité et la saleté de la capitale française. Au cinéma, Paris, c'est Amélie Poulain. Dans la réalité, c'est Amélie Poubelle. Bon anniversaire au chanteur de rap de Raï, algérien Cheb Mami, 60 ans, qui devient donc de plus en plus Cheb Papi. Enfin, le saviez-vous, le nouveau PDG de Disney annonce une vague de licenciements, jusqu'à 1000 postes supprimés. Les employés se sont bien fait miquer la gueule. Allez, passez un bon dimanche et à tout à l'heure midi.
0: Merci Willy, à tout à l'heure midi. Willy vient déjeuner chez vous. Merci également à vous, Féline, qu'on retrouve dans quelques instants à 7h30.
2: Et oui, pour l'actualité en France et dans le monde en 90 secondes.
0: Et tout de suite, pour vous réveiller dans les meilleures conditions, place aux équipes d'ici matin. Et ça se passe bien entendu dans votre région.
4: Et votre région, c'est le Limousin. Bonjour et bon dimanche avec nous. Fabienne Joigneau est à mes côtés. Bonjour Fabienne.
5: Bonjour, bonjour à tous.
4: Pour les infos, c'est Maximilien Bousquet qui est derrière les manettes et qui va réaliser l'émission. Et puis, vous aurez Bertrand Coignot au standard au 05 55 34 5000 pour vous répondre tout au long de cette matinée. Bon dimanche avec nous. Il est 7h. Les infos avec Fabienne Joigneau. La Haute-Vienne et la Corrèze basculent en vigilance rouge canicule aujourd'hui.
5: Comme 35 autres départements avec des températures qui vont atteindre 38, 39, voire 40 cet après-midi. Et conséquence, le Tour de France rabote son étape corrézienne. Le parcours entre Malmont et Ussel a été réduit de 30 km. 7 communes à l'est de Brive qui devaient être traversées ne verront finalement ni la caravane ni les coureurs. C'est le cas par exemple de Jujal-Nazareth dont la maire sera en direct avec nous tout à l'heure à 7h30. Une étape raccourci, ça n'était jamais arrivé dans l'histoire du Tour. Mais il le fallait, Fanny Lechevestrier, pour soulager un peloton qui suffoque alors qu'il reste encore 2 semaines de course.
6: Pas de doute, c'est le tube du Tour de France 2026, avec 3 motos en plus des voitures course qui ravitaillent les coureurs cette année, sans compter les 450 kilos de glace fournis aux équipes chaque jour. Mais cela ne suffit plus aujourd'hui pour rafraîchir des coureurs qui finissent les étapes, le visage cramoisi, à chercher la moindre goutte d'air, à l'image de l'ancien maillot jaune, Julien Alaphilippe.
7: Il fait chaud tous les jours, donc vraiment la chaleur, ça joue beaucoup. Ouais, ça donne l'impression d'être en 6e semaine.
6: Et forcément, pour beaucoup, les performances s'en ressentent, décrit le Breton de la Groupama, Ewen Costume.
8: C'est vrai que quand on regarde les données, moi je me fie par rapport à ça, et bon, on voit qu'on est tous un cran en dessous.
6: Alors la décision de raccourcir l'étape de 30 km aujourd'hui, c'est juste du bon sens, explique le patron du Tour, Christian Prudhomme.
9: Ça fait partie des adaptations, on est des organisateurs responsables, et d'ailleurs, quand Thierry Gouvenou l'a annoncé à Pogacar, tout lui a dit merci. Donc, d'un point de vue sportif, ça ne changera rien, mais l'étape fera 30 km de moins et elle n'en sera, je pense, que plus belle.
6: Car paradoxalement, en retirant 30 km, l'étape pourrait se révéler encore plus intense pour le spectacle, mais aussi pour les corps, avec un condensé de bosses encore plus resserré et éprouvant.
5: Une étape pour baroudeur, donc, nous dit le patron du Tour. Elle partira de Malmort à 13h45 et vous la suivrez à l'écoute d'ici Limousin, avec comme chaque jour des points réguliers sur la course, mais aussi dès 9h, nos émissions spéciales pour vivre l'ambiance de la Grande Boucle depuis le village départ dans la caravane au Montbessou et bien sûr à l'arrivée à Ussel, arrivée qui est prévue vers 17h30.
4: Et durant cette journée, pas question de moissonner ou d'utiliser un engin agricole à moteur thermique.
5: Le préfet de la Corrèze l'interdit de 10h30 à 18h pour limiter les risques de départ de feu dans un contexte qui est déjà très tendu pour les pompiers. Hier encore, ceux de Haute-Vienne ont dû éteindre 2 incendies. Ils étaient une trentaine à Montreuil-Sénart où le feu a parcouru 7 hectares. La D675 a été coupée dans les 2 sens le temps de l'intervention. Et puis une quarantaine de pompiers aussi à Sussac, près de Châteauneuf-la-Forêt, où 1000 mètres carrés de sous-bois ont brûlé après qu'un arbre a été frappé par la foudre. Une jeune Corrézienne tuée dans un accident de voiture hier après-midi entre Laplau et Soursac. Cette adolescente de 14 ans était passagère d'une voiture qui a heurté une paroi rocheuse, sans doute à cause du verglas d'été après un passage orageux. Les secours n'ont rien pu faire pour la sauver. Les 3 autres personnes à bord ont été légèrement blessées. Et puis à Saint-Hilaire-Pérou, sur la RD1089, une violente collision frontale a impliqué 3 voitures lors d'une manœuvre de dépassement. Une personne gravement blessée a été héliportée au CHU de Limoges. 2 autres, plus légèrement touchées, ont été emmenées vers les hôpitaux de Brive et Tulle. La circulation a été coupée dans les 2 sens le temps des opérations de secours.
4: La mission des pompiers de l'urgence internationale au Venezuela est terminée.
5: L'équipe rentre à Limoges après un travail difficile, hein, moralement, aux côtés des secours locaux à Caracas. 11 jours à rechercher des victimes dans les décombres d'un séisme qui a fait, on le rappelle, des milliers de morts et des dizaines de milliers de disparus. Un nouveau rendez-vous mémoriel en ce 12 juillet en France, 120 ans après la réhabilitation d'Alfred Dreyfus. Une cérémonie nationale est organisée à Paris.

0: sera moins proche des citoyens aussi, on est moins à l'écoute. Voilà, il y a plein de choses qui vont changer. À l'heure actuelle, on passe un jour sur deux et ils voudraient nous faire passer à un jour sur trois.
1: Arnaud Labelle et Karine Dijoux sont représentants CGT et Force ouvrière. Ils pensent aux conditions de travail des 18 employés délocalisés en Dordogne.
2: Ça n'a aucun sens.
3: Pour eux, économiquement, ça va être un gouffre. Ça leur faire au moins 60 km rien que pour aller travailler, au prix de l'essence actuellement, sachant qu'ils ont 1500 euros à peu près de salaire.
1: La décision de La Poste a surpris tout le monde, surtout Laurent Goril, le maire de Saint-Thierry. Il n'a pas été concerté.
4: Les facteurs vont distribuer le courrier beaucoup plus tard, puisqu'ils vont partir de Pressac d'Exilon. Il faut quand même qu'ils payent l'essence. Il y a un impact environnemental forcément négatif.
1: Des habitants sont venus en soutien, comme Annie. Elle habite Saint-Thierry depuis 41 ans et elle en a marre de voir partir les services publics.
5: Nous avons déjà perdu beaucoup de choses. Maternité, service de chirurgie. Et après, qu'est-ce que ça va devenir? Une agence postale qui sera ouverte une à deux fois par semaine? Faut finir comme ça?
1: À la mi-août, le maire rencontrera la direction de La Poste. Il proposera un regroupement des bureaux de Saint-Thierry et de Nexon.
6: Reportage Garance Caillère, trouvé sur ici.fr. Argentine-Angleterre, voilà l'affiche de la deuxième demi-finale au Mondial de foot. Elle se jouera mercredi soir à 21h à Atlanta, au lendemain de France-Espagne. Les Suisses ont bien tenu tête aux Argentins, mais ont fini par craquer avec un joueur de moins et s'inclinent 3-1 en prolongation. Plus tôt dans la nuit, l'Angleterre a éliminé la Norvège 2-1, là aussi après prolongation, grâce à un doublé de Jude Bellingham. 7h06, la météo, donc vigilance rouge pour la Haute-Vienne et la Corrèze aujourd'hui.
7: Oui, vigilance rouge, canicule, il va faire très très chaud cet après-midi. Déjà ce matin, on sent qu'il fait chaud, si je regarde notre page Facebook. Vous nous avez laissé les températures ce matin autour de 6h. Déjà 20 degrés à Voutezac, à Beaulieu-sur-Dordogne, au lac du Causse, à Brive, au Car, à Château-Ponsac, à Juillac également. Et ça va grimper tout au long de cette journée sous le soleil qui va dominer, même si en fin de journée, on aura quelques passages nuageux. Les températures donc pour cet après-midi, on aura jusqu'à 40 degrés en Haute-Vienne et même 41 sur le bassin de Brive. La nuit prochaine, les températures seront comprises entre 20 et 23 degrés. Ça ne va pas tellement nous rafraîchir. Demain, grâce à quelques nuages élevés, nous perdrons 5 degrés. Voilà, ce sera déjà pas mal pour demain.
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7: Bon dimanche avec nous. Dans quelques instants, nous allons jouer au jeu de l'intro. Le principe est simple, vous écoutez l'intro musicale d'une chanson. Vous devez nous dire qui chante. Ce sera juste après Joe Dassin. Il était une fois, nous deux.

0: Ça fait partie de ces grands standards de la chanson qu'on n'oublie pas.
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0: Allez, tout de suite, on va jouer au jeu de l'intro. Vous écoutez une introduction musicale. Vous devez nous dire qui chante la chanson qui s'y rapporte. Et vous gagnerez un polo collector Tour de France avec un éventail, avec un carnet. Voilà, on écoute l'intro.

0: 0555 34 5000. Qui chante cette chanson? C'est Bertrand qui vous attend ce matin au bout du fil.
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0: Attention, il y a un gros changement pour cette fête à l'hippodrome de Pompadour. Elle est bien prévue aujourd'hui, mais elle aura lieu ce matin en raison des fortes chaleurs. Donc à partir de 9h, rendez-vous à l'hippodrome de Pompadour pour faire la fête et puis pour assister aux courses.
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0: Et c'est l'heure d'ici Limousin Sport.
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0: Et c'est le grand jour pour les amoureux du Tour de France, avec une étape 100% corrézienne et un scénario totalement indécis. Jérôme Osterman.
7: On termine cette reconnaissance de l'étape 100% corrézienne entre Malemort et Ussel. C'est ce dimanche 12 juillet. Ça va être une journée incroyable à vivre, évidemment, sur votre radio locale, ici Limousin. On a vécu toute la semaine avec vous, Mickaël Guichard. Bonjour Mickaël.
8: Bonjour.
7: Pour reconnaître au niveau des points d'intérêt cette étape. Quel scénario, finalement, pourrait se dessiner sur cette étape accidentée en Corrèze?
8: Eh ben, bien malin qui devinera le scénario d'aujourd'hui. On peut imaginer tout un tas de choses. Une échappée qui part de loin. Malgré tout, il va falloir un peu d'avance avec, on l'a dit, un final plutôt défavorable à un petit comité. Et voilà, pourquoi pas une journée où ça roule fort pour éliminer les sprinteurs. Et voilà, une arrivée avec un groupe de je dirais une 60-80 avec un quelqu'un qui a une bonne pointe de vitesse mais qui passe bien les bosses, hein. On en retrouve pas mal dans le vélo moderne. De toute manière, tous les sprinteurs passent bien les bosses, donc voilà, c'est le peloton qui va décider, mais on peut imaginer plein de scénarios.
7: Un scénario aussi peut-être plus favorable aux sprinteurs,
8: peut-être, mais le pur sprinter là, il s'y retrouvera pas, mais voilà, l'homme en forme qui va vite, faut voir collectivement comment ça va gérer. Comme je l'ai dit, on verra en début d'étape un peu les mouvements de course en fonction du sprint qu'il y a au début, si c'est organisé ou pas. Ça dépend du début de tour aussi, si ça a été éreintant ou pas au début. Donc il y a plein de paramètres. Il va falloir suivre la course chaque kilomètre. En tout cas, ça va être intéressant. Mais ces étapes ouvertes là. Voilà, ça va être un plaisir à regarder.
7: Et pour finir, Mickaël, cette belle reconnaissance de cette étape, vos impressions personnelles, le fait d'avoir roulé sur ces routes qui sont les vôtres et qui vont devenir le temps d'une journée les routes du Tour de France, avec une arrivée chez vous à Ussel.
8: Ah bah, je vais suivre ça avec attention. C'est sûr que on a pu reconnaître, on a roulé ici, j'ai l'impression de faire ma sortie de chez moi. Donc ouais, non, hâte de voir un peu ce que ça va donner. En tout cas, les paysages devraient être magnifique, hein, voilà, le Sucomet, Trégnac, le Mont-Bessou, puis la Basse Corrèze aussi avec Collonges-la-Rouge, Turenne, tout ça. Franchement, ça va être un régal.
7: Merci beaucoup, Mickaël Guichard.
8: Merci.
0: Voilà, sauf que la Basse Corrèze est passée à la trappe depuis le tournage de cette interview. En raison de la vigilance rouge canicule, l'étape est raccourcie de 30 km en début de parcours. Une étape que vous vivrez en direct à l'écoute d'ici Limousin, avec des points réguliers sur la course et l'ambiance sur les bords de route. Et ça commence tout à l'heure, dès 9h.

0: Le petit pêcheur, c'était Manon Lisa.
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0: Lors du dernier salon du livre de Limoges qui s'est déroulé au début juin, Christophe Besson est parti à la rencontre des auteurs pour vous donner quelques idées de lecture pour l'été.
3: Les livres de l'été, et notamment aujourd'hui Raphaël Giordano, quel plaisir de vous recevoir.
4: Merci Christophe.
3: Les miroirs sourient à ceux qui s'aiment aux éditions Récamier. Je peux le dire quand même, ta deuxième vie commence quand tu comprends que tu n'en as qu'une, aux éditions Erol, qui a été le grand roman
4: hyper
3: qui vous a fait découvrir,
4: là,
3: bah oui, dans le monde entier.
4: Dans le monde entier, oui, absolument. Plus de presque 40 pays, 4 millions d'exemplaires, oui.
3: Et après, c'est dur, enfin, j'imagine, pour un auteur ou une autrice, de dire, waouh, est-ce que je peux encore inventer des histoires qui vont marcher tout autant?
4: En fait, j'y pense pas. Si ça,
3: ouais, c'est, vaut mieux.
4: Non, parce que quand on a un ADN de créatif, moi, ce qui m'intéresse, c'est le chemin. Et à chaque fois d'aller explorer les thèmes qui me tiennent à cœur.
3: Le but, c'est la quête, c'est ça?
4: Oui, franchement, oui, parce que c'est au-delà d'un métier, c'est un mode de vie d'être écrivaine. Et je suis plongée, immergée dans mes histoires. Ce qui me plaît, c'est d'inventer des personnages qui vont pouvoir captiver mes lecteurs et surtout qui vont pouvoir éclairer ma problématique de fond à chaque fois sous un angle différent.
3: C'est quoi votre problématique de fond, Raphaël?
4: Mais dans celui-ci, c'est le rapport à l'image.
3: L'image.
4: De soi et au corps, dans un monde où tout est image, alors qu'à travers mon dernier roman, Les miroirs sourient à ceux qui s'aiment, moi ce que j'ai eu envie de faire, c'est de nous réconcilier avec notre image en célébrant la beauté de l'imperfection.
3: Vous cherchiez l'antithèse de la chirurgie esthétique, la voici, la voilà. Raphaël Giordano. Ouais. Les miroirs sourient à ceux qui s'aiment, c'est l'histoire d'un artiste qui ne regarde que nos défauts, j'allais dire, mais c'est pas nos défauts dans son regard à lui.
4: En fait, c'est Gaspard, mon photographe, c'est un poète, il est décalé, et lui, c'est un fou d'imperfection, jusqu'à les collectionner, depuis tout petit. Lui, ce qu'il fait vibrer, tout ce qui nous chagrine. Alors, nos nez tordus, nos petits bourrelets, tout ça, lui, ça le fascine. Mais au-delà de ça, moi, ce qui m'a intéressé, c'est à travers ce personnage photographe, de proposer une autre façon de porter un regard. C'est une autre expérience émotionnelle et sensorielle où, vous le savez, on se juge les uns les autres en une fraction de seconde.
3: Bien sûr.
4: Bim, c'est l'étiquette, t'es beau, t'es pas beau, et c'est... Bon, ça nous fait souffrir, ces jugements intempestifs.
3: Oui, puis on recherche encore où est le charme, en fait, parce que c'est quoi le charme, en fait? Et c'est fait aussi la perfection.
4: Absolument, parce que pour lui, ce qui est beau, c'est tout ce qui fait notre singularité. Or, ce qu'on nous propose comme archétype de beauté, pseudo-beauté parfaite aujourd'hui, on doit correspondre à des standards, le nez droit, les dents parfaitement alignées, rentrer dans un 38, etc. Or, non, c'est pas ça. Finir tous comme des clones, c'est pas très intéressant.
3: Il en souffre un petit peu quand même, Gaspard. Il y a un moment donné, il a un coup de moins bien avant de faire une belle rencontre.
4: Ah, ben le coup de moins bien. Alors lui, il a envie de percer comme artiste, comme photographe. Donc il a ce défi, cette galerie new-yorkaise qui lui propose de monter une exposition. Mais il doit pour cela inventer un concept inédit, original. Et bon, il sèche, c'est ça. C'est la traversée de la page blanche pour le créatif. Jusqu'à rencontrer Adèle, qui est l'autre grand personnage principal du roman, qui est une femme institutrice, une madame tout le monde finalement, mais qui est très fâchée avec son reflet. Alors comment amener une femme qui ne s'aime pas telle qu'elle est à devenir quasiment une égérie internationale? Ça, c'est quand même tout un chemin, mais histoire dans laquelle nos auditeurs et lecteurs vont pouvoir se projeter, parce que moi, ce qui m'intéresse, c'est qu'à la fin du roman, mes lecteurs puissent refermer le livre et se sentir quelque part réconciliés avec leur image et dire: moi, je suis comme ça, j'ai mes singularités, c'est ça qui fait que je suis unique et j'assume.
3: L'éloge de la singularité, on l'ouvre ce bouquin, j'imagine, comme un miroir. Voilà, c'est ça. C'est un petit miroir qu'on aura en main. Raphaël Giordano, Les miroirs sourient à ceux qui s'aiment, aux éditions Récamier. Merci, belle continuation.
4: Vous de même, Christophe. Merci beaucoup. Au revoir.
0: Voilà, une belle idée de livre pour l'été. Merci, Christophe. Voilà Robbie Williams, Angels.

0: Angels avec Robbie Williams. C'est toujours un plaisir. Il est 7h27 déjà. Et on accueille Maryse. Bonjour Maryse.
1: Bonjour.
0: Comment allez-vous?
1: Ça va.
0: Vous nous appelez de quel endroit?
1: J'habite derrière le stade de Beaublanc.
0: D'accord. Donc à Limoges, donc. Ouais. Limoges Nord plutôt. Ça va pas trop chaud?
1: Si.
0: Alors, vous allez nous dire quel est le nom du groupe qui chante la chanson dont on a écouté l'intro tout à l'heure.
1: Le groupe Queen.
0: Le groupe Queen, bien sûr. Bravo. Bravo Maryse.
1: Un super groupe.
0: Ça vous permet donc de gagner le Polo Collector Tour de France. On rajoute un éventail et un petit carnet pour noter tout ce que vous voudrez. L'éventail qui nous sera bien utile donc dans les jours qui viennent encore. Qu'est-ce que vous allez faire aujourd'hui vous Maryse?
1: Rester dans le noir.
0: Dans le noir pour être pour être au frais. Vous êtes partie en vacances ou vous allez partir?
1: Non, pas encore.
0: Vous avez prévu de partir quand?
1: De toute façon, début août, mais de toute façon, moi, je suis en vacances, je suis à la retraite.
0: D'accord. Ouais, c'est pas parce qu'on est à la retraite, on peut avoir beaucoup d'occupations. Oui. On vous souhaite en tout cas de passer une très belle journée. Restez.
1: Pareillement pour vous.
0: Restez à l'ombre, donc. Bon, on va essayer. Merci, Maryse.
1: Merci.
0: À bientôt. Au revoir.
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0: Voilà, on se serre les coudes et je vous rappelle qu'on est passé en vigilance rouge. Je cherchais le mot, merci Fabienne. En vigilance rouge pour la canicule.
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0: Il est 7h30, Fabienne Joigneau. Justement, le Tour de France est raccourci à cause de la canicule.
5: Et oui, pour préserver les coureurs déjà bien éprouvés, l'étape corrézienne de ce dimanche est amputée de 30 km. Pas de caravane ni de peloton, donc, dans cette commune, dont Jugeal-Nazareth, qui devait être traversée la première. On va en parler avec la maire de la commune, juste après le 90 secondes de Féline, le Loire-du-Haut, l'essentiel de l'actu.
6: La Haute-Garonne, à nouveau placée en risque très élevé pour les feux de forêt ce matin. Le département est aussi en vigilance orange canicule. Sur le front des incendies, justement, le feu à Trivillac dans les Pyrénées-Orientales est fixé depuis hier soir. Après avoir parcouru près de 5000 hectares, un autre incendie a déjà ravagé 180 hectares de végétation dans le Lot. Le Lot et 12 autres départements passent à leur tour en vigilance rouge canicule. En tout, 37 départements sont concernés, soit 1 sur 3. 46 autres sont en vigilance orange. Hier, le thermomètre est monté à plus de 40 degrés localement en Ardèche, 39 en Ariège et 37 à Paris. Une Française figure parmi la vingtaine de personnes portées disparues après le violent incendie dans le sud de l'Espagne. Le feu n'est pas encore stabilisé, mais il ne progresse plus. 6000 hectares de végétation ont été ravagés par les flammes et au moins 12 personnes sont mortes. Au Moyen-Orient, les hostilités reprennent entre les États-Unis et l'Iran. Téhéran a refermé le détroit d'Ormuz cette nuit. En représailles, Washington a lancé une série de frappes sur plusieurs infrastructures iraniennes. Les gardiens de la révolution ont de leur côté déjà tiré sur deux navires qui tentaient de passer par le détroit d'Ormuz. 120 ans après la reconnaissance de son innocence par la Cour de cassation, la première journée nationale consacrée à la réhabilitation du capitaine Alfred Dreyfus se tient aujourd'hui. Une cérémonie contre la haine et l'antisémitisme. Le président Emmanuel Macron va inaugurer une statue à l'effigie du capitaine Dreyfus sur l'île de la Cité à Paris.
5: Féline Loire-du-Haut, merci. À tout à l'heure, 8h30. L'info d'ici Limousin, c'est évidemment le Tour de France et son étape du jour 100% corrézienne, mais pas vraiment 100% du parcours prévu. Avec le passage en vigilance rouge canicule, le tracé était raccourci de 30 km. Résultat, 7 communes au sud-est de Brive ne sont plus traversées. Collonges-la-Rouge, Turenne ou encore Jugeal-Nazareth, dont vous êtes la maire. Marilyn Borne, bonjour.
7: Oui, bonjour.
5: Le tour devait passer vers 14h chez vous après le départ de Malemort. Finalement, rien ne va se passer. Comment est-ce que vous le vivez?
7: Alors, bien évidemment, ce matin, c'est une immense déception pour les habitants, les bénévoles. Je préférerais vous dire que je retrouve les bénévoles pour le briefing avant la prise des positions, barrirage, etc. Mais là, ce n'est pas le cas. On a annoncé beaucoup mobilisé. Ça nécessite pour une petite commune comme la nôtre de l'organisation, de l'anticipation. Et c'est vrai que là, ce matin, tout retombe un petit peu. Ça fait 30 ans que le tour n'était pas passé à Jugeal-Nazareth. C'était la première fois, c'était en 1996 pour une étape Brive Villeneuve-sur-Lot. Et c'est vrai que nous attendions ce moment avec beaucoup d'entrain.
5: Oui, c'est du coup beaucoup de préparation, ouais. Beaucoup de stress et puis finalement, plus de préoccupations pratiques, mais une grosse déception, quoi. Comment est-ce que vous allez le vivre quand même? Comment garder l'élan qui a animé la commune?
7: Alors, on a quand même maintenu l'accueil des... On tient à rassembler nos bénévoles qui s'étaient préparés et motivés. Donc, on va les préparer, on va continuer ce qu'on avait prévu en les accueillant par un café d'accueil que nous allons partager. Et puis, nous irons prendre une photo devant nos installations qui étaient prêtes pour accueillir les coureurs de cette étape. Et voilà, mais ça va s'arrêter là parce que, bien sûr, après, nous avons des contraintes avec cette vigilance rouge. Donc, ça limite aussi, après, les rassemblements que nous pourrions prévoir pour suivre, par exemple, l'étape à Jugeal-Nazareth.
5: Voilà. Oui, donc chacun va se déterminer, quoi.
7: Voilà, exactement.
5: Ouais. Comment et quand vous avez appris la décision?
7: Alors, je l'ai appris hier soir à 17h par un coup de téléphone de monsieur le préfet qui a, je pense, tenu à prévenir les maires des communes concernées. Ouais. Et après, on a passé un petit peu de temps avec les équipes à détricoter l'organisation qui avait été mise en place, prévenir les uns les autres que rien ne se faisait aujourd'hui. Voilà.
5: Bon, vous-même, vous regarderez le tour, du coup, vous le suivrez à la radio, à la télé?
7: Oui, bien sûr. Pour l'étape corrézienne, je vais suivre le tour à la télé. Et puis bon, je me dis que maintenant, nos équipes sont prêtes et sont prêtes à accueillir de nouveau.
5: Voilà, d'ici quelques années, vous êtes prêts à faire un
7: appel. Oui. Mais une étape d'une course cycliste, pourquoi pas. Hein. Voilà.
5: Tout à fait. Merci beaucoup, Marilyn Borne, maire de Jugeal-Nazareth.
7: Merci à vous.
5: Merci à vous. Bonne journée quand même.
7: Au revoir.
5: L'une des 7 communes donc rayées du parcours du Tour de France ce dimanche en Corrèze. L'étape partira bien de Malemort, mais avec donc un raccourci pour rejoindre Tulle et les 4 ascensions du jour qui promettent quand même avant l'arrivée à Ussel. Départ prévu à 13h45. On vivra tout ça ensemble sur Ici Limousin tout au long de la journée. Dans l'actualité également, ce drame sur la route hier en Haute-Corrèze, une adolescente de 14 ans a perdu la vie. Elle était dans une voiture qui a percuté une paroi rocheuse entre Laplot et Soursac. Encore des incendies en Haute-Vienne hier à Montreuil-Sénart et à Sussac. Plus de 7 hectares de broussailles et de sous-bois ont brûlé, notamment à cause de la foudre. La Poste doit rester à Saint-Thierrier, agence et centre de tri. C'est le message des 80 manifestants réunis hier pour dire non à une délocalisation programmée pour l'hiver prochain vers la Dordogne voisine. On y reviendra en détail dans le journal de 8h. Et pour leur petit coup d'œil sur les prévisions météo du jour avec des températures qui grimpent.
0: Oui, puisqu'on est en vigilance, rouge canicule. Donc pour cet après-midi, on aura jusqu'à 40 degrés en Haute-Vienne, 41 en Corrèze sur le bassin de Brive, avec une journée très ensoleillée, un peu de quelques passages nuageux en fin de journée. La nuit prochaine, il fera entre 20 et 23 degrés. Donc on reste bien en canicule. Et puis demain, quelques nuages élevés nous permettront de perdre 5 degrés environ. Ce matin, quelques températures relevées à 6 heures sur notre page Facebook. On vous en remercie d'ailleurs. On avait Marie qui nous donnait 21 degrés à Limoges, 19 à Panazol et à Saint-Robert. Déjà, il commençait à faire un peu chaud. Donc 17 à Fétia aussi, 17 à Tulle également et à Aix-sur-Vienne. Voilà pour la météo d'aujourd'hui. Et sur les routes, Bison Futé a classé cette journée verte. Donc il y aura beaucoup moins de monde que d'habitude, notamment sur les autoroutes de notre région. Attention cependant, suite à un accident de poids lourd, la Nationale 145 est coupée dans les deux sens de circulation entre Bellac et Saint-Amand-Magnazé. Au niveau du giratoire ouest du diffuseur numéro 23 de l'A20, bien sûr des déviations ont été mises en place. La durée de la fermeture de cette route est indéterminée sur la Nationale 145 entre Bellac et Saint-Amand-Magnazé. Prudence et bonne route.
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0: Dans un instant, on va se rafraîchir à la pêche au bord de l'eau avec Jean-Claude Boulesté et Julien Barré. C'est notre spécialiste de la pêche, de la protection des milieux aquatiques aussi. Aujourd'hui, on va pêcher le goujon. Très belle matinée avec nous.

0: Un bel hommage à Ella Fitzgerald, signé Michel Berger et France Gall. Il est 7h42.
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0: Il est temps d'aller faire un tour à la pêche avec Jean-Claude Boulesté et notre spécialiste Julien Barré.
3: Le conseil pêche de l'été avec Julien Barré, qui est animateur pour la Fédération indienne pêche et protection du milieu aquatique. Julien, fidèle au poste, il ne prend pas de vacances. Bonjour Julien.
4: Bonjour Jean-Claude.
3: Et c'est tout à votre honneur d'être avec nous. La pêche du goujon, alors ça va plaire aux enfants ça.
4: Alors oui, alors ça plaît pas qu'aux enfants, on va en parler. Effectivement, on va parler du goujon. Alors le goujon, on en a déjà parlé plusieurs fois dans nos chroniques.
3: C'est un petit poisson.
4: C'est un petit poisson, voilà, qui va faire une dizaine de centimètres à l'âge adulte.
3: C'est bon pour la friture ça.
4: C'est un petit poisson de fond, qui vit principalement au fond, hein, il a une petite bouche protractile qui lui permet d'aspirer ce qu'il retrouve sur le fond avec des petits barbillons.
3: Il est en mode aspirateur ?
4: Il est en mode aspirateur, tout à fait. Et c'est un poisson qu'on va retrouver principalement sur les zones un petit peu sablonneuses, notamment dans les cours d'eau. Alors on en trouve un peu dans certains plans d'eau, mais c'est principalement dans les cours d'eau. Et c'est donc une pêche qu'on peut pratiquer alors, toute l'année, hein, mais c'est vrai que l'été, voilà, ça peut être un moment sympa à passer entre amis, en famille, au bord de l'eau, les pieds dans l'eau.
3: C'est la pêche estivale par excellence.
4: C'est la petite pêche, voilà, très simple. On verra qu'on n'a pas besoin de beaucoup de matériel. On pratique cette pêche-là les pieds dans l'eau, sur un petit banc de sable, sur la Vienne, pourquoi pas, ou sur d'autres cours d'eau. Et donc ce petit poisson-là, on va essayer d'aller le capturer avec du matériel très simple. Ça va être une petite canne de pêche au cou de 3-4 mètres, une petite ligne, un petit flotteur très léger, une petite plombée légère, un tout petit hameçon, et puis une poignée de quelques appâts. Donc principalement, on utilise des asticots, on peut utiliser des tout petits vers de terre aussi.
3: Je pense aux enfants, pour une première initiation, c'est pas mal ça.
4: Alors c'est vrai que voilà, quand j'étais enfant, bien plus jeune que maintenant, j'ai pêché le goujon comme ça avec mon grand-père dans la rivière.
3: C'était les premiers souvenirs.
4: C'est vrai que c'est les premiers souvenirs de pêche. Souvent, en plus, le goujon vit en banc. Donc, quand on l'attrape un, on l'attrape un deuxième derrière, un troisième, un quatrième. Ils sont souvent en banc. Donc, c'est voilà, quand on a réussi à les trouver, on arrive à faire des belles pêches de goujon. Et c'est vrai que ça, voilà, ça me remémore moi des petits souvenirs sympas de ces pêches estivales comme ça avec voilà. Pas grand-chose finalement, on n'a pas besoin d'avoir un matériel hyper évolué, un matériel très cher, une petite boîte d'asticots, une petite canne, une ligne, un petit seau pour mettre ses poissons, et on peut se faire plaisir voilà, le temps d'une demi-journée, une journée avec un petit pique-nique au bord de l'eau, et ça c'est chouette quoi.
3: Pareil pour ce type de pêche, la pêche du goujon, carte de pêche pour
4: l'été. Oui, voilà, à partir du moment où on va pratiquer sur des cours d'eau ou sur des plans d'eau qui sont soumis à la loi pêche et où on a besoin d'une carte de pêche, effectivement.
3: Pardon, messieurs, dames, on a l'impression de rabâcher la même chose, mais c'est important.
4: C'est important, effectivement, il faut en parler. Donc après, les cartes de pêche, on peut avoir la carte de pêche complète à l'année pour les adultes. Pour les enfants, voilà, c'est une carte de pêche qui est bien moins chère. On peut avoir des cartes aussi à la journée, hein, si on veut pêcher
3: vraiment pour
4: la journée.
3: L'été, hein.
4: On prend sa carte de pêche la veille pour le lendemain ou le jour même. Hop, on a son petit matériel chargé dans la voiture et on se rend au bord de l'eau et on passe un bon moment. Et c'est ça aussi la pêche, il faut le rappeler.
3: Et je reviens à mon idée de départ, la friture.
4: Alors voilà, il y a la friture. C'est vrai que le goujon, c'est un petit poisson qui est souvent consommé et qui est très bon.
3: Vous mangez pas de poisson, mais là, je suis sûr que le goujon en friture.
4: Voilà, moi, quand je vais pêcher le goujon, personnellement, je le remets dans l'eau. Mais c'est vrai que j'en ai déjà mangé. Il faut pas mourir bête, comme on dit. C'est vrai que c'est un poisson qui est très très bon à manger. Ça reste petit. On n'est pas embêté par les arêtes.
3: On mange tout là.
4: Mais voilà, on peut tout manger. On le fait frire. Voilà, ça peut être aussi l'accomplissement de la journée de pêche. On ramène ces petits poissons et on se fait plaisir en famille autour d'un barbecue le soir à l'apéritif.
3: Une journée très sympa, une journée estivale au bord de l'eau. L'idée parmi tant d'autres. Merci beaucoup, Julien, la pêche du goujon pour cet été. Julien Barré, animateur pour la Fédération de Vienne Pêche et Protection du milieu aquatique. Merci Julien.
4: Merci à vous.
3: Bel été, à bientôt.
0: Merci les garçons. Et dans un instant, on va faire le point sur l'étape du jour du Tour de France.
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0: C'était Lewis Capaldi.
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0: Aujourd'hui sur la route du Tour de France, une étape 100% corrézienne, direction Ussel, mais une étape raccourcie de 30 km en raison de la vigilance rouge canicule. Elle ne fait plus que 155 km et demi. 7 communes prévues en début de tracé ne seront finalement pas traversées, mais les 4 ascensions prévues restent donc au programme. Tous les détails avec Christian Prudhomme, le directeur du Tour, en compagnie d'Emmanuel Collardet.
2: Bonjour Christian Prudhomme.
3: Bonjour.
2: Du jamais vu sur la route du Tour, une étape 100% corrézienne.
3: 100% corrézienne, comme 100% en Dordogne la veille, avec une étape qui partira donc de Malemort, les environs de Brive jusqu'à Ussel, une étape faite pour les meilleurs des baroudeurs. J'ai envie de vous dire, ça aurait été une étape pour Thomas Vauclair des meilleures années, ou pour le Belge De Gendt des meilleures années, avec beaucoup de routes qui tournicotent, beaucoup de routes qui montent, qui descendent, et en particulier un passage à 60 km de l'arrivée par le fameux Suc au Mai, le Suc au Mai avec ses pentes terribles. Alors là, deux hypothèses, le groupe d'échappés qui se disloque, ou bien, et peut-être aussi, les favoris du Tour de France qui attaquent de loin. C'est tout à fait possible, sachant qu'ensuite, il y aura encore le passage par le mont Bessou, donc le plus haut sommet du département, avant une arrivée à Ussel. Une étape juste avant la première journée de repos du Tour de France, donc une étape où les coureurs vont tout donner, tout lâcher. C'est vrai pour les baroudeurs qui n'auront pas encore gagné et qui chercheront à s'imposer dans une étape, mais ce sera peut-être vrai aussi pour les favoris du classement général.
2: Ils vont tout donner, notamment donc, vous l'avez dit, sur ce fameux Suc au Mai, très apprécié des randonneurs, des cyclistes. Il peut vraiment faire la différence, hein, ce relief.
3: Oui, sans aucun doute, c'est vraiment très très raide, ça ressemble par la pente au fameux mur de Huy, le final de la Flèche Wallonne, qui a lieu au mois d'avril chaque année. C'est très raide, il avait fait la différence en 2020, il la fera encore maintenant, parmi les échappés, même si cette fois-ci il est plus loin de l'arrivée finale, mais sait-on jamais. C'est tellement raide que les meilleurs émergent, j'allais dire, presque sans le faire exprès. Donc ça va être très intéressant à suivre.
2: Très belle journée à vous sur la route du Tour, Christian Prudhomme.
3: Merci.
0: Voilà, donc une étape qu'on va suivre en direct ensemble, on va vous la faire vivre, ça commence tout à l'heure à partir de 9h. Voilà Benabar et son célèbre dîner.
4: Je veux pas y aller à ce dîner.

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0: Et il est 7h54, voilà quelques idées de sortie pour aujourd'hui, notamment avec la fête de la framboise, la célèbre fête de la framboise qui se déroule aujourd'hui à Concèze. C'est la 30e édition, une journée festive et gourmande avec la star de la journée, c'est la tarte géante évidemment, et puis beaucoup d'animations. Donc c'est aujourd'hui la fête de la framboise à Concèze. Et puis on salue le comité des fêtes de Chalut qui organise un loto cet après-midi. Ce sera à la salle Louis Aragon, ouverture des portes à 13h15, début du loto à 14h30, donc cet après-midi, à la salle Louis Aragon de Chalut. Et puis un rendez-vous pour lundi soir, on sera le 13 juillet à Saint-Cyr-les-Champagnes. Un marché festif nocturne est organisé. Là aussi, c'est par le comité des fêtes. Il sera animé par Julien Prouillac et on nous précise de vous rappeler de ne pas oublier vos couverts pour, parce que vous pourrez évidemment manger sur place. Donc, pour ce marché festif nocturne, c'est à Saint-Cyr-les-Champagnes et ce sera donc lundi soir. Et puis, on vous rappelle également qu'en Haute-Vienne, comme en Corrèze, tous les feux d'artifice sont annulés par décision des préfectures respectives et en raison donc de la canicule qui ne s'arrange pas, bien au contraire.
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0: Mais tout de suite, on se demande si nos enfants n'ont pas trop de vacances. À peine une semaine après la fin de l'année scolaire, certains parents s'inquiètent de voir leurs enfants oublier toutes les connaissances acquises pendant l'année. Alors dans l'humour en tube, Fred Ballard a trouvé l'outil de torture indispensable aux enfants pendant les vacances.
7: Le cahier de devoirs de vacances. Vous l'avez aussi, cette saloperie-là.
8: Qui n'a jamais été torturé des étés entiers avec ce petit livret ô combien poilant pour des enfants censés être en vacances? Comment gâcher un été de rêve à un enfant qui déteste l'école? Daddy Boone le sait, il a noté toutes les références.
7: Et le plus répandu de ces fameux cahiers de devoirs de vacances, encore aujourd'hui, c'est passeport. Hein, tu le vois avec le haut là, en bouée de plage, hein, pour bien se foutre de ta gueule. Ah ben, toutes les couvertures. Hein, c'est que des enfants qui s'éclatent en vacances. Et toi, t'es là avec ton passeport enfermé tout seul à bosser comme un crevard.
8: Oui, c'est de la perversité à l'état pur, de la torture infantile. Donc laissons le cerveau de nos enfants partir en vacances et se poêler sous le soleil. Certains deviendront architectes à force de faire des châteaux de sable, pendant que d'autres sécheront lamentablement sur leurs devoirs de vacances.
9: J'ai des souvenirs atroces de moi en train de chialer sous les pins, là, par 40 degrés, devant mon cahier de vacances, avec mon père qui me faisait « Mais Vanessa, mais relis la consigne, mais relis la consigne !»
10: Petit Paul prend un bain de 150 litres tous les 8 jours et une douche de 5 minutes tous les 24 heures. À quelle heure arrivera-t-il par le train de Nantes? C'est simple!
8: Voilà, et il y en a qui passent tout un été dessus et qui oublient d'aller chercher le pauvre Paul à la gare de Nantes. Donc stop à la torture. En plus, on voit ce que ça donne. Hein. Danny Boone ou Vanessa Caillot, aucun n'a fait Polytechnique, mais ils sont tous les deux ingénieurs en humour. Le métier le plus utile de la Terre.
0: Merci Fred Ballard. Dans une minute, les infos.
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0: Bon dimanche, il est 8h. Les infos avec Fabienne Joigneau. La canicule bouscule le Tour de France pour son étape corrézienne.
12: C'est une première dans l'histoire de la Grande Boucle. La 9e étape ce dimanche entre Malmont et Ussel ne fera pas 185,5 km comme prévu, mais seulement 155. Décision prise hier pour épargner un peu les coureurs après l'annonce du passage en vigilance rouge du département de la Corrèze, tout comme la Haute-Vienne d'ailleurs, et 35 autres départements à partir de ce midi. C'est le début du tracé qui est amputé. Turenne, Collonges-la-Rouge et 5 autres communes ne verront finalement pas les coureurs. Le peloton ira directement vers Lenteuil, puis Tulle. Mais il aura toujours ensuite 4 côtes à gravir. Naves, la Croix-du-Paix, le Sucomet et le Mont-Bessou. Un dénivelé global de 3300 mètres qui peut leur donner quelques sueurs en plus de la chaleur, promet le bréviste Mathieu Bosredon, triple champion paralympique de handball, qui a évidemment étudié le parcours.
13: Alors les routes de Corrèze, je les connais bien, mais je vous avoue que celles que vont emprunter les garçons, là, j'évite d'y aller parce que c'est quelque chose qui correspondait pas forcément au profil dont on avait besoin en handbike. Maintenant, je suis allé la repérer cette course depuis Tulle. Donc, j'ai effectivement monté ce fameux Sucomet avec des pourcentage abominable parce qu'on le monte du côté le plus raide. Une route qui est vraiment pas large, 1m50 de large, des virages, des rempaillous à 17%. Ça va pas être facile. Mais bon, il n'y a pas que le Sucomet parce qu'en fait, c'est que les montagnes russes, la Corrèze. Et ça, c'est une étape qui sera vraiment à cette image-là. 3300 ou un peu plus de dénivelé sur 185 km avec des pourcentages qui sont pas forcément extrêmement durs à part dans le Sucomet, mais qui sont tout le temps là, quoi. C'est casse-pattes.
12: Une étape raccourcie, mais casse-patte, nous dit Mathieu Bosredon. Une étape pour baroudeurs, dit le directeur du Tour. Nous vous la ferons vivre toute la journée. Émission spéciale depuis le village départ de Malmort. Présentation des équipes vers midi et demi. Départ à 13h45. Le parcours de la caravane publicitaire est lui aussi adapté, Garance Caillet.
14: Comme les coureurs, elle ne passera pas dans le sud de la Corrèze. Son parcours sera donc un petit peu avancé sur le reste de la boucle. Sachez en tout cas qu'elle passe à peu près 2 heures avant les cyclistes en fonction de leur vitesse. Le départ de la caravane prévu vers 11h à Malmort, avenue de la Riante-Boris, c'est au niveau du Gifi. Puis vous la verrez à midi à Bénat, midi 30 à Tulle, elle passera par la route de Beaulieu. Puis à peu avant 13h sur la côte de Nave, 13h30 elle sera à Chaumeil, juste avant la côte du Sucomet. 13h50 à Madrange, 14h à Traignac, puis le sommet du Mont-Bessou vers 15h10. Et enfin, juste avant 16h, arrivée de la caravane à Ussel. Et les coureurs, eux, arriveront vers 17h30.
12: Vous avez les horaires, reste plus qu'à trouver un petit coin d'ombre. On va vous faire vivre donc toute cette journée avec nos reporters sur la route du Tour. On se retrouve dès après le journal de 9h avec nos baladeurs pour vous donner donc l'ambiance de cette grande boucle en Corrèze.
0: Une journée durant laquelle les travaux agricoles seront limités.
12: Pas question de moissonner ou d'utiliser un engin agricole à moteur thermique entre 10h30 et 18h aujourd'hui. Décision du préfet pour ne pas ajouter au risque de feu de végétation, en plus de toutes les interdictions qui vont avec la vigilance rouge. Hier encore, les pompiers de Haute-Vienne ont dû intervenir à Montreuil-Sénart pour un feu qui a parcouru 7 hectares et à Sussac, près de Châteauneuf-la-Forêt, où 1000 mètres carrés de sous-bois ont brûlé après qu'un arbre a été frappé par la foudre. Et puis un drame sur la route hier entre Soursac et Laplot. Une jeune Corrézienne de 14 ans a été tuée dans un accident de voiture. Le véhicule a heurté une paroi rocheuse pour une raison indéterminée, possiblement à cause du verglas d'été après un passage orageux. Les 3 autres personnes à bord ont été légèrement blessées. Et puis à Saint-Hilaire-Péroux, sur la RD1089, entre Brive et Tulle, une collision frontale a impliqué 3 voitures et blessé gravement l'un des occupants. Il y portait au CHU de Limoges. 2 autres personnes plus légèrement touchées ont été emmenées vers les hôpitaux de Brive et de Tulle.
0: La délocalisation, c'est non.
12: Message lancé hier à la Poste par près de 80 personnes venues manifester devant l'agence et le centre de tri de Saint-Thierry-la-Perche. Le groupe prévoit de déplacer l'établissement en Dordogne sur le site de Pressac-Exideuil. Hors de question pour les postiers comme pour les élus locaux.

0: chercher un local plus adapté, notamment pour les colis. La poste actuellement à Saint-Thierrier, elle était faite essentiellement pour le courrier. On est prêt à apporter des choses et à faire des efforts pour conserver le service public. Moi, j'ai bon espoir qu'on trouve une solution avec la poste.
1: Le maire de Saint-Thierrier-la-Perche, lui, va rencontrer la direction de la poste dans un mois pour proposer des alternatives, comme par exemple un regroupement des bureaux de Saint-Thierrier et de Nexon. Au mondial de foot, l'Angleterre et l'Argentine ont pris cette nuit les deux derniers billets pour le carré final et vont donc s'affronter mercredi soir dans un match au parfum de légende, 40 ans après la fameuse main de Dieu de Maradona. Après prolongation, donc cette nuit, les Anglais ont éliminé la Norvège 2-1 sur un doublé de Bellingham et les Argentins, en souffrance, ont fini par l'emporter 3-1 sur des Suisses très combatifs mais réduits à 10 en fin de match. 8h, presque 6 minutes, le temps, c'est toujours chaud et c'est même rouge.
2: Oui, vigilance rouge pour le phénomène de canicule, ça s'arrange pas comme vous le dites. Effectivement, donc sous un grand soleil, il faudra attendre la fin de la journée pour voir quelques passages nuageux. Les températures, on aura jusqu'à 40 degrés en Haute-Vienne, 41 en Corrèze, la nuit prochaine 20 à 23 degrés. Et demain, normalement, nous devrions avoir quelques nuages et qui vont nous permettre de perdre 5 degrés. Sur la route, sur l'A89 en Corrèze à Ussel, les échangeurs 23 sont fermés dans les deux sens de circulation en raison évidemment de l'arrivée du Tour de France qui est prévu en fin d'après-midi sur la commune d'Ussel. Donc A89 en Corrèze, les échangeurs 23 sont déjà fermés dans les deux sens de circulation.
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2: À suivre dans un instant le jeu de l'intro qui va vous permettre de gagner des cadeaux. Et puis ensuite, c'est Valentine Letesse qui va nous rejoindre pour Vie numérique, vie privée. On va parler des caméras de surveillance dans les EHPAD. Ça pose quelques problèmes, on verra ça tout à l'heure. Tout de suite, c'est Balavoine.

0: Il est 8h11.
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0: Tout de suite, le jeu de l'intro va vous permettre de gagner un polo collector, plus un éventail, plus un carnet, le tout aux couleurs du Tour de France. Vous devez nous dire qui chante la chanson dont on écoute l'intro tout de suite. Alors, on va l'écouter une deuxième fois. Je ne donne pas d'indice, c'est beaucoup trop facile. C'est parti. Chante 05 55 34 5000, c'est Bertrand qui vous attend au bout du fil.
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0: Attention, si vous voulez faire la fête à Pompadour, il faut y aller ce matin puisque la fête a été décalée en raison des fortes chaleurs. Donc ça commence tout à l'heure à 9h et ce sera jusqu'à 13h. Vous pouvez donc aller y faire un tour.
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0: Des caméras de surveillance dans la chambre de votre parent à l'EHPAD. Dans Vie numérique, vie privée, ce matin, Valentine Letès, on parle d'un sujet qui a fait couler beaucoup d'encre.
9: Le scandale de maltraitance dans les maisons de retraite. Souvenez-vous du livre enquête Les Fossoyeurs de Victor Castenet, infiltré dans les EHPAD d'Orpea. 3 ans plus tôt, un ancien directeur de maison de retraite livrait déjà un témoignage au vitriol dans son livre Tu verras maman, tu seras bien. Et pour son auteur, la vidéosurveillance dans les chambres est, je cite, la seule solution contre les maltraitances physiques. Mais pas dans n'importe quelles conditions, indique la CNIL. La Commission nationale de l'informatique et des libertés a publié une longue liste de conditions à remplir avant d'installer ce genre de dispositif, vu les risques d'atteinte à la vie privée, en premier lieu pour celle du résident.
0: Comment et quand peut-on installer une caméra dans une chambre d'EHPAD ?
9: D'abord, seul l'établissement a le droit d'installer une caméra de surveillance à son initiative ou à la demande de la famille, sans quoi vous risquez des poursuites. Et après l'échec de toutes les procédures d'enquête, comme des autres dispositifs de sécurité mis en place. Un bouton d'appel d'urgence sans fil, par exemple. C'est seulement dans cette situation que son installation est possible pour lever les doutes. Si vous en êtes à ce stade et qu'un changement de comportement de votre parent ou des hématomes reste inexpliqué, la vidéosurveillance est une option possible. À condition qu'elle ne fonctionne pas 24 heures sur 24, qu'elle soit même coupée en cas de visite des proches, sauf s'ils sont soupçonnés, et que tous les salariés soient informés. Le résident, évidemment, doit donner son accord ou son représentant légal s'il n'en est pas capable. On parle bien d'assurer la sécurité des patients. Toute installation de vidéosurveillance pour des questions de confort ou pour prévenir un éventuel accident sont interdites au vu, selon la CNIL, des autres dispositifs existants, bracelets et capteurs de chute notamment, beaucoup moins intrusifs.
0: Merci Valentine. Et pour en savoir plus sur la vidéosurveillance chez vous, dans votre immeuble ou bien à votre travail, rendez-vous sur ici.fr, page vie numérique, vie privée. Ça c'est Aurilla qui nous chante Soirée mondaine. Juste après, on va faire une belle balade à Bessines.

0: soirée mondaine, c'était Aurilla.
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0: Chaque jour, on vous donne des conseils pour de belles balades, de belles randonnées en fonction des difficultés. C'est tout au long de l'année et l'été aussi, même si on imagine effectivement que pour faire une rando, il faut partir beaucoup plus tôt en raison des chaleurs actuellement. Ceci dit, Jean-Claude Boulet est quand même sur le pont pour nous proposer une belle balade à Bessines avec une spécialiste en la matière.
3: Le conseil rando avec Jackie Braille, présidente de la Fédération de randonnée de Haute-Vienne. Bonjour Jackie.
4: Bonjour Jean-Claude.
3: Nous sommes à Bessines pour le chemin des Seigneur. Combien de kilomètres ?
4: 8,8 km.
3: C'est difficile ou pas ?
4: Moyen, on va dire. Bon. Facile, moyen. Dénivelé 95 mètres, donc c'est rien du tout.
3: Il ne faut pas nous éteindre, hein, c'est le week-end. On est parti, on commence par... Alors, on commence par quoi ? On est où, en Bessines ?
4: Alors, on est place de l'église. Mmh. D'ailleurs, à Bessines, sur la place, il y a deux super pâtissiers chocolatiers que je vous engage vivement à aller goûter.
3: Oh, ça commence bien, c'est pour la petite fringale. Ok, après ?
4: Après, sur Bessines, on part. On s'en va derrière l'église et on va arpenter un petit chemin. Alors, les escaliers, attention, sont pentus. Donc, si jamais c'est humide, on fait attention aux bonnes chaussures. Mmh. Et après, on va cheminer le long d'un petit sentier en pierre, les pierres sèches. Donc, c'est joli comme tout. Une fois qu'on est en bas, on va partir rejoindre le village du Fraisse. Il faut savoir que le balisage est jaune.
3: D'accord.
4: Donc, on ne peut pas se perdre.
3: D'accord. Ouais. Ne vous perdez pas.
4: Okay. Tout ça au départ.
3: Ça s'écrit comment, le
4: Fraisse,
3: village du Fraisse ?
4: F-R-A-I-2-S-E.
3: D'accord.
4: Et ça vient de l'arbre, le frêne.
3: D'accord.
4: Que l'on va rencontrer tout au long de la randonnée. On traverse ce village, il faut admirer des jolies pierres, donc le patrimoine bâti, le petit patrimoine. C'est un joli petit village, on ne croirait pas trouver tout ça. Et on va se diriger vers le village de Sagna, où on a une vieille grange avec un très joli portail à admirer, ainsi qu'un puits communal.
3: Là, encore une fois, c'est ce qu'on appelle le petit patrimoine, au sens noble, hein, on est d'accord. Hein.
4: Bien sûr. Donc, on arrive à l'étang de Sagna, où on pratique la pêche, la baignade, il y a des aires de jeu pour les enfants et de la pétanque. Et on va... Alors, il faut savoir que l'étang de Sagna date du Moyen-Âge et qu'il a été aménagé par les moines de l'abbaye de Grandmont. Il est classé zone naturelle d'intérêt écologique, faunistique et floristique.
3: Merci de nous traduire. Patrimoine bâti, patrimoine naturel également.
4: Voilà. Et sentier d'interprétation arboricole.
3: Ça veut dire qu'on a des panneaux pour nous indiquer
4: ouais,
3: tout ça.
4: Et on aura toute une panoptique pour découvrir tous les arbres qui existent là-bas. Et ensuite, après le village de la Forge, on sera sorti donc de l'étang et on va traverser une dalle sèche de bruyère.
3: Deux mots, comme on parle de Bessines, sur Suzanne Baladon, parce qu'elle est née à Bessines.
4: Elle est née à Bessines, Suzanne Baladon. C'était une élève de Degas. Et elle a eu un fils, Maurice Utriot, qui était également très célèbre.
3: Voilà, comme quoi on peut marcher, voilà, ça fait du bien. Je reviens aux viennoiseries qu'on a achetées au tout début de la randonnée, comme ça on peut faire une pause.
4: Voilà.
3: Et se les ingurgiter, hein, c'est quand même pas mal. Et puis on apprend plein de choses. Merci beaucoup, Jackie.
4: De rien.
3: On était à Bessines aujourd'hui, ça s'appelle le chemin des seigneurs. Voilà, Jackie Braille, présidente de la Fédération de randonnée de Haute-Vienne.
0: Voilà, et puis si vous devez partir en randonnée ou même en balade, n'oubliez pas de prendre de l'eau. C'est essentiel, essayez de choisir des sentiers plutôt à l'ombre. Et puis, il y a pas mal d'applis qui peuvent vous indiquer des randos, des balades à faire. Choisissez la difficulté qui vous correspond si vous partez seul ou en famille. Et ça marche que vous vouliez faire une rando en Haute-Vienne, en Corrèze ou n'importe où dans le pays quand vous partez en vacances. Renseignez-vous d'abord, notamment auprès de la Fédération française de randonnée qui peut vous indiquer des bons plans de rando à faire. Une petite douceur avec Stevie Wonder pour vous souhaiter de passer un très bon dimanche.

0: The Sunshine of My Life avec Stevie Wonder. Je sais que vous cherchez qui chantait la version française. Tu es le soleil de ma vie. C'était Sacha Distel et Brigitte Bardot. Voilà, maintenant vous vous souvenez. 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
0: Et on cherche évidemment qui chante cette chanson. On va le découvrir avec Olivier. Bonjour Olivier. Allô, allô Olivier. Il n'est pas là. Non, soit il n'entend pas, soit... On me dit qu'Olivier est sur son vélo. Alors, je ne sais pas s'il est en train de faire le parcours du Tour de France. Donc l'étape de cet après-midi qui va s'élancer depuis Malemort en début d'après-midi et qu'on va suivre en direct, arrivé à Ussel en fin d'après-midi. D'ailleurs, à ce propos, je voulais vous rappeler, puisque j'ai deux minutes grâce à Olivier qui ne répond pas, je vais vous rappeler que la 89, les échangeurs 23 sont fermés à Ussel sur la 89 en raison du Tour de France. Olivier, vous êtes avec nous.
3: Oui, bonjour.
0: Ah, voilà, on me dit que vous êtes sur votre vélo.
3: Exactement.
0: Bon, grand sportif, c'est pas trop dur, ça va ?
3: Non, ça va, il fait bon.
0: Bon, vous faites combien de kilomètres ?
3: Ce matin, ça va être une cinquantaine.
0: Une cinquantaine, bah écoutez, bon courage. Bravo. Merci. Vous pensez à quoi pour la chanson de l'intro ?
3: Laurent Voulzy.
0: Oui, Laurent Voulzy. Belle île en mer, ça vous permet, Olivier, de gagner le Polo Collector Tour de France avec un éventail, ça ne peut pas faire de mal, et puis un petit carnet pour prendre des notes. On vous souhaite de passer une très belle journée, puis on vous dit bon courage, il faut le faire.
3: Merci. Est-ce que je peux passer un petit message rapidement ?
0: Allez-y.
3: J'organise une exposition sur le Tour de France jusqu'au 18 juillet à la médiathèque de Nexon. Donc il y a plein d'archives, plein de documents, des maillots, des
0: cartes. Merci Olivier. On l'a bien noté, on en a parlé hier matin. Merci, bonne journée.
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0: Il est 7h30, Fabienne Joigneau, le Tour de France rabote son étape corrézienne.
5: 30 km en moins pour épargner les coureurs, vigilance rouge, canicule oblige. Plusieurs communes du sud-est de Brive ne seront pas traversées. On garde le départ de Malemort et l'arrivée à Ussel qui se prépare à une grande fête. Reportage à suivre après le rappel de l'actu, c'est le 90 secondes de Féline Leloir-Duhaut.
6: Un tiers des départements en vigilance rouge canicule ce dimanche. Météo France étend sa vigilance maximale à 13 départements de la Bourgogne au midi. En tout, 26 millions de Français sont concernés par ces températures extrêmes entre 38 et 41 degrés annoncés. Conséquence de ces fortes chaleurs, la 9e étape du Tour de France aujourd'hui entre Malemort et Ussel est raccourcie de 30 km. Départ prévu à 13h45. Une décision inédite sur la grande boucle car la Corrèze passe en vigilance rouge. Hier, le Belge Tim Merlier a enfoncé le clou avec une deuxième victoire d'affilée. Dans le Morbihan, l'inquiétude des autorités face à la rave party dans la forêt de Lanoué. 1500 personnes y participent en toute illégalité, précise la préfecture. Le département est en vigilance rouge, alors le moindre mégot pourrait provoquer un départ de feu. 17 enfants hospitalisés cette nuit pour une suspicion d'intoxication alimentaire en Dordogne. C'est une information ici Périgord. L'intoxication a eu lieu dans un centre de vacances à Vanxin. matin. En tout, 26 personnes ont présenté des symptômes. D'après les premiers éléments, le repas du soir est à l'origine des malaises. 10 ans après l'attentat de Nice, une marche mémorielle va démarrer dans une demi-heure sur la promenade des Anglais. Un hommage aux 86 victimes tuées le 14 juillet 2016. Le président de la République se rendra mardi à Nice pour les commémorations de l'attentat. Au mondial de football, victoire de l'Argentine 3-1 cette nuit contre la Suisse après prolongation. Les Argentins feront face aux Anglais pour une place en finale mercredi prochain. L'autre demi-finale opposera la France et l'Espagne mardi soir.
5: Et l'info d'ici Limousin, vous en parliez, Féline, c'est le jour J pour la Corrèze que l'on verra à la télé dans le monde entier avec le passage du Tour de France ce dimanche. Une 9e étape 100% corrézienne qui partira vers 13h45 de Malemort, direction Ussel, avec un parcours raccourci, canicule oblige, c'est du jamais vu. L'arrivée à Ussel aussi d'ailleurs est une première, alors commerçants et habitants, malgré la chaleur, sont bien décidés à profiter de l'événement. Clémence Cavalleri.
7: On est dans les starting blocks, nous aussi.
8: Exceptionnellement, la boutique de Jean-Paul est ouverte aujourd'hui. Le fromager a tout prévu.
7: L'arrivée du Tour de France, ça peut apporter un public, ça peut apporter des gens qui vont déambuler dans les rues en attendant les cyclistes. Donc, pour le commerce, j'espère en tout cas que ce sera porteur. Quoi.
8: Pour supporter les températures très chaudes, il propose aux spectateurs venus voir le Tour des produits frais, tout comme Catherine qui espère que ces glaces vont avoir du succès cet après-midi.
9: Ça va forcément faire venir vachement de monde, on espère. On sera tous ouverts quasiment. Toutes les boutiques seront ouvertes, on est super excités, on attend ça avec impatience. Je pense que ça va faire une visibilité sur Ussel, sur toute la Haute-Corrèze. On espère que ouais, sur le long terme, ça va faire connaître Ussel, qui est quand même la capitale de la Haute-Corrèze et qui est magnifique.
8: Accueillir un événement comme le Tour de France, c'est inédit pour la petite commune de 9000 habitants. Jean-Claude habite Ussel depuis toujours et il n'arrive pas encore à y croire.
10: C'est la première fois. Ça va faire une animation très importante pour Ussel. Puis voilà, on n'a pas souvent grand-chose comme ça, comme des grands événements comme ça. Il y a des gens qui sont jamais venus ici en Haute-Corrèze, ils vont pouvoir mettre leur caravane ou leur camping-car un peu dans la campagne pour voir comment c'est fait la Haute-Corrèze.
8: Et il sent que sa ville est en effervescence avec presque toutes les vitrines des boutiques décorées à l'effigie du Tour depuis plusieurs semaines déjà. Charline tient une boulangerie dans le centre-ville d'Ussel, celle qui a gagné le concours de déco lancé par la ville. La boulangère sera aux premières loges de la course.
11: J'ai investi dans un petit food truck et donc du coup le food truck va être placé sur la ligne d'arrivée du Tour de France. Que du positif, ça va être génial. On est tous contents quoi. On est tous contents que ça arrive.
8: Benjamin est ussellois, il ne suit pas le vélo et n'ira pas voir la course. Mais il est quand même ravi que l'arrivée de l'étape fasse un peu de pub à sa commune.
12: Je suis content, ça va changer un peu le quotidien des gens qui regardent et tout ça. Ça fait toujours des gens qui viennent. Et puis ça fait connaître cette belle ville.
8: Myriam, gérante d'une librairie, pense même déjà à l'après.
13: Nous espérons, nous croisons les doigts que les touristes viennent à Ussel pour cette occasion-là. Et pourquoi pas après, puisque j'en suis certaine, les images qui sont montrées vont donner envie à tous les Français de venir.
8: On attend aujourd'hui entre 10 et 15 000 personnes à Ussel.
5: Où l'arrivée devrait se jouer vers 17h30. Reportage signé Clémence Cavalleri. Et rendez-vous tout au long de la journée pour vivre l'ambiance du Tour sur votre radio ici Limousin. On sera d'ailleurs dès 9h en direct de la fan zone du Mont-Bessou, voir s'il y a déjà du monde. Dans l'actualité également, ce drame sur la route hier en Haute-Corrèze. Une adolescente de 14 ans a perdu la vie. Elle était dans une voiture qui a percuté une paroi rocheuse entre Laplot et Soursac. Encore des incendies en Haute-Vienne hier, à Montreuil-Sénart et à Sussac. Plus de 7 hectares de broussailles et de sous-bois ont brûlé. La Poste doit rester à Saint-Thierrier. C'est le message de 80 manifestants réunis hier pour dire non à une délocalisation programmée pour l'hiver prochain vers la Dordogne voisine. Beaucoup d'élus d'ailleurs dans ces manifestants, le maire de Saint-Thierrier compte proposer à la Poste des solutions alternatives. Et le temps, donc, c'est canicule aujourd'hui.
0: Oui, c'est canicule jusqu'à 40 degrés en Haute-Vienne, 41 en Corrèze, à Brive. On passe donc en vigilance rouge pour ce phénomène de canicule. On peut directement penser qu'il va faire soleil toute la journée, c'est vrai. Quelques nuages élevés en fin de journée. Et cette nuit, on aura entre 20 et 23 degrés sur nos deux départements. Et puis, nous perdrons 5 degrés demain grâce à quelques nuages élevés qui vont nous protéger un petit peu du soleil. Sur la route, prudence, même si Bison Futé a classé cette journée verte aujourd'hui, donc beaucoup moins de monde qu'hier sur les routes de notre région. Et sur l'A89 notée en Corrèze à Ussel, les échangeurs 23 sont fermés dans les deux sens de circulation en raison du Tour de France qui va passer là-bas ce soir. À propos du Tour de France, tant que j'ai la bouche ouverte, j'en profite pour vous reparler de cette expo dont Olivier nous parlait tout à l'heure. On l'a déjà évoqué hier, cette belle expo à Nexon, à la médiathèque. C'est jusqu'au 18 juillet. Une expo consacrée au Tour de France avec beaucoup d'archives, des documents anciens, des cartes de coureurs dédicacées. Il y a même un trombinoscope avec tous les vainqueurs du Tour de France depuis sa création en 1903. C'est à la médiathèque de Nexon. C'est jusqu'au 18 juillet. Voilà, Olivier, pardon, je vous ai un peu blackboulé tout à l'heure, mais l'info n'attend pas. Donc, on rappelle cette expo à visiter donc à la médiathèque de Nexon jusqu'au 18 juillet.
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0: Dans un instant, on file au château de Brie. Ce sera juste après Clara Luciani. Respire encore.

0: encore, Clara Luciani.
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0: Tout de suite, on file à Champagnac-la-Rivière, au château de Brie, avec Agnès René, c'est la propriétaire, et on va parler de toutes les animations organisées cet été dans le château, enfin toutes les animations, on va les évoquer parce qu'il y en a beaucoup, beaucoup. Bonjour Agnès.
3: Oui, bonjour Marie-Ange.
0: Bien réveillée?
3: Ah ben, c'est un peu dur ce matin, parce qu'on est en pleine saison des mariages, et ils ont fait la fête jusqu'à 7h30, heureusement ils faisaient frais, parce qu'il y a un grand parc et des arbres, et ils faisaient frais dans la grange, donc ils n'ont pas souffert de la chaleur, et donc ils ont fait la fête jusqu'à 7h30, et les premiers se sont levés là à 8h15 pour le petit déjeuner en chambre d'hôte.
0: Alors. D'accord, donc tout voilà. Ça c'est un peu difficile. Bien, alors on va, je le disais tout à l'heure, on ne va pas pouvoir parler de toutes les animations organisées cet été, et même à partir de la rentrée, mais on peut préciser que le château se visite durant tout l'été, qu'il y a des marchés de producteurs, une grande fête médiévale sur laquelle on reviendra parce que c'est le 6 août. Qu'est-ce que vous pouvez nous dire, Agnès, à propos de tout ça?
3: Ah ben alors, les visites, alors c'est mon mari qui est le guide, et il est passionné et les gens adorent ses visites. C'est le dimanche après-midi de 14h à 19h. Et fur et à mesure, on constitue des groupes fur et à mesure que les gens arrivent pour qu'il n'y ait pas trop d'attente. Quand il y a un groupe, ben, il démarre la visite. Et le château, en fait, est entièrement meublé d'époques différentes du château, donc ce qui montre un peu le mode de vie, et il raconte des anecdotes sur la vie ici. Il resitue aussi dans l'histoire de France, donc ça c'est intéressant dans l'histoire de la région. Et il explique aussi la construction du château, son évolution. Donc oui, dans les autres, sont vraiment vraiment passionnés.
0: Alors
3: c'est aussi le 14 juillet parce que
0: oui.
3: Et 15 août, parce que 15 août c'est un samedi. Cette année. Donc c'est le dimanche après-midi de 14h à 19h et les jours de fête aussi.
0: Alors je voulais qu'on dise aussi un mot des marchés de producteurs que vous organisez durant tout l'été. Le prochain c'est le 29 juillet, c'est le soir à partir de 18h. Et vous m'avez dit on tient beaucoup à animer notre territoire, c'est une philosophie, c'est mettre en avant le patrimoine bâti, donc celui du château évidemment, mais aussi le patrimoine culturel et vivant. Expliquez-nous ça.
3: Oui, pour nous, c'est super important, c'est d'animer le territoire, de faire vraiment partie du vivant du territoire. Donc, bon, évidemment, il y a la partie bâtie, c'est très beau, c'est spectaculaire. Mais ce qui est important, c'est comment on y vit. Et les producteurs, les marchés de producteurs, dans ce cadre-là, montrent tout comment on pouvait le manger aussi, des producteurs locaux. Pour nous, c'est important que ce soit des producteurs locaux pour toutes nos animations, pour faire découvrir ce qui est fait dans la région, que ce soit pour les touristes, mais aussi pour les gens qui habitent sur place. Et le marché de producteurs, c'est sympa parce que c'est le soir, mais pas trop tard. Donc, les gens peuvent venir avec leurs enfants. Les anglophones, les néerlandais, ils déjeunent de bonne heure, donc ils peuvent venir aussi. Et il y a un petit orchestre. Donc, c'est devant le château, avec vue sur le château. Donc, c'est vraiment une belle soirée. Et les gens achètent ce qu'ils ont l'intention de manger. Donc, la viande, le fromage, boire, la bière, le cidre, enfin voilà. Et ils mangent sur place. Il y a des tables qui sont installées dans le parc. Donc, c'est vraiment un moment agréable, convivial, avec vue sur le château. Donc, c'est quand même pas mal.
0: Alors, donc, prochain marché de producteurs, donc, le 29 juillet à 18h. Il y en aura un autre le 26 août. Il y a aussi des concerts programmés tout au long de l'été. Le soir, on peut faire un escape game. Donc, j'imagine qu'on est enfermé quelque part et que grâce à des énigmes, on doit sortir. Pas forcément.
3: On a deux escape games.
0: Oui.
3: Un qui est en partie dans le château. Je ne vais pas tout vous dévoiler.
0: Oui.
3: Là, il s'agit de retrouver le titre de propriété du château parce que sinon, je suis blousée. Et les gens peuvent aller au fond de la cave. Donc il s'agit bien de le retrouver. Et puis un autre qui est dans le parc, et là il s'agit alors de on a une sorcière, méchante sorcière qui fait tomber la brume et cache le château, et donc il s'agit de résoudre ce problème pour que on soit tout est en beauté et que tout le monde puisse profiter du château.
0: Alors je le précise hein, en bref, puisque le temps est déjà dépassé, il y aura la grande fête médiévale du château de Brie à Champagnac-la-Rivière le jeudi 6 août toute la journée. Ça va se finir assez tard et on aura l'occasion de reparler de cette fête d'ici quelques semaines pour vraiment présenter la fête correctement. J'invite tous ceux qui sont intéressés par le château de Brie à Champagnac-la-Rivière à aller sur votre site internet. Est-ce que vous pouvez nous rappeler l'adresse, Agnès ?
3: Alors, c'est tout facile, c'est châteaudebrie.fr.
0: Châteaudebrie, B-R-I-E. Merci, Agnès.
3: B-R-I-E, comme le fromage.
0: Voilà. Belle journée, reposez-vous bien, à bientôt.
3: C'est gentil, merci.
0: Au revoir.
3: Au revoir.
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0: Dans un instant, on va faire un tour sur le parcours du Tour de France avec Jérôme Osterman. Pour l'instant, c'est Genesis.

0: C'était Genesis, il est 8h50.
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0: C'est le grand jour pour les amoureux du Tour de France avec une étape 100% corrézienne et un scénario totalement indécis, Jérôme Ostermann.
3: Bonjour Christian Prudhomme.
4: Bonjour.
3: Du jamais vu sur la route du Tour, une étape 100% corrézienne.
4: 100% corrézienne, comme 100% en Dordogne la veille, avec une étape qui partira donc de Malemort, les environs de Brive jusqu'à Ussel, une étape faite pour les meilleurs des baroudeurs. J'ai envie de vous dire, ça aurait été une étape pour Thomas Vauclair des meilleures années, ou pour le Belge De Gendt des meilleures années, avec beaucoup de routes qui tournicotent, beaucoup de routes qui montent, qui descendent, et en particulier un passage à 60 km de l'arrivée par le fameux Suc au Mai. Le Suc au Mai, avec ses pentes terribles. Alors là, deux hypothèses, le groupe d'échappés qui se disloque, ou bien et peut-être aussi les favoris du Tour de France qui attaquent de loin. C'est tout à fait possible, sachant qu'ensuite, il y aura encore le passage par le mont Bessou, donc le plus haut sommet du département, avant une arrivée à Ussel. Une étape juste avant la première journée de repos du Tour de France, donc une étape où les coureurs vont tout donner, tout lâcher. C'est vrai pour les baroudeurs qui n'auront pas encore gagné et qui chercheront à s'imposer dans une étape, mais ce sera peut-être vrai aussi pour les favoris du classement général.
3: Ils vont tout donner, notamment, donc vous l'avez dit, sur ce fameux Suc au Mai, très apprécié des randonneurs, des cyclistes. Il peut vraiment faire la différence, hein, ce relief.
4: Oui, sans aucun doute. C'est vraiment très très raide, ça ressemble par la pente au fameux mur de Huy, le final de la Flèche Wallonne, qui a lieu au mois d'avril chaque année. C'est très raide, il avait fait la différence en 2020, il la fera encore maintenant, parmi les échappés, même si cette fois-ci il est plus loin de l'arrivée finale, mais sait-on jamais. C'est tellement raide que les meilleurs émergent, j'allais dire, presque sans le faire exprès. Donc ça va être très intéressant à suivre.
3: Très belle journée à vous sur la route du Tour, Christian Prudhomme.
4: Merci.
0: Merci Christian Prudhomme, donc le directeur du Tour de France, au micro d'Emmanuel Collardet.
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0: Le feu, c'était Kenji Girac et Vianney. 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
0: Et c'est l'heure de l'horoscope avec Catherine Viguier. Quelle est la tendance pour aujourd'hui, Catherine ?
6: Attractive pour les signes d'air, Gémeaux, Verseau et Balance.
7: Bélier, vous êtes stimulé par la conjoncture astrale. Ce sera chouette d'être à vos côtés.
8: Taureau, vous hésitez entre épargner et acheter, à moins qu'il ne faille régler un souci financier de dernière minute.
9: Gémeaux, faites une place en or à toute nouvelle idée, elle portera ses fruits.
10: Cancer, quelque chose se passe en vous et ça vous travaille et vous avez donc du mal à l'exprimer.
11: Lion, vous posez un autre regard sur votre entourage et vous vous faites de nouveaux amis.
12: Vierge, si l'on vous consulte, c'est que vous avez des qualités que d'autres n'ont pas et c'est précieux.
13: Balance, un déplacement vous rend heureux, on vous donne l'occasion de montrer qui vous êtes.
14: Scorpion, vous investissez pour votre confort ou pour celui de ceux qui partagent votre vie.
15: Sagittaire, vous pouvez le pire comme le meilleur dans vos relations de travail comme de cœur.
16: Capricorne, alors vous ne vous ennuyez pas, vous vous dévouez pour tous et le travail ne manque pas.
17: Verseau, beau dimanche valorisant votre jolie personne et ça vous fait du bien.
18: Poisson, vous brillez en société mais intimement vous vous sentez un peu seul mais c'est passager.
19: Et pour nous tous, entre élan et retenue, on compose.
0: Merci Catherine, à demain.
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0: Bon dimanche avec nous, il est 9h. Les infos avec Fabienne Joigneau. Le Tour de France raccourci à cause de la canicule.
1: C'est du jamais vu dans l'histoire de la Grande Boucle, déjà perturbée pour d'autres motifs, mais jamais à cause des fortes chaleurs. Pour préserver les coureurs déjà bien éprouvés, l'étape corrézienne de ce dimanche est amputée de 30 km, car le département passe en vigilance rouge, tout comme la Haute-Vienne et 35 autres départements. Le tracé a donc été raboté sur la partie basse Corrèze. On ne verra ni caravane, ni peloton à Turenne, Collonges-la-Rouge ou encore Jujal-Nazareth, qui devait être traversé en premier. C'est évidemment une grande déception pour les habitants et pour la maire de Jujal-Nazareth, Marilyn Borne, qui réagissait ce matin sur Ici Limousin.
21: Ça fait 30 ans que le tour n'était pas passé à Jujal-Nazareth. C'était la première fois, c'était en 1996 pour l'étape Brive Villeneuve-sur-Lot. Et c'est vrai que nous attendions ce moment avec beaucoup d'entrain. On s'est beaucoup mobilisé. Ça nécessite pour une petite commune comme la nôtre de l'organisation, de l'anticipation. Et c'est vrai que là, ce matin, tout retombe un petit peu. Alors, on tient à rassembler nos bénévoles en les accueillant par un café. Puis nous irons prendre une photo devant nos installations qui était prête pour accueillir les coureurs. Mais ça va s'arrêter là parce que, bien sûr, après, nous avons des contraintes avec cette vigilance rouge. Donc, ça limite aussi, après, les rassemblements que nous pourrions prévoir pour suivre, par exemple, l'étape à Jujal-Nazareth.
1: La fête est quasiment finie à Jujal. Marilyn Borne, la maire, donc le Tour de France ne passera pas aujourd'hui dans la commune. Le tracé prend un raccourci, en fait, entre Malemort et Lenteuil pour rejoindre Tulle, puis les quatre côtes si propices aux baroudeurs. La dernière, ce sera le Montbessou, point culminant de la Corrèze, 977 mètres d'altitude, où une fan zone est installée et où vous vous trouvez déjà, Garance Caillet. Quelle est l'ambiance alors que la caravane arrivera dans 4 heures environ, les coureurs vers 15 heures seulement?
22: Eh ben ici, je ne sais pas si vous m'entendez, mais ici on s'installe, il y a déjà pas mal de camping-cars, une bonne trentaine sur le bord des routes du Montbessou. Les gens sont globalement en train de se brosser les dents, de prendre leur petit déjeuner. Et sur la route aussi, en venant, j'ai vu beaucoup de gens qui commençaient à s'installer, qui prenaient le café et qui avaient même construit des vélos géants avec des bottes de paille du public, donc déjà bien matinal, que j'appelle à la vigilance. Attention sur les routes, il y a des agents qui mettent en place des encarts publicitaires et parfois ils sont arrêtés en plein milieu de la route. Donc faites attention. En tout cas, tous les gens qui sont là vont attendre encore un petit bout de temps, puisque le départ de la course n'est prévu qu'à partir de 13h45.
1: Et donc, vous suivrez tout ça depuis le Montbessou. Garance Caillet, vous nous le ferez vivre. C'est la dernière ascension de cette 9e étape du Tour 100% corrézienne. À suivre avec tous nos reporters, baladeurs, nos invités, tout au long de la journée sur Ici Limousin Radio, partenaire de la Grande Boucle.
0: Et durant cette journée, pas question de moissonner ou d'utiliser un engin agricole à moteur thermique.
1: Le préfet de la Corrèze l'interdit de 10h30 à 18h pour limiter les risques de départ de feu dans un contexte qui est déjà bien tendu pour les pompiers. Hier encore, ceux de Haute-Vienne ont dû éteindre deux incendies. Ils étaient une trentaine à Montreuil-Sénart où le feu a parcouru 7 hectares. La D675 a été coupée dans les deux sens le temps de l'intervention. Une quarantaine de pompiers se sont rendus, eux, du côté de Châteauneuf-la-Forêt à Sussac où 1000 mètres carrés de sous-bois ont brûlé. Un arbre avait été frappé par la foudre. Une jeune corrézienne tuée dans un accident de voiture hier après-midi entre Laplot et Soursac. Cette adolescente de 14 ans était passagère d'une voiture qui a heurté une paroi rocheuse, peut-être à cause du verglas d'été. Après un passage orageux dans le secteur, les secours n'ont rien pu faire pour la sauver. Les trois autres personnes à bord ont été légèrement blessées. Et puis à Saint-Hilaire-Péroux, sur la RD1089, une violente collision frontale a impliqué trois voitures lors d'une manœuvre de dépassement. Une personne gravement blessée a été héliportée au CHU de Limoges. Deux autres, plus légèrement touchées, ont été emmenées à Brive et à Tulle. Là aussi, la circulation a été coupée dans les deux sens le temps des opérations de secours. La mission des pompiers de l'urgence internationale au Venezuela est terminée. L'équipe rentre à Limoges après un travail difficile aux côtés des secours locaux à Caracas. 11 jours à rechercher des victimes dans les décombres d'un séisme qui, on le rappelle, a fait des milliers de morts et des dizaines de milliers de disparus.
0: Saint-Thierry-la-Perche veut garder son agence postale.
1: Près de 80 personnes ont manifesté hier devant l'établissement que la Poste prévoit délocaliser en février prochain en Dordogne, sur le site de Pressac-d'Excideuil. Pour les agents, pour les élus locaux, c'est hors de question. Les maires du secteur vont proposer d'autres solutions comme une fusion avec l'agence de Nexon. Et puis Argentine-Angleterre, voilà l'affiche de la deuxième demi-finale au Mondial de foot. Elle se jouera mercredi soir à 21h à Atlanta, au lendemain de France-Espagne. Les Suisses

0: La nuit prochaine, il fera de 20 à 23 degrés. On est largement au-dessus des valeurs de saison. Et demain, grâce à des nuages élevés qui vont rester là, nous perdrons environ 5 degrés et ce sera pas plus mal.
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et c'est bon jusqu'au bout, inoubliable, la boîte de jazz de Michel Jonas. Tout de suite, on va vous permettre de gagner un cadeau, le polo collector Tour de France et le petit éventail pour vous rafraîchir. Pour cela, on joue à découvrir quelle est la chanson qui correspond à cette intro. Écoutez bien. Ah oui, évidemment, ça vous dit quelque chose, mais c'est un peu difficile. Alors, avant de réécouter, je vous donne un indice. Ce chanteur porte le nom d'une planète et c'est aussi un mois de l'année. Une planète, un mois de l'année, c'est le nom du chanteur. On réécoute. C'est parti, c'est Bertrand qui vous attend au bout du fil pour gagner le polo collector Tour de France. Voilà Paolo Conte avec Vaya con me.

0: Mais à quelle chanson correspond cette intro? On va le savoir tout de suite avec Patricia. Bonjour Patricia.
1: Oui, bonjour.
0: Comment allez-vous?
1: Ça va chaudement, et vous?
0: Oui, nous aussi, pareil, on se tient au frais. Hein. Qu'est-ce que vous voulez qu'on fasse, ma bonne dame? On n'a pas le choix. Et il faut attendre que ça passe. Vous nous appelez de quel endroit?
1: Saint-Basile.
0: Saint-Basile. Est-ce que vous êtes partie en vacances ou est-ce que vous allez partir?
1: Non, on va bientôt partir.
0: Vous partez quand et où? On veut tout savoir.
1: On part la dernière semaine de juillet et on va en Auvergne.
0: Très bien, chercher un petit peu de fraîcheur. Parfait.
1: Oui.
0: Patricia, vous avez reconnu l'artiste dont on a écouté la chanson?
1: Oui.
0: C'est qui?
1: Mars.
0: Oui, c'est Bruno Mars. Bruno Mars, ça correspond effectivement, c'est le nom d'une planète, c'est aussi un mois de l'année, voilà, c'était les indices pour vous aider. Oui. Vous avez gagné le Polo Collector Tour de France avec un petit éventail. Vous allez faire un tour sur le tour cet après-midi ou alors vous restez au frais?
1: Non, je vais rester au frais.
0: Voilà, vous allez le regarder à la télé peut-être, il y aura de belles images.
1: Bon, c'est même pas trop un truc qui m'intéresse, donc franchement, non.
0: Même quand il passe en Corrèze, remarquez la Corrèze, vous la connaissez sans doute.
1: Oui, ça. Après je connais un peu la Corrèze, oui.
0: Très bien. On vous souhaite de passer une très belle journée, en tout cas Patricia, et on vous dit à très bientôt.
1: Merci.
0: Au revoir.
1: Bonne journée à vous, au revoir.
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0: Et voilà Christophe avec Señorita.

0: est déjà 9h18.
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0: Et tout de suite, on va rejoindre Alexandre Pain, direct de Malemort, le village de départ donc de l'étape d'aujourd'hui. Bonjour Alexandre.
2: Bonjour Marie-Ange.
0: Alors, quoi de neuf ?
2: Quoi de neuf ? Beaucoup de monde déjà du côté de Malemort avec la chaleur qui est déjà bien présente sur cette ligne de départ. On va vous faire vivre ça en direct sur ici Limousin. On va partir d'ici quelques minutes également avec la caravane. Il y a la grande parade dans les rues de Brive. Donc on va se diriger vers la voiture ici et puis vous faire vivre ça depuis l'intérieur. Là, sur le village départ, on est en train d'attendre les coureurs. La présentation, vous savez, des équipes dès le matin. Donc là, on est en train d'attendre ça du côté du public. Et puis vous savez, les petits cadeaux qui vont bien également, il y en a sur le stand ici Limousin notamment. On est en train de récupérer des chapeaux forcément pour aujourd'hui, des éventails aussi, ça va servir. Et puis rappeler de bien s'hydrater sur les routes du Tour de France. Voilà, voilà comment c'est en train de se mettre en place. Ce village départ est en train de commencer à vivre bien comme il faut. Et puis je le répète, hein, déjà beaucoup de monde, c'est ça qui est très chouette. C'est que ça va partir, je crois que c'est vers les 13h si je ne m'abuse, mais il y a déjà beaucoup de monde qui est présent et qui se balade sur les routes du Tour de France. C'est vraiment jour de fête ici à Malemort et ça va être jour de fête comme ça sur l'ensemble du parcours jusqu'à Ussel, où je pense qu'on est aussi prêt à l'arrivée des coureurs aujourd'hui, des grands champions comme Tadej Pogacar, mais également tous les autres coureurs qui seront là. Donc voilà, jour de fête, tout se met en place tranquillement, mais avec beaucoup de monde et avec le soleil déjà sur les routes du Tour, avec cette vigilance rouge aujourd'hui, cette vigilance canicule sur les routes du Tour de France. Ça n'empêche pas les spectateurs et spectatrices d'être là, Marie-Ange. Et
0: merci.
2: On va vivre ça en direct ensemble.
0: Merci Alexandre, on vous retrouve un petit peu plus tard. Vous parliez d'ambiance, on entend la musique, donc on imagine que déjà c'est bien parti. À tout à l'heure. Voilà la nouvelle chanson de Céline Dion. Ça s'appelle « Bonjour, pardon, merci ».

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0: pardon, merci, c'est le nouveau titre de Céline Dion.
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0: Pour le 14 juillet, il n'y aura pas de feu d'artifice au Palais sur Vienne, mais une journée d'animation est maintenue, organisée la soirée aussi. Vous pourrez faire la fête. Tout d'abord, libre accès à la plage toute la journée avec des tas d'animations et puis une soirée festive avec un concert et puis également la diffusion du match de foot et un spectacle. Donc rendez-vous au Palais sur Vienne à la Sablière, mardi 14 juillet. Un temps fort, ce sera le concert à 19h du groupe Les Vikings et puis je vous le disais, à 21h, retransmission du match de demi-finale de Coupe du Monde de foot. Voilà, vous pourrez en profiter pour encourager les Bleus tous ensemble. Et puis il y aura un spectacle ensuite à 21h45 qui s'appelle Abyss ou les techniciens des fonds marins. Un spectacle de l'Intrépide et compagnie. Tout ça, ce sera donc au Palais sur Vienne pour faire la fête le 14 juillet, bien sûr. Restauration et buvette sur place toute la journée.
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0: Ah voilà, un joli souvenir des années 80. C'était l'été 80 et quelques. On ne se souvient plus, mais on n'a pas oublié en tout cas. Le coup de folie de Thierry Pastor. Juste après, nous partirons sous les étoiles.

0: Un coup de folie comme celui-là, ça fait rêver, c'était Thierry Pastor.
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0: Dans un mois, jour pour jour, vous regarderez le ciel différemment puisque le soleil va s'éclipser, presque totalement d'ailleurs derrière la lune. C'est rare, mais nous verrons cette éclipse depuis chez nous. Elle sera presque totale, 96%. Et avant cet événement, pourquoi ne pas profiter d'un site incroyable qui est la réserve de ciel étoilé, le plateau de Mille Vaches. C'est ce qu'Alain fait, il profite donc de ce site, car tout le monde n'a pas la chance de voir vraiment la voûte étoilée de notre planète. Et Christophe Besson est aux côtés d'Alain.
3: Sur les 8 milliards d'habitants, il n'y a que 20% qui ont la chance de voir la Voie lactée. Tout ça à cause de la pollution des grandes villes, des lumières, de la folie des lumières, des LED bleus et tout. Qui n'est pas bon, surtout pour la nature. Nous, les astronomes, bien sûr, on n'aime pas. Mais les oiseaux, toute la faune de nuit, les oiseaux, c'est catastrophique. C'est la folie humaine.
4: Vous venez ici depuis combien d'années ?
3: Moi, ça va faire maintenant, ça fait 30 ans. J'habite ici maintenant, moi. Et j'ai démarré ça ici il y a plus de 15 ans maintenant.
4: Alors, ce que vous dites ça ici, c'est un certain nombre de passionnés du matériel.
3: Alors là, maintenant, j'ai été rejoint. On a réussi à monter un club, mettre un président tout jeune, parce qu'il fallait du sang neuf. Et puis, on a réussi à. On a eu, je crois, 70 adhérents, une chose comme ça, en 2 ans.
4: Ah, c'est phénoménal.
3: Ouais. Ah oui, là on est bien parti là. Et on essaie de mettre ce territoire en valeur un maximum, quoi. Parce que là, on a quand même la chance d'habiter sur ce plateau de Mille Vaches, qui est un site exceptionnel. Hein.
4: Réserve de ciel étoilé, on ne le redira jamais assez.
3: Ah, non, mais il faut le dire. Et puis, c'est simplement. On vit normalement, on voit la Voie lactée, c'est très important, on voit des étoiles. À l'œil nu, c'est 3000 étoiles qu'on voit. Après, quand on sort des appareils, on va les voir plus. Mais déjà, à l'œil nu, il faut savoir qu'on a 3000 étoiles. Bon, là, il faut attendre un petit peu, mais il y aura 3000 étoiles qui vont se décorer tout le beau ciel du Limousin.
4: Ouais, on va être bien, bien, bien entouré, c'est le cas de le dire. Mais déjà, là, on voit plus qu'en ville, il est pas 22 heures.
3: C'est sûr. Là, déjà, on a la chance d'avoir une noirceur du ciel qui est un peu. On voit pas la Voie lactée en ville. Il n'y a que sur des lieux comme ici. Il y a les réserves, toutes les réserves. On est, je sais plus combien en France, et toutes les villes qui ont adopté un éclairage public vers le bas. Ce qu'on appelle les villages étoilés.
4: Quel est le matériel que vous emmenez ? C'est simple ? C'est pour regarder plus plus près ?
3: Pour pouvoir aller voir dans le ciel profond, c'est-à-dire on va monter à 10, 15, 20 millions d'années-lumière. En sachant qu'une année-lumière, on va arrondir à 10 000 milliards de kilomètres.
4: Ouais. Avec le télescope que vous avez
3: le télescope, là on a des télescopes déjà qui sont sympathiques, mais encore plus gros. Hein. Là, j'ai sorti un petit parce que ce soir, on a un télescope de 250 à 400 mm de diamètre. Hein. Télescope, donc, c'est des jeux de miroirs. Et après, on a la lunette, c'est des lentilles. Mais c'est pour des visions, voir des choses différentes. Quand on veut vraiment attaquer le ciel profond, on est plus sur des télescopes de grand diamètre pour pouvoir absorber les toutes petites lumières qui sont à des milliards de kilomètres.
4: Et ça, c'est un des plaisirs de l'astronome, c'est d'aller trouver savoir les situer aussi.
3: On est un peu les archéologues du ciel. Parce que les lumières qu'on voit, elles sont parties.
4: Depuis longtemps ?
3: Certaines depuis 10 millions d'années, à la vitesse lumière.
0: Merci Christophe et merci Alain. On retrouvera d'ailleurs régulièrement notre astronome amateur archéologue du ciel cet été, d'autant que le grand événement dans notre ciel est programmé pour le 12 août avec cette belle éclipse. Tout de suite, vous nous appelez au 05 55 34 5000. On vous offre des lunettes pour observer l'éclipse. Vous savez qu'on peut pas la regarder sans lunettes. C'est très très dangereux pour les yeux. Il faut des lunettes particulières. Donc vous nous appelez 05 55 34 5000. On vous offre les lunettes et c'est Bertrand qui est au bout du fil.
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0: Les Rolling Stones qui sont toujours sur scène avec encore un nouvel album, mais c'est pas pour autant qu'on oublie les anciens titres comme celui-là.
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0: Et tout de suite, on retrouve Alexandre Pain en direct de Malemort, le village de départ de l'étape d'aujourd'hui. Alexandre.
2: Marion, je suis en plein sur la ligne à quelques mètres de la ligne de départ. Et la caravane n'est pas encore partie. Il y a déjà énormément de monde sur le bord de la route pour récupérer les cadeaux. On est en train d'offrir les cadeaux. Je ne sais pas si vous voyez les Bob, une célèbre marque de saucissons. On est en train de distribuer les Bob. Et là, je peux vous dire qu'on s'arrache les sacs. Tiens, on va échanger un petit peu avec les gens qui sont sur le bord. Qu'est-ce que vous êtes venu voir aujourd'hui? Racontez-nous, on est en direct à la radio.
3: Alors, on est venu voir le Tour de France, même par la chaleur, la canicule qui commence à arriver. Et je trouve qu'il faudrait qu'on fasse le Tour de France au mois d'octobre.
2: Ah oui, au mois d'octobre, pour qu'il fasse moins chaud.
3: Pour les cyclistes, parce que les pauvres, je me demande comment ils font.
2: Ça peut être une proposition, pourquoi pas, pour le mois d'octobre. Comment ça va du côté là? On est en train de distribuer, ça commence au niveau de la caravane.
4: Exactement, on commence à donner un peu le sourire aux gens, tout le monde est de bonne humeur, donc ça fait plaisir.
2: Parfait, voilà, vous voyez, tout le monde se met en place, ce mariage sur la ligne de départ, ça c'est chouette, il y a de la bonne ambiance, il y a des sourires, il y a de la bonne humeur, il y a les familles qui sont là, on est en train de distribuer les cadeaux, on est en train d'échanger, on est en train de faire la fête, il y a la musique, il y a du violon également à côté, c'est l'humeur qu'on aime sur le Tour de France, c'est l'ambiance qu'on aime, pas récupérer le cadeau.
5: Eh ben non.
2: Peut-être pour une autre fois.
5: Pour la prochaine fois, peut-être.
2: C'est passé à ça. Hein. Le cadeau, il est passé à ça de monsieur. Hein. Il est passé pas loin, Marie-Ange. En tout cas, déjà beaucoup, beaucoup de monde ici à Malemort pour cette étape, cette 9e étape du Tour de France aujourd'hui.
0: Merci Alexandre. On va vous retrouver un petit peu plus tard dans la matinée, toujours en direct de Malemort, le village de départ de l'étape d'aujourd'hui.
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0: à nos actes manqués. Quel trio tout de même, Fredericks, Goldman et Jones, Carole, Jean-Jacques et Michael. Si je ne me trompe pas, vous remettez tout dans l'ordre et ça le fera très bien. 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
0: Et ça, c'est Charlotte Cardin.

0: inoubliable Hôtel California avec les Eagles.
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0: La 9e étape, c'est aujourd'hui, 100% corrézienne. Et on retrouve tout de suite en direct Garance Caillé, en direct du Mont-Bessou, Garance.
2: Ici, on installe des... sera ouverte tout à l'heure pour le public et là bien sûr où passeront les coureurs aussi. Donc ici ça grouille déjà, d'un côté on installe la buvette, le système sonore, il y aura deux écrans géants pour regarder toute l'étape et puis ce soir il y aura avec un artiste ucellois, Baptiste Ventadour. Donc voilà, les agences à faire un peu partout. Et puis de l'autre côté, il y a le public qui est déjà là, il y a pas mal de camping-cars déjà sur place, mais bon, les gens sont un peu moins productifs. Il y en a qui ont sorti les jeux de société, d'autres les ballons de rugby. Donc on s'occupe un peu comme on peut avant l'arrivée des coureurs et de la caravane qui passera d'ici quelques heures. Et les coureurs en tout cas, ils partiront de Malemort, ça c'est sûr, à partir de 13h45.
0: Merci Garance, en tout cas avec vous et puis tous nos petits camarades qui sont sur la route du Tour. On va suivre cette étape en direct. Et tout à l'heure après les infos de 10h, c'est Véronique Henry qu'on va retrouver en direct de Malemort, donc le village de départ de ce Tour. Elle sera avec Michaël Chaillou, Alexandre Pain est sur place également. Il y aura beaucoup de monde. Régis Mazabro sera là aussi tout au long de cette journée. Christophe Besson, Garance, on l'a dit. Et puis tous ceux qui sont sur le Tour pour vous faire vivre cette étape en direct qui va démarrer donc cet après-midi à 13h30.

0: toujours un plaisir, même s'il faut les suivre quand même. Il y a du rythme, Volare avec les Gypsy Kings.
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0: Et bon dimanche avec nous, il est 10h. Tout de suite, les infos avec Féline Leloir Duo.
3: La Haute-Garonne à nouveau placée en risque très élevé pour les feux de forêt ce matin. Le département est aussi en vigilance orange canicule. Sur le front des incendies, justement, plusieurs feux occupent les pompiers dans les Pyrénées-Orientales, la Drôme ou encore le Lot. Depuis hier soir, le préfet des Bouches-du-Rhône déconseille aux maires de tirer les feux d'artifice du 14 juillet cette année. Une trentaine de préfectures les ont déjà interdits. Une Française figure parmi la vingtaine de personnes portées disparues après le violent incendie dans le sud de l'Espagne. Le feu n'est pas encore stabilisé, même s'il ne progresse plus. 6000 hectares de végétation ont été ravagés par les flammes et au moins 12 personnes sont mortes. La canicule franchit un nouveau cap ce dimanche. Météo France place en vigilance rouge 13 nouveaux départements de la Bourgogne au midi. En tout, un tiers des départements métropolitains sont concernés. 46 autres sont en vigilance orange. Hier, le thermomètre est monté à plus de 40 degrés en Ardèche, 39 en Ariège et 37 à Paris. De nouveaux records sont attendus aujourd'hui. Au Moyen-Orient, les hostilités reprennent entre les États-Unis et l'Iran. Téhéran a refermé le détroit d'Ormuz cette nuit. En représailles, Washington a lancé une série de frappes sur plusieurs infrastructures iraniennes. Les gardiens de la révolution ont de leur côté déjà tiré sur 2 navires qui tentaient de passer par le détroit d'Ormuz. 120 ans après la reconnaissance de son innocence par la Cour de cassation, la première journée nationale consacrée à la réhabilitation du capitaine Alfred Dreyfus se tient aujourd'hui, une cérémonie contre la haine et l'antisémitisme. Le président de la République, Emmanuel Macron, va inaugurer une statue à l'effigie du capitaine Dreyfus sur l'île de la Cité, à Paris. Elle était surnommée la mamie de YouTube. L'actrice Claudette Walker est décédée vendredi à l'âge de 86 ans. Elle était connue pour ses nombreuses apparitions dans des vidéos de Cyprien, mais aussi dans les collectifs Golden Moustache et Lollywood. Elle a aussi incarné plusieurs petits rôles au cinéma et à la télévision, comme dans la série Maison de retraite, sortie sur TF1 en mars dernier.
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0: Et on va tout de suite à Malemort où nous attend Véronique Henry avec toute l'équipe en direct sur la ligne de départ de cette 9e étape du Tour de France. Bonjour Véronique.
5: Bonjour Marie-Ange, bonjour tout le monde. On va faire un petit point météo puisque les départements Haute-Vienne et Corrèze sont placés en vigilance rouge pour phénomène canicule. Les températures sont voisines des 38 degrés en Haute-Corrèze, 39 pour Limoges et la Basse-Marche, 39 degrés également sur le bassin de Brive, 41 pour celui de Tulle et Brive également, 2h du matin. Voici les températures annoncées par Météo France. Il fera encore 24 degrés à Ussel, 28 à Limoges et à Brive. Pas de température sous les 21 degrés.
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0: Donc il y aura certainement une bagarre, il y aura assurément une bagarre très forte dès le début de l'étape.
1: Et on se dit, en tant que sueur, avec un Tadej Pogacar qui a déjà un peu mis un peu de loin la concurrence, une échappée, ça peut être la bonne étape pour une échappée, ça.
0: Ah, mais ce sera une échappée qui ira à bout, ça c'est sûr et certain. La seule question, c'est de savoir si l'échappée, c'est une échappée avec ou sans Pogacar ou les Cador. C'est-à-dire s'il y a une course à deux niveaux, la victoire d'étape, et puis les candidats au maillot jaune et la victoire finale, ou carrément, oui, le Sucomet, c'est pas rien le Sucomet.
1: Alors le Sucomet placé à 60 km de l'arrivée, là aussi ça peut faire des différences.
0: Regardez le Tourmalet, il n'était pas à 60 km de l'arrivée, mais il était à 35. On ne sait absolument pas ce qui peut se passer avec un coureur comme Pogacar.
1: Bon, on en parlait avec Véronique tout à l'heure, ce passage du Tour, il y a une ferveur incroyable, encore plus quand aujourd'hui, c'est pas la première fois que le Tour part en Sainte-Corrèze, mais c'est la première étape en ligne intégralement sur ce département.
0: Bien sûr, bien
1: donc
0: sûr.
1: Forcément, il y a une ferveur incroyable que vous mesurez ici aujourd'hui aussi.
0: Sans le moindre doute, mais c'est pour ça que je le mesure aussi à l'aune de la déception des gens qui ne verront pas passer le Tour devant, parce qu'il y a une vraie envie du Tour qui est formidable, qui est exceptionnelle. Alors il reste 155 km qui sont tous en Corrèze, dans le département, et il va y avoir une étape formidable, de Malmort comme prévu jusqu'à Ussel comme prévu, avec le passage notamment au Sucomet, mais pas seulement, et au Mont-Bessous, avec ses 1000 mètres d'altitude, ou presque.
1: Le passage du Tour de France Femmes en 2023, ça a été aussi déterminant dans la volonté de venir s'installer ici, de faire une étape en Corrèze, de voir que ça pouvait marcher, quoi, en gros.
0: Il y a une volonté de travailler en commun, sans le moindre doute, sur nos différentes épreuves. Donc ça s'est exprimé sur Tour de France dans sa version féminine, ça s'exprime aussi aujourd'hui, et ça s'exprimera aussi, je l'espère, à l'avenir.
1: Bon, c'est un tour particulier pour vous ?
0: C'est toujours un tour particulier. C'est un tour plus chaud que les autres, oui, sans aucun doute.
1: N'est-ce pas ? Oui, parce que ça...
0: Vous vous en rendez compte aussi. Hein.
1: Et je
0: remercie encore une fois tout le réseau ici, toutes les stations locales de Radio France, pour ces messages qui sont essentiels. Parce que là, on a parlé des champions, mais les gens en bord de la route, c'est simplement du bon
1: sens. Exactement, bien sûr.
0: C'est simplement du bon sens. Mais le répéter, le ressasser, le rabâcher est capital. On vient avec quelque chose sur la tête, même si la caravane distribue 2 500 000 bobs. Mais il faut venir avec sa casquette, son bob, il faut venir avec de l'eau, bien évidemment, même si là aussi la caravane distribue des canettes. Mais bon,
1: mais c'est important aussi pour les gens autour de la route.
0: Et avec les plus anciens, ou avec les plus jeunes, il faut évidemment faire attention pour que le Tour reste la fête magnifique qu'il est.
1: Et finalement, c'est aussi pour ça que tous ces messages sont pris avec par ASO,
0: avec la préfecture, bien évidemment, parce que le premier souci des préfectures, quel que soit le département traversé, c'est d'abord le public. Les champions souffrent, mais sont des athlètes de haut niveau, rompus à des conditions tout à fait rudes, et même s'entraînant parfois dans des chaleurs extrêmes volontairement. C'est pas le cas du public, donc voilà, c'est du bon sens. Mais merci de répéter ces messages qui sont simplement du bon sens, mais essentiels aujourd'hui.
1: Et c'est notre devoir de service public, donc effectivement, merci beaucoup Christian Prudhomme.
0: Merci à vous.
1: Et bon tour en Corrèze, oui. Donc du coup qui vous accueille bien, donc la Corrèze, vous y
0: reviendrez. Elle est magnifique, la Corrèze, évidemment qu'elle est magnifique. Elle est sublime même.
1: Je partage votre avis. Voilà. Merci beaucoup Christian Prudhomme d'avoir été avec nous ici Limousin. Merci beaucoup.
2: Merci beaucoup Michael Chailloux, qui était en présence de Christian Prudhomme, le directeur du Tour de France. Et nous sommes toujours à Malmort, en direct de ce village départ. On se retrouve dans un court instant. Restez avec nous, à tout de suite.

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1: C'était Marc Lavoine.
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1: Avec un départ des coureurs qui est prévu à 13h45, la caravane doit partir un petit peu avant. Est-ce qu'elle est partie? On va le savoir, puisqu'Alexandre Pain est à l'intérieur de la caravane ici Limousin. Ah, on n'a pas Alexandre. Alors on va partir au Montbessou pour retrouver Garance Caillé. Garance, le Tour de France qui attire beaucoup de monde, ça vient de partout et pas seulement de France.
3: Ben oui, il y a beaucoup d'étrangers ici au sommet du Montbessou. Je ne sais pas si vous m'entendez, mais en tout cas ici, je suis avec des Slovènes, Barbara et Oula. Hi guys.
4: Hello.
3: Je vais parler un petit peu avec elles en anglais, puis je vais traduire un petit peu en même temps. En fait, elles m'ont dit qu'elles étaient venues exprès de Slovénie pour voir le Tour de France aujourd'hui. So you came all the way from Slovenia here today.
4: Yeah, we came from Slovenia yesterday. We sleep here.
3: Elles sont venues donc hier, elles sont arrivées hier, elles ont dormi ici la veille. Ça fait combien de chemin en fait? How much kilometers did you do?
4: About 1,100 from okay. Slovenia.
3: Okay. Donc plus de 1100 km pour venir ici. Et vous me disiez que vous suiviez un coureur en particulier, Tadej Pogacar, qui est un peu votre voisin, si j'ai bien compris. So you told me that Tadej Pogacar was kind of your neighbor in Slovenia.
4: Yeah, he's our neighbor. He lives in our city.
3: Tadej Pogacar, donc, qui vit dans leur ville. Et en fait, vous me disiez aussi que vous le voyez parfois avec son vélo à côté de chez vous. You told me that sometimes he was cycling next to your house.
4: Yes, he's cycling sometimes and his girlfriend also.
3: Ah, donc il fait du vélo avec sa copine et lui parfois à côté de donc chez Oula et Barbara les Slovènes. Et donc là aujourd'hui vous êtes particulièrement contente de venir le voir. So you guys are excited to see him, right?
4: Yeah, of course. The fifth time we're here on a tour.
3: Oh, so c'est votre cinquième fois sur le tour. It's the fifth time on the tour, right?
4: Yeah. With our girls, little.
3: Oui, elles sont venues avec leur
4: family.
3: Elles sont venues avec toute leur famille et leurs petites filles. Thank you guys, merci beaucoup. Donc aujourd'hui là, je parlais avec des Slovènes qui sont donc voisines de Tadej Pogacar. Et oui, il y en a. Mais j'ai vu aussi des Sud-Africains. Il y a aussi beaucoup d'Allemands sur la fan zone du Montbessou. En tout cas, je vous rends le micro, Véronique. Merci beaucoup. Oui. Et puis peut-être qu'on retrouvera d'autres étrangers d'ici quelques minutes.
1: La ferveur du Tour de France, ça vient de partout dans le monde. Ici à Malemort, c'est une grande journée de fête. Hein, ce village départ. Il y a énormément de monde à la Plaine des Jeux à Malemort. Vous pouvez venir, il y a des animations. Et puis, si vous voulez ramener un petit souvenir du Tour de France, sachez qu'il y a la boutique officielle également qui est installée ici dans ce village départ de cette 9e étape du Tour de France 100% corrézienne avec beaucoup d'ambiance, vous l'entendez. Et c'est à vivre en direct sur ICI Limousin. Vous restez avec nous. Nous allons partir dans la caravane d'ICI Limousin dans une poignée de minutes.

0: ce Warren qui fait du bien en ce jour de fête. Nous sommes en direct de Malmort, du village départ de cette 9e étape du Tour de France. On se retrouve dans un instant.
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0: Beaucoup de cadeaux vont tomber des caravanes du Tour de France. La caravane ici Limousin qui abrite Alexandre Pain.
7: Exactement, dans la voiture, tranquillement, on est en train de s'élancer. On est juste à côté de l'escorte présidentielle, Véronique Henry. C'est peut-être pour vous, pour rentrer avec l'escorte présidentielle. En tout cas, on va vous rappeler que le parcours a été modifié. Refaire un petit point sur les différentes étapes. Donc départ de Malmort, ensuite on passera au pont du Caire, à la chapelle au Broc, Dampnia, Lanteuil, la Miraudy, le moulin à papier, Béna. Ça sera sur le coup des 11h54 pour la caravane. Donc voilà, si vous nous écoutez, 11h54 pour la caravane. On est dans les temps, hein. On est pile poil au niveau de l'horaire. Donc là, on est en train de partir. Écoutez l'ambiance à côté.
8: Alors ça, j'ai beaucoup de chance. C'est pas souvent que je me retrouve avec le melon.
7: On est juste au bout de cette caravane. Et là, on va arriver sur la ligne de départ. Donc pas loin du studio ici Limousin. C'est assez impressionnant à vivre, hein, pour être honnête, parce qu'il y a énormément de voitures. C'est une mécanique qui est très très bien rodée, hein, très bien huilée, avec les voitures qui s'élancent les unes après les autres. Il y a un ordre de passage. On a les horaires qui sont là devant nous et il faut partir à tel moment. C'est assez impressionnant à vivre depuis l'intérieur de cette caravane du Tour de France. Donc on part de Malmort, on va jusqu'à Ussel. Je rappelle les horaires de passage: 11h37 à la chapelle au Broc, 11h42 à Dampnia, 11h44 à Lanteuil, 11h45 la Miraudy, 11h50 le moulin à papier, 11h54 à Béna. Si vous êtes en train de nous écouter sur Ici Limousin et que vous voulez récupérer des cadeaux, notamment les cadeaux Ici Limousin, on a des sacs, on a, y a des stylos, il y a plein de choses. Au niveau, il y a Joseph à côté de moi, qu'est-ce qui se passe?
9: Ouais, rien de spécial, hein, c'est qu'on va rouler en quinconce, c'est-à-dire qu'on ne traverse pas la route pour les cadeaux, surtout pas. Il y a des cadeaux distribués de chaque côté, et en quinconce ça veut dire qu'il y a une voiture à droite, une voiture à gauche, une voiture à droite, une voiture à gauche. On ne traverse pas la route, c'est très important.
7: Vous avez compris, Véronique, en quinconce, on ne traverse pas la route. Merci Véronique, parce que je sais que vous êtes un petit peu, parfois, indiscipliné, donc en quinconce, Véronique, merci beaucoup.
0: Je note, voilà. Merci beaucoup Alexandre. On va vous retrouver tout au long de cette matinée, évidemment, en direct de la voiture d'ici Limousin, la caravane qui a pris la route, donc, alors, qui va passer par plusieurs communes, dont la chapelle au Broc. Alexandre, on ne dit pas la chapelle au Broc, voilà, vous aussi, vous êtes indiscipliné parfois. Allez, à tout de suite.

0: Golden Mélancolie, Mylène Farmer.
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0: Et nous sommes installés au village départ de Malemort, de cette 9e étape 100% corrézienne du Tour de France. Mickaël Chailloux, vous avez à votre micro un ancien cycliste pro.
2: Exactement, Brice Feuillu. Bonjour Brice.
3: Bonjour à tous.
2: Brice, ancien coureur cycliste, effectivement. Frère de Romain qu'on a entendu cette semaine sur ICI Limousin, évidemment, aussi. Et qui est là, effectivement, avec Leclerc, c'est ça,
3: vous êtes chauffeur. Je suis là avec la team Leclerc. Alors la team Leclerc, c'est... Il y en a qui sont dans la caravane, effectivement. D'ailleurs, la caravane passe devant nous actuellement.
2: Exactement.
3: Et moi, je suis plutôt chauffeur RP, relation partenaire, du coup, pour Leclerc. Donc, je me trouve entre la caravane et les premiers coureurs. Et on a des invités comme les adhérents, les patrons des Leclerc que l'on peut sillonner, si je puis dire.
2: Voilà. La Corrèze, du coup, vous allez la découvrir aujourd'hui, mais vous la connaissez bien déjà, finalement,
3: Je la connais effectivement. Je vais chez Romain de temps en temps. J'avais fait aussi Paris-Corrèze à l'époque, qui je crois désormais n'existe plus. Hein.
2: Exactement.
3: Et donc voilà, j'avais fait Paris-Corrèze. Après, Romain, forcément, il a rencontré sa femme. Désormais, il fait sa vie à Chartrier-Ferrières, à côté de Brive-la-Gaillarde, donc non loin d'ici du départ. Et je le verrai à l'arrivée, voilà, de l'étape à Ucelles.
2: Bon, c'est un plaisir de voir ce tour là, de voir cette ferveur ici aujourd'hui en Corrèze. Quand on est un ancien cycliste professionnel, on a connu ça.
3: Ouais,
2: en plus, sur le Tour, on a connu ça, ces moments-là.
3: Bah, et c'est clair que de toute façon, le Tour de France, où qu'on soit, j'ai envie de dire, ça ramène énormément de monde. Là, c'est un bassin qui est apprécié de bon nombre de cyclistes, ou même, voilà, c'est vrai qu'on a aussi la période qui veut ça, mais c'est agréable, je pense, de venir ici en Corrèze en vacances. Il y a ce qu'il faut, il y a pas mal de campings, etc., aux alentours, il y a des beaux coins. Donc voilà, bon, il n'y a pas que des campings, mais il y a plein d'hôtelleries, et c'est ce pourquoi aussi, je pense, le Tour de France choisit d'être ici, puisqu'il y a ce qu'il faut pour accueillir tout le monde. Donc voilà, non, c'est bien agréable, et c'est vrai que c'est chouette, il y a énormément de monde.
2: Bon, il y a une étape comme ça aujourd'hui, quand bien même elle est raccourcie de 30 km. C'est une étape pour Brice Feuillu, ça, non, à l'époque?
3: Ça m'aurait plu. Peut-être à peine assez difficile, mais oui, quand je vois le profil, je me dis, tiens, il y aurait peut-être eu des petites choses à faire sur cette étape, mais voilà, je pense que voilà, il n'y a pas forcément beaucoup d'occasions pour des sprinteurs ou des puncheurs. Ça va être difficile aujourd'hui, mais ça devrait être contrôlé. Et être peut-être un petit peu similaire à l'étape d'hier, j'ai envie de dire.
2: Exactement. Après, il y a eu aussi quelqu'un comme Mats Pedersen qui,
3: exactement,
2: justement, cherche des points pour le maillot vert, qui lui peut passer des côtes.
3: Il sera mieux aujourd'hui qu'il ne l'était hier, à mon sens. Et c'est le cas aussi de d'autres sprinteurs qui étaient peut-être cachés jusqu'à présent, qui vont peut-être pointer le bout de leur nez.
2: Bon, vous êtes arrêté quand? Vous avez envie de continuer un peu? Vous avez envie de continuer dans le vélo ou pas du coup?
3: Alors là, je suis là. Je fais une semaine sur le Tour de France. C'est vrai que la team Leclerc me demande, et puis c'est vrai que moi je réponds avec plaisir, et c'est vrai que ça me plaît beaucoup. Il y a une belle équipe, une bonne ambiance. Là, du coup, je suis extérieur au vélo. Je fais toujours un peu de vélo, je pédale, oui, mais le vélo, ça reste difficile. Il faut de l'entraînement pour après trouver des bonnes conditions physiques, et du coup se faire plaisir avec des copains qui sont normalement un peu meilleurs, parce que eux, par exemple, ils font 15 ou 20 000 bornes à l'année, tandis que moi je suis plutôt à 2-3 000. Donc 2-3 000, c'est pas suffisant pour leur faire mal aux pattes de façon régulière. J'arrive à leur faire mal aux pattes encore, ça me fait plaisir.
2: C'est quand même une belle chose, vu le parcours que vous avez eu.
3: C'est ça. Bah, après, voilà, on retrouve des anciens coureurs qui prennent un peu de poids après leur carrière, l'après-carrière des coureurs cyclistes, ou toc, comme tout sportif de haut niveau, c'est pas forcément évident. Bon, j'ai trouvé ma voie. Maintenant, je suis agent immobilier sur le Var, où j'habite, du coup, à Fréjus-Saint-Raphaël. Donc non, ça va plutôt bien. Je suis content de ce que je fais. De revenir de temps en temps dans le vélo, c'est ce que bon nombre d'anciens coureurs cyclistes pro font. Et aussi, on est pas mal demandé, nous, anciens coureurs, notamment pour conduire des voitures sur le Tour de France. C'est ce qui est d'ailleurs demandé par l'organisation. Ils demandent souvent à ce que ce soit des anciens coureurs. Oui, c'est ça, parce qu'on a la science un peu de la course. Si jamais il arrive quelque chose, on sait peut-être mieux réagir que n'importe quel automobiliste, si je puis dire.
2: Bon, vous avez enthousiasmé cet après-midi en Corrèze.
3: Voilà, c'est ça. Bah ouais, non, mais il y a des belles routes. Alors après, comme tu l'as dit tout à l'heure, effectivement, 30 km en moins. Bon, c'est vrai qu'il y a de la, il fait chaud. Donc bon, voilà, 30 km en moins. Dommage pour les petites villes ou les villages qu'on aurait peut-être passé au tout début, mais c'est comme ça, c'est la météo, c'est les chaleurs, c'est les grosses chaleurs, faut faire attention aussi.
2: Mais bon, je suis sûr que quand vous reviendrez chez Romain, vous aurez l'occasion d'aller les voir, ces magnifiques coins.
3: Exactement.
2: Puisque c'est pas loin de Chartrier. Merci beaucoup Brice Feuillu.
3: Allez, merci.
2: D'avoir aussi patienté.
3: Bonne
2: merci
3: journée
2: beaucoup.
3: À tous, merci.
2: À bientôt et bonne étape sur Leclerc.
3: Ça marche, merci bien, ciao. Merci.
0: Merci beaucoup Mickaël Chailloux, nous sommes en direct de ce village départ à Malemort. Juste vous donner un petit rendez-vous à 12h30, vous pourrez assister à la présentation des équipes sur le podium avant qu'elles ne prennent le départ. Le départ sera prévu à 13h45. Notez que la caravane part toujours un petit peu avant les coureurs et qu'elle est partie cette caravane. Alexandre Pain nous l'a confirmé puisqu'il est à l'intérieur de la voiture ici Limousin. Il nous confirme également qu'il y a énormément de monde qui attend le passage de cette caravane, ce qui prouve quand même la ferveur de ce beau rendez-vous sportif. Vous restez avec nous, on le suit en direct, 9e étape, 100% corrézienne.
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0: Direction Limoges pour les festivités du 14 juillet. Vous savez que certains feux d'artifice ont été annulés. N'hésitez pas à vous renseigner. Moi, je vais vous parler des interdictions de stationnement, puisque les festivités du 14 juillet entraînent des interdictions. Alors, jusqu'au 15 juillet midi, vous ne pourrez pas vous garer sur la moitié de l'esplanade du Champ de Juillet à Limoges. Cette esplanade sera en partie complètement fermée, de l'angle cours Vergniaud au cours Gay-Lussac. Et jusqu'à demain, notez que la place Jourdan sera fermée également, le cours Jourdan, l'avenue Garibaldi, la rue des Feuillants, l'impasse d'Isly, tout ce secteur-là, hein, rue Armand Barbès également, la rampe des Bénédictins. Interdiction de stationnement sur le site de la ville de Limoges. N'hésitez pas à aller jeter un petit coup d'œil pour ne pas prendre de risques et retrouver votre voiture à la fourrière, ce serait quand même dommage.
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0: Wonderful Life, c'était Black.
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2: On est en direct de Malemort, village départ, mais il faut savoir que toutes les équipes d'ici Limousin sont mobilisées pour suivre cette 9e étape 100% corrézienne qui a eu quelques changements. N'hésitez pas à aller sur notre site internet pour lire tous les articles relatifs au Tour de France. Tout est mis à jour au fur et à mesure qu'on reçoit l'info. ici.fr/Limousin. C'est Garance Caillé qui est au Montbessou où l'installation Garance, l'installation de la fan zone, se poursuit.
3: Voilà, c'est ça. Là, on est un peu sur la fin. Je ne sais pas si vous m'entendez très bien. En tout cas, au Montbessou, l'écran géant est installé. Les buvettes vont ouvrir parce que ici, c'est bientôt l'heure de manger. On voit déjà certaines personnes du public en train de faire griller les merguez ou d'avoir leur barquette de frites à la main. Et ici, l'ambiance commence à monter. Je ne sais pas si vous entendez, mais il y a pas mal de musique ici. On est donc au sommet du Montbessou, 977 mètres d'altitude avec donc une vue imprenable sur les monts d'Auvergne. C'est vraiment très, très beau. C'est là que les coureurs passeront cet après-midi. En attendant, il y a des spectateurs qui montent ici à pied ou en navette. Et évidemment, c'est beaucoup plus éprouvant à pied. Ça prend à peu près 30 minutes, 3 quarts d'heure. Donc si vous venez et que vous montez à pied, prévoyez surtout de l'eau, des chapeaux. Parce que là, au Montbessou, il fait déjà plus de 30 degrés.
2: Merci beaucoup Garance Caillé, 30 degrés au Montbessou, c'est vous dire quand même, parce que Montbessou est en altitude, c'est vous dire la chaleur qu'il va faire aujourd'hui. Je vois ici sur la plaine des Jeux à Malemort beaucoup d'enfants avec des casquettes et certains qui n'en ont pas, par pitié, couvrez la tête de ces enfants. Il va faire jusqu'à 41 degrés ici à Malemort cet après-midi.

0: La vie en rose de Grace Jones.
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0: On va retrouver Alexandre Pin. On va retrouver Alexandre Pin pour suivre en direct cette 9e étape, Malemort-Russel. Voilà, je le dis à sa place. Alexandre, en direct de la voiture, ici Limousin, la caravane.
2: Véronique, on est en quinconce dans cette caravane.
0: C'est
2: très bien.
0: On est
2: là, quinconce, on est bien comme il faut. Pour être très honnête, c'est assez émouvant parce que je pense que toute la Corrèze est dehors aujourd'hui sur les routes du Tour de France. C'est assez exceptionnel. Il y avait énormément de monde dans Malemort. Là, on va arriver du côté de Lanteuil. Pareil, il y a beaucoup, beaucoup de monde. Et écoutez, ça, c'est l'ambiance ici, Limousin.
0: Ah oui. Pouette. On entend bien.
2: Vous entendez un peu la musique quand même, Véronique.
0: Oui, j'ai entendu les klaxons et la musique, oui, Alexandre.
2: Et les auditrices et auditeurs d'ici Limousin, radio officielle du Tour de France, redoublent d'ingéniosité pour récupérer les goodies, les sacs. On a vu des épuisettes, on a vu des cibles, on a vu de tout. On voit des gens danser sur le bord de la route. J'ai envie de m'arrêter, de danser, Véronique Henry. Non, c'est assez exceptionnel. C'est des moments comme ça qu'on essaie de vous faire vivre. C'est des souvenirs qu'on va vivre avec les auditrices et les auditeurs. C'est exceptionnel, cette étape entre Malemort et Ussel aujourd'hui. Je le disais, beaucoup, beaucoup de monde. Vous l'avez dit, Véronique, bien s'hydrater. On a vu tout à l'heure l'organisation qui distribuait des bouteilles d'eau également du côté de Malemort. Donc ça, c'est important. Vous voyez, il y a une épuisette à côté de moi avec écrit. Attendez, qu'est-ce qu'il y a d'écrit dessus? Merci. Voilà. Bah, il y avait l'épuisette en cible avec écrit merci pour qu'on jette les cadeaux dedans. Donc c'est chouette. Puis les familles qui sont là, bonjour. Bonjour, bonjour. Voilà. Donc c'est l'ambiance qu'on aime, ce Tour de France. Voilà. On est là.
0: Vous savez que vous allez vivre une expérience incroyable, Alexandre Pin, quand même. Hein.
2: Eh bien, je pense que on mesure la chance qu'on a de vivre des instants comme ça, comme Loïc et Aurore, qui sont auditeurs, auditrices d'ici Limousin, et qui sont aujourd'hui dans la caravane et qui peuvent vivre cet instant exceptionnel. Et c'est être au contact des personnes, et on y est avec les gens là qui sont sur le bord de la route.
0: On essaiera de l'avoir, Loïc, quand même, hein, pour qu'il nous donne ses impressions, ce que ça lui fait de suivre ce Tour de France, cette 9e étape 100% corrézienne, depuis la caravane d'ici Limousin. Si vous voulez ramener un petit souvenir et que vous n'avez pas eu l'occasion d'aller voir cette caravane passer, récupérer des cadeaux avec une épuisette ou pas d'ailleurs, sachez qu'il y a une boutique officielle ici, dans le village départ, boutique officielle du Tour de France, qui va permettre aux spectateurs d'acheter des produits officiels et des jolis souvenirs. Et puis à midi et demi, on rappelle quand même que proche de nous ici, sur la plaine des Jeux à Malemort, il y a un grand podium. Vous pourrez assister à la présentation des équipes qui prendront le départ tout à l'heure à 13h45.
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2: Ici radio officielle du Tour de France et ici Limousin a organisé un grand jeu pour vous permettre d'être dans la caravane d'ici Limousin et de suivre ce Tour de France en direct de cette caravane. C'est un moment exceptionnel et c'est Loïc qui avait gagné ce très beau privilège. Bonjour Loïc. Loïc, est-ce que vous êtes avec nous?
3: Bonjour, bonjour. Alors, je vous entends très mal, je suis désolé, avec le vent et tout, c'est un peu plus compliqué. La fête, elle est super belle au bord des routes, les gens, ils ont le sourire, c'est formidable. Franchement, c'est une expérience, c'est super.
2: J'ai envie de vous demander comment vous vous sentez, mais à travers votre voix, j'entends que vous êtes plutôt heureux.
3: Ah oui, mais totalement. Tous ces sourires qu'on nous envoie, c'est vraiment top. C'est top, c'est vraiment une fête, très très très belle fête, vraiment c'est génial.
2: Mais le Tour de France, c'est un sport que vous suiviez, en tout cas une manifestation sportive que vous suiviez relativement souvent devant votre écran de télévision par exemple?
3: Alors du coup, avec le travail, bon, après, je suis chauffeur rallye-coureur, du coup c'est plus à travers la radio que oui. Je suis. Après le week-end, bien sûr qu'on regarde, on a toujours un œil, et puis c'est beau de voir la France telle qu'elle est montrée, donc
2: bien sûr, bien sûr. Bon, Loïc, oh là là là là, on entend énormément de bruit autour de vous, alors je vais vous laisser profiter de ce beau cadeau offert par ICI Limousin. Profitez-en, passez un joli moment sur ce Tour de France et sur cette étape 100% corrézienne. Nous, on va rester évidemment ici, en direct de Malemort, le village départ du Tour de France. Vous ne connaissez pas l'horaire de départ des coureurs et pourtant on l'a répété plein de fois, je vous la redonne, c'est 13h45.

0: c'était Shakira.
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0: Avec Mickaël Chailloux qui est agréablement accompagné de notre Lucho, c'est comme ça qu'on l'appelle, Luc Leblanc.
2: Exactement, bonjour Luc Leblanc.
3: Bonjour à tous.
2: Merci de vous arrêter à notre stand. Bon voilà, c'est forcément une étape particulière pour vous, l'ancien coureur cycliste limousin, de voir cette étape-là dans notre Limousin du Tour de France.
3: Ah ben oui, c'est mes terres, hein. Limousin, la Corrèze, la Haute-Vienne, la Creuse, et j'ai que des très bons souvenirs sur la Corrèze, puisque j'avais gagné le Tour de la Corrèze organisé par Monsieur Védren, avec qui j'ai des bons rapports encore aujourd'hui, en 86. C'était la plus belle, voire l'une des plus belles courses sur le calendrier français au niveau international. Et je l'avais gagné en 86, et je me souviens, la différence, là où je l'avais gagné, c'était dans le col de Trégnac, enfin le col de l'Estard, après Trégnac. Oui. Et donc j'avais fait la différence là, et j'avais gagné donc l'étape à Tulle. Et voilà, c'est que des très bons souvenirs. Et puis le Critérium des Monédières, Chaumeil, le bol d'or des Monédières, donc j'avais gagné début des années 90 aussi. Et voilà, j'avais fait troisième du Tour du Limousin. J'ai jamais pu gagner le Tour du Limousin, hein. Malheureusement, j'avais une étiquette, un placard énorme.
2: Donc du voilà. Coup, les gens se méfiaient de vos attaques.
3: Ouais.
2: Voir ça là, puisque vous êtes aujourd'hui sur le tour là avec Nouroto, voir cette ferveur populaire dans ces terres là qui sont les vôtres, vous l'avez rappelé, ça fait vraiment plaisir, ça fait chaud au cœur.
3: Ah oui,
2: ça. Parce que le cyclisme ici, c'est important.
3: Ben, le cyclisme en Limousin, c'est important. On a toujours eu des grands champions. Hein. Je ne vais pas vous refaire le passé, mais bon, la plus grande figure du cyclisme international, c'est Raymond Poulidor qui nous a quittés. Mais Raymond, il est toujours ancré dans nos mémoires. Il est toujours là, il est toujours présent, et notamment particulièrement pour moi, parce que c'était plus qu'un ami pour moi. Il m'a toujours protégé, il a toujours été à mes côtés, et il était toujours inquiet par rapport à moi, et toujours la petite main sur l'épaule ou sur la joue, ça va mon Lucho, voilà. Donc il me manque beaucoup, et c'est vrai qu'on a une culture du sport cycliste en Limousin qui est toujours là, et c'est vrai qu'il y a le CRCL, le Cyclo Racing Club du Limousin.
2: Exactement.
3: À Limoges, et avec Michel Bouillet, l'ancien président, parce que c'était mon dernier club en tant qu'amateur. Mm-hmm. Je leur dis, punaise, quand est-ce qu'on va voir les héritiers de Raymond Poulidor et Lucho sur la plus grande scène? Oui, ça va arriver, mais c'est pas encore, ça serait bien.
2: Ça serait bien, effectivement, ouais. Un beau vœu. Bon, en tout cas, merci d'avoir fait un stop sur notre micro. Vous allez la vivre sympa, ça va être une belle étape.
3: Oui,
2: là.
3: Mais je vis le tour. Je pilote les invités Nouroto depuis 8 ans, parce que Nouroto est partenaire technique sur le Tour de France.
2: D'accord.
3: Donc c'est eux qui réparent toutes les voitures, et puis voilà.
2: Vous allez voir des magnifiques cours, que vous connaissez déjà. Bien.
3: Voilà, exactement. C'est l'une des étapes les plus dures du Tour de France, parce que des étapes comme ça, des fois, parfois, avec la chaleur, c'est aussi dur, et voire plus dur qu'une étape de montagne. J'embrasse tous les Limousins. Je vous aime tous.
2: Et les Limousins vous embrassent.
3: Voilà. Merci beaucoup.
2: Merci beaucoup, Luc Leblanc. À très bientôt.
3: À bientôt. Au revoir. Au revoir.
0: Évidemment, nous aussi, on l'embrasse très, très fort, Luc Leblanc. Merci à Mickaël Chailloux. Restez avec nous dans un instant, l'info et le dernier bulletin météo France.

0: pas laisser le temps. C'était David Hallyday.
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0: Une émission 100% corrézienne, Tour de France. Prenez soin de vous et des autres également. Il est midi. Les infos de ce dimanche 12 juillet, c'est avec vous. Fabienne Joigneau, bonjour.
3: Bonjour. La joie et la déception qui se mêlent aujourd'hui en Corrèze. Joie d'accueillir la 9e étape du Tour entre Malmö et Ussel. Déception pour les 8 communes du sud Corrèze qui devaient voir passer la caravane et le peloton, mais qui ont été hier soir écartés du tracé raboté de 30 km, alors que la Corrèze bascule ce midi en vigilance rouge canicule. La décision passe mal pour le président du conseil départemental. Pascal Coste regrette de n'avoir pas été consulté. Pour montrer sa solidarité avec les bénévoles qui ont préparé cet événement pour rien, il a choisi de ne pas s'associer au dispositif protocolaire. Il ira juste sur la fan zone de Nave en fin d'après-midi pour remercier les équipes. Une réaction qui ne choque pas vraiment le patron du Tour, Christian Prudhomme.
4: Je comprends parfaitement la position du président du département, qui est quelqu'un que j'apprécie énormément, et je comprends parfaitement sa déception légitime, totalement légitime. France Télévisions fait en sorte de montrer le magnifique village de Collonges-la-Rouge, par exemple, bien évidemment. Depuis 9 jours maintenant, les coureurs sont soumis à de très fortes températures, même si personne ne se plaint. On a bien conscience que dans cette étape que nous avions voulu, avec Pascal Coste, la plus rude possible, pour montrer ce que vous savez, mon obsession de montrer qu'il n'y a pas que les Alpes et les Pyrénées en France, qu'il y a d'autres terrains sélectifs. Sauf que là, après 9 jours, on a évidemment des coureurs fatigués, et le fait de couper nous permet d'aller plus vite sur le plateau de 1000 vaches, donc de monter plus vite et d'avoir des températures un peu inférieures, ce qui est évidemment important. Encore une fois, je mesure la déception des gens. La décision a été prise avec les services de la préfecture, avec le préfet. Nous sommes contraints de nous adapter au vu des circonstances exceptionnelles de canicule.
3: Christian Prudhomme en direct tout à l'heure sur ICI Limousin avec Michael Chailloux. Le départ sera donc donné à 13h45 de Malmö, avec seulement 155,5 km à parcourir jusqu'à Ussel. Ussel où les commerçants et les habitants espèrent bien profiter de ce joli coup de projecteur, Clémence Cavalleri.
5: Exceptionnellement, la boutique de Jean-Paul est ouverte aujourd'hui. Le fromager a tout prévu.
6: Ça peut apporter un public, ça peut apporter des gens qui vont déambuler dans les rues en attendant les cyclistes. Donc pour le commerce, j'espère en tout cas que ce sera porteur. Quoi.
5: Pour supporter les températures très chaudes, il propose aux spectateurs venus voir le tour des produits frais. Tout comme Catherine qui espère que ces glaces vont avoir du succès cet après-midi.
7: Ça va forcément faire venir vachement de monde, on espère. On sera tous ouverts quasiment. On est super excités, on attend ça avec impatience. On espère que sur le long terme, ça va faire connaître Ussel, qui est quand même la capitale de la Haute-Corrèze et qui est magnifique.
5: Accueillir un événement comme le Tour de France, c'est inédit pour la petite commune de 9000 habitants. Jean-Claude habite Ussel depuis toujours et il n'arrive pas encore à y croire.
8: C'est la première fois. Il y a des gens qui sont jamais venus ici en Haute-Corrèze. Ils vont pouvoir mettre leur caravane ou leur camping-car un peu dans la campagne pour voir comment c'est fait la Haute-Corrèze.
5: Benjamin est ussellois, il ne suit pas le vélo, il n'ira pas voir la course, mais il est quand même ravi que l'arrivée de l'étape fasse un peu de pub à sa commune.
9: Je suis content, ça va changer un peu le quotidien des gens qui regardent et tout ça. Et puis ça fait connaître cette belle ville.
5: On attend aujourd'hui entre 10 et 15 000 personnes à Ussel.
3: Où l'arrivée devrait se jouer vers 17h30. D'ici là, vous vivez l'ambiance du Tour sur votre radio ici avec nos reporters et nos invités et aussi sur ici.fr. Un drame sur la route hier entre Soursac et Laplot. Une jeune corrézienne de 14 ans a été tuée dans un accident de voiture. Le véhicule a heurté une paroi rocheuse, possiblement à cause du verglas d'été après un passage orageux dans ce secteur. Et puis en ce jour de pic de canicule avec vigilance rouge, les services de secours redoutent de nouveaux incendies. Hier, 7 hectares de broussailles ont brûlé près de Bellac, à Montreuil-Sénart, et 1000 mètres carrés de sous-bois à Sussac, près de Châteauneuf-la-Forêt. Feu manifestement déclenché après qu'un arbre a été frappé par la foudre. Saint-Thierry-la-Perche veut garder son agence postale. Près de 80 personnes ont manifesté hier devant l'établissement qui doit être délocaliser en février prochain sur le site de Pressac-d'Excideuil en Dordogne. Des maires vont proposer d'autres solutions lors d'une rencontre mi-août avec la Poste. Argentine-Angleterre, voilà l'affiche de la deuxième demi-finale au Mondial de foot. Elle se jouera mercredi soir à 21h au lendemain de France-Espagne. Les Suisses ont tenu tête aux Argentins mais ont craqué 3-1 en prolongation. Auparavant, l'Angleterre avait éliminé la Norvège 2-1. Et la météo, c'est pas très compliqué, Véronique, hein ?
0: Pardon, je vous ai pas entendu.
3: La météo ne parle que de ça, donc c'est simple. Hein.
0: Oui, chaud. Avec un petit vent modéré de secteur est, des températures qui oscillent cet après-midi entre 39 et 41 degrés.
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0: on the boogie, c'était le Jackson 5.
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0: Depuis ce matin, nous sommes installés Plaine des Jeux à Malemort, dans ce village départ du Tour de France, 9e étape à suivre en direct sur la radio officielle du Tour de France, la radio ici Limousin. Nous avons avec nous Michaël, j'ai envie de dire place aux femmes, place au cyclisme féminin.
2: Et oui, et vous savez que ça, c'est quelque chose de très important. Je suis avec une légende du cyclisme corrézien. Bonjour Annie Rebière.
3: Bonjour et enchantée de m'avoir invitée. Je suis ravie avec France Bleu.
2: Et je suis ravie d'être avec vous aussi parce que vous avez une carrière hyper intéressante, le cyclisme pour vous, c'est quand même quelque chose d'assez incroyable. Racontez-nous.
3: Bah écoutez, oui, je suis la pure régionale.
2: Ouais.
3: Dans les années 80, j'ai fait beaucoup parler Annie Rebière, voilà.
2: Vous avez même été coéquipière de Jeannie Longo.
3: Oui, j'étais coéquipière de Jeannie Longo, en sachant que j'ai commencé ma carrière en fin 83 au championnat. Pour ma première course, j'ai fait les championnats du Limousin. J'ai été 3-4 fois championne du Limousin, championne d'Auvergne, j'ai passé un peu partout et puis j'ai terminé en équipe de France avec Jeannie Longo et toutes mes équipières Cécile Audin, Virginie Lafargue, Chantal Broca, et j'en oublie.
2: C'était une période incroyable vraiment que vous avez vécue.
3: Oui, tout à fait. Surtout le premier Tour de France, pour moi, c'était l'inconnu parce que j'ai été choisie de dernière minute et pour remplacer je m'en souviens plus très bien. Donc, je participe à ce premier Tour de France en ne sachant pas courir. J'avais dû faire peut-être 3-4 courses et j'ai été repérée par le sélectionneur de l'époque, qui était Monsieur Mouchard, Moussard. Et donc, et puis j'ai participé au premier Tour de France, et en 3 semaines, j'ai terminé 10e, et donc j'étais vraiment très fière de moi, et en plus, je suis arrivée 4e à la Plagne. Donc, j'avoue que j'ai de très très bons souvenirs. Et le vélo, quelle discipline, c'est une belle école de vie.
2: Mais du coup, je rebondis sur ça. Vous voir tout ça, toute cette effervescence aujourd'hui à Malemort, tout à l'heure à Ussel, à la fin de la journée, voir cette Corrèze toute en jaune avec le Tour de France, ça doit faire quelque chose d'incroyable pour vous qui êtes corrézienne.
3: Écoutez, moi je n'aurais jamais imaginé qu'il y aurait un départ à Malemort, et je pense que il faut remercier tous les le conseil départemental, le maire de Malemort qui a certainement bataillé pour et franchement chapeau, parce que la Corrèze, c'est le coin perdu.
2: Vous l'aviez connu là en 2024, c'est ça?
3: Oui.
2: Que vous aviez fait du coup aussi le départ du Tour de France Femmes avec à Collonges-la-Rouge.
3: Exactement.
2: On en parlait avec Christian Prédon.
3: Effectivement, j'étais avec Marion Rousse, la directrice du Tour de France, et j'ai eu l'honneur de voir toutes ces filles. Mais je me dis, mais qu'est-ce qu'elles sont belles. Nous, à notre époque, c'était...

0: Les conditions de l'époque, quoi.
1: C'est important de transmettre ça aujourd'hui pour qu'il puisse y avoir peut-être encore d'autres, pardon du terme, mais d'autres gamines, d'autres gamins qui puissent avoir envie de faire du vélo, ouais. Encore plus dans ce territoire corrézien. On a parlé de l'étape tout à l'heure,
0: voilà.
1: Casse-pattes, ouais, avec ouais. D'énormes côtes, en tout cas des ouais. côtes importantes pour notre territoire. C'est important de transmettre ça, de dire à tous ces gens-là, bah, venez faire du vélo, parce que c'est bien ici, on est bien.
0: Oui, c'est très très bien ici. Pour se préparer, parce que nous avons énormément de côtes qui sincèrement vaut aussi bien qu'un col, parce que c'est très dur la Corrèze dans les Limousins. Et je regrette un peu que, voilà, depuis plus de 30 ans, il n'y ait pas eu une relève féminine dans ma région, parce que c'est un sport qui est dur et qui est encore coûteux et qui est très difficile pour les parents de... Voilà, de mettre son enfant, surtout aujourd'hui, avec le risque de l'accident. C'est très, très difficile d'avoir des plans d'entraînement où il n'y a pas de circulation, parce que voilà, c'est très dangereux aujourd'hui. Il y a 30 ans, 40 ans, je ne me posais pas cette question, est-ce que je vais revenir entière ?
1: Bon.
0: J'ai surtout, moi, subi deux accidents de vélo, qui me laisse des cicatrices le 13 janvier. Donc j'ai été très très commotionnée.
1: D'où l'importance d'avoir des routes qui soient
0: voilà.
1: Et aujourd'hui, prendre en compte ça,
0: et aujourd'hui j'ai une crainte maintenant. Autrefois, avant mes deux accidents, j'étais très sûre de moi, tellement sûr que je craignais pas les automobilistes, mais maintenant je suis un peu plus vigilante.
1: Bon, comment vous allez le vivre pour terminer? Comment vous allez vivre un peu cette étape aujourd'hui?
0: Je suis ravie d'avoir été invitée, et puis alors surtout de dernière minute aussi. Moi, c'est comme ça chez moi. Grâce à monsieur le maire de Pompadour qui a parlé de moi à Pascal Cosse, et j'ai eu une invitation pour le village.
1: Bon,
0: mais tout à fait par hasard. Et là, je vais voir les coureurs. Je suis enchantée de pouvoir les voir de près.
1: Et, ben,
0: voilà. Et je remercie le département de m'avoir accueilli.
1: Et je vais vous laisser aller effectivement voir cette présentation des coureurs. Merci beaucoup,
0: Dani,
1: d'avoir été avec nous sur ICI Limousin.
0: Je suis très contente. Merci.
1: Moi aussi. Ravi d'avoir été avec vous.
0: Voilà. Au revoir.
1: Merci beaucoup.
0: Au revoir.
2: Merci pour cet enthousiasme. Merci beaucoup, Mickaël Chailloux. Oui, la présentation des coureurs arrive à grands pas. Il est midi 15. 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La présentation des coureurs sur le podium de toutes les équipes, ce sera dans un quart d'heure.

0: plage. La plage, on en rêve hein, quand même. Il fait à peu près 41 degrés à Malemort. C'était Niagara.
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0: Ah oui, il fait chaud en Corrèze, il fait chaud un petit peu partout sur l'Hexagone. Nous sommes en vigilance rouge, canicule. Et c'est pour cela que cette 9e étape a été raccourcie de 30 km. Mickaël Chailloux, toujours avec nous. Et alors avec un grand spécialiste du vélo.
2: Ah exactement, je dirais presque la mémoire vivante du cyclisme. Bonjour Olivier.
3: Bonjour Mickaël.
2: Merci d'être avec nous quelques temps avant, parce qu'on vous retrouvera aussi sur le Tour du Limousin dans quelques semaines maintenant.
3: Oui.
2: Ravi. Aujourd'hui on est sur le Tour de France, une étape que vous ne pouviez pas louper.
3: Absolument, déjà parce que je suis tombé amoureux de la Corrèze justement en faisant le Tour du Limousin avec vous, et puis parce que sportivement c'est une des étapes les plus intéressantes. Alors bien sûr, on n'est pas dans les Pyrénées, on n'est pas dans les Alpes, mais comme l'a dit Christian Prudhomme tout à l'heure, les massifs intermédiaires, ça compte sur le Tour de France, et il y a de quoi faire ici.
2: Et même si elle est un peu raccourcie, c'est toujours un peu compliqué. On s'est dit hier, quand on en parlait, on disait, ouais, mais en même temps, c'était un peu presque inévitable de voir ça avec ces températures, et puis maintenant la place, le département en vigilance rouge. Malgré tout, c'est quand même, même si on ne va pas à Jujal, à Collonges, à Messac, ça va être casse-pattes aussi.
3: Ouais, parce qu'en fait, on va avoir l'ensemble des difficultés qui vont être finalement beaucoup plus rapprochées, ça va être beaucoup plus dense, hein, la côte de Nave, le Sucomay, bien sûr, la côte de la Croix-du-Pé. Donc, on va avoir finalement, alors, on pense qu'on va être 30 km de moins pour les coureurs, c'est bien, puisqu'effectivement, ben, ça fait toujours ça de moins à faire sous la chaleur, mais on va densifier les difficultés sur une étape qui était déjà assez dure.
2: Ouais, comment vous le voyez? Je parlais tout à l'heure avec Brice Feuillu, je disais, moi je verrais bien un Mats Pedersen, parce que c'est intéressant, parce que Mats Pedersen, lui, il a des points à gagner pour le maillot vert. Il sait très bien que des sprinteurs passeront pas forcément cette étape-là, et là il a une carte à jouer pour aller gagner des maillots verts. Ça peut être une étape pour lui, ça.
3: Ah ben, il sera déjà dans les premiers échappés, hein, puisque le sprint intermédiaire, le premier, il est à Béna, donc il va falloir aller attaquer très vite pour aller chercher 25 points à ce sprint intermédiaire. Et effectivement, parmi les candidats au maillot vert, c'est celui qui passe le mieux la montagne, ou du moins les bosses. Et aujourd'hui, il se retrouve avec un profil plutôt adapté à ses capacités, et avec une équipe qui va l'entourer, comme ils ont pu le faire entre l'étape Carcassonne-Foix, où on a vu deux de ses meilleurs équipiers, Quinn Simmons, celui qu'on appelle Captain America parce que c'est le champion des États-Unis, et Vacek, le champion de Tchéquie justement, qui a porté le maillot blanc, qui peuvent être de soutien très précieux pour lui.
2: Un dernier mot, parce qu'on rêverait quand même Mathieu Van Der Poel.
3: Bah, c'est bizarre, je ne sais pas pourquoi ici on parle beaucoup de Mathieu Van Der
2: Poel. Je ne sais pas pourquoi. C'est comme qui dirait, on dirait qu'il est
3: bien. C'est l'enfant du pays, bien sûr. Alors, et puis il est en bonne condition. On l'a vu encore hier où c'est le meilleur poisson pilote du peloton, parce qu'il a fait un travail remarquable pour Jasper Philipsen, qui malheureusement n'est pas au niveau escompté pour lui. Après, ça reste un parcours très escarpé. On a vu dans l'étape de Barcelone qu'il était un peu en difficulté. Maintenant, à voir comment, après une semaine de course, les organismes ont récupéré. On va quand même mettre une petite pièce sur lui, parce qu'il aura peut-être à cœur justement de briller sur cette région qui lui est chère au cœur.
2: Bon, vous allez suivre sympa cette étape?
3: Bien sûr, ouais, on va surveiller ça de près, puis notamment cette fameuse montée du Sucomay où j'étais un spectateur en 2020.
2: Et oui.
3: Ça va être une sacrée difficulté, et il peut se passer des choses.
2: Merci Olivier,
3: avec
2: merci
3: plaisir.
2: Beaucoup, et on se retrouve très très vite,
3: mais oui,
2: évidemment, avec le Tour du Limousin, je rappelle ici, et partenaire du Tour du Limousin. Merci beaucoup.
3: Avec plaisir, à bientôt.
0: Merci beaucoup Mickaël de nous avoir fait vivre ce Tour du Limousin à l'intérieur de ce village départ où je me trouve également. Nous sommes donc à Malemort sur la plaine des Jeux. Dans 8 minutes, la présentation des équipes. On entendra énormément de bruit sur le podium parce qu'il y a énormément de monde ici à la plaine des Jeux. La ferveur du Tour de France, ça ne loupe pas. C'est un rendez-vous familial. Vous le suivez en direct sur votre radio locale ici Limousin. Ici, partenaire officiel du Tour de France. Nous restons ensemble jusqu'à la ligne d'arrivée, jusqu'à Ussel, où nos studios vous attendent également.
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0: plus loin, c'était Gauvin Serres.
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0: En direct de la Plaine des Jeux à Malemort, avec dans quelques minutes la présentation des équipes. Moi, je reçois Greg, qui a eu la gentillesse de venir nous rejoindre dans le studio ici Limousin. Bonjour Greg.
2: Bonjour.
0: On va parler d'écosystème. Alors écosystème, il y a eu une collecte de téléphones qui s'est opérée sur Malemort depuis début juin. Elle s'est terminée le 9 juillet, donc il n'y a pas longtemps. C'était quoi cette collecte en fait? C'était quoi le principe?
2: Alors le principe, c'est dans l'ADN d'écosystème. L'ADN d'écosystème, c'est réparer, donner, recycler, notamment les appareils électriques et électroniques. Et il y a un vrai sujet en France sur les téléphones inutilisés chez les Français, qu'on estime à 46 millions. 46 non. millions de téléphones qui ne sont pas utilisés chez les Français, que ce soit des téléphones de dernière génération ou des plus anciens. Et il faut savoir que ces téléphones, même s'ils ne fonctionnent plus, ils peuvent être réparés, ils peuvent être ou recyclés. Les pièces détachées peuvent servir à réparer d'autres téléphones, ou alors s'ils sont encore en état, ils peuvent servir à d'autres personnes. Donc l'idée de cette collecte, c'est de pouvoir aller réduire ce stock dormant chez les Français pour protéger notre planète et éviter de produire encore et toujours de nouveaux appareils.
0: Mais alors, que deviennent ces téléphones collectés ?
2: Ces téléphones collectés, ils sont envoyés du côté de l'atelier du bocage, qui est un atelier partenaire d'écosystème, où ils sont analysés. Déjà, les données personnelles sont effacées. C'est une garantie d'écosystème, parce que c'est quelque chose qui est très important, surtout de nos jours. Les données sont effacées et ensuite ils sont analysés, et s'ils peuvent l'être, ils sont réparés. Et s'ils ne sont pas réparables, les pièces détachées utilisables sont utilisées pour d'autres téléphones, d'autres appareils.
0: Alors, je suis venue vous voir sur votre stand, il y a plein d'animations autour de nous. Vous avez fait une animation également. Vous avez fait une animation avec les enfants et les adultes. Le principe, c'était de jeter un objet dans une poubelle particulière.
2: Alors,
0: de ce que j'ai compris, hein, la pile, on la met où? L'emballage, on le met où?
2: C'est ça. On a plusieurs jeux sur notre camion podium. Le premier jeu qui est tu tires ou tu tries. Donc en effet, on peut jouer les grands et les petits. Tu tires ou tu tries, c'est une façon d'apprendre à trier, comme on a appris à trier les plastiques, les cartons, les déchets verts, d'apprendre à trier les ampoules, les piles et les batteries, les appareils électriques et électroniques, les cartouches d'encre qui se trient et qui se recyclent différemment, et surtout avec le message de on ne jette pas à la poubelle, notamment tout ce qui est piles et batteries, puisque les piles et les batteries contiennent des produits qui peuvent être extrêmement toxiques pour l'environnement. On parle du cadmium, on parle du lithium, qui ne peuvent pas retourner en état dans la nature. Donc c'est des produits qui doivent être soit dépollués, soit recyclés directement. Mais l'important, c'est de sensibiliser à notre message et être présent ici sur le Tour de France avec un engagement populaire si important. Et les habitants de Malemort sont très engagés depuis ce matin. On a l'impression d'être utile et de faire que le message passe.
0: Et alors, ça a donné quoi l'animation? Ils sont bons ou ils sont pas bons?
2: Alors, il y a du monde.
0: Il y a
2: beaucoup de monde malgré la chaleur.
0: Est-ce qu'ils ont réussi à choisir la bonne poubelle? Est-ce qu'ils ont été bons là-dessus?
2: Oui. La plupart, notamment des enfants, qui est la génération qui sera concernée par ce défi climatique et ce défi de réutilisation de nos ressources naturelles pour éviter de puiser, parce qu'il faut savoir que environ 80-90% des appareils électriques et électroniques peuvent être recyclés. Donc on pourrait être quasiment en circuit fermé au niveau des ressources naturelles, des terres rares, du silicium, de tout ça. Et j'ai l'impression que les enfants comprennent.
0: Mais c'est plus les enfants qui expliquent aux adultes, d'ailleurs.
2: Oui, les enfants expliquent aux adultes, et parfois on a des enfants qui mettent dans la bonne poubelle et on voit de l'étonnement du côté des parents, parce qu'ils disent ah mais moi je l'aurais pas mis là. Notamment pour les appareils électriques et électroniques, on a des batteries et des tablettes, par exemple. Les tablettes, on doit séparer la tablette de la batterie. La batterie doit être recyclée dans un bac et la tablette dans un autre.
0: Alors, vous êtes là sur le village départ pour le Tour de France, cette 9e étape en Corrèze. Mais comment est-ce que nous, on peut vous aider tout au long de l'année?
2: Alors, on peut nous aider déjà au quotidien, puisque dans vos commerces du quotidien, vous rencontrez écosystème, puisqu'il y a plus de 12 000 points de collecte en centres commerciaux, en grande et moyenne surface, dans les magasins de bricolage et en déchetterie. Ce sont tous les bacs où vous pouvez déposer vos piles, vos ampoules, vos cartouches d'encre usagées. Voilà, tout ça c'est écosystème. Donc vous pouvez nous aider comme ceci. Vous pouvez également vous rendre sur notamment jedonnemontéléphone.fr pour commander votre étiquette ou votre enveloppe pour pouvoir envoyer vos téléphones directement à l'atelier du bocage. On en a à distribuer ici sur le village village départ du Tour de France, donc jusqu'au départ des coureurs, mais vous pouvez le faire sur jedonnemontelephone.fr. Donc voilà la bonne manière de nous aider. Et puis vous pouvez nous, pas forcément nous aider, mais aider la planète au quotidien avec des petits gestes, des éco-conseils que vous pouvez retrouver notamment grâce au coach Kevin qui nous suit sur les réseaux sociaux d'Écosystème, donc écosystème.eco.
0: Merci beaucoup Greg. Midi 32, je vais vous laisser participer et assister à la présentation des équipes.
2: Oui.
0: Et vous parliez du départ des coureurs, on rappelle que c'est tout à l'heure à 13h45. Et bon courage, il fait chaud. Quoi que vous êtes. Oh non, vous êtes bien là-bas, vous êtes presque
2: il fait
0: à
2: chaud, il fait chaud, mais les habitants de Malmort sont sympas, donc
0: c'est vrai.
2: Donc ça va, tout va bien.
0: Merci Greg, à bientôt.
2: Merci beaucoup,
0: bon
2: à bientôt.
0: Courage.
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0: Il fait chaud, canicule rouge annoncée pour l'Aoudienne et la Corrèze, des festivités du 14 juillet également qui sont soit reportées, soit complètement annulées. Au 14 juillet, il fera encore chaud en Limousin. Ces chaleurs qui ont donc impacté toutes les festivités que vous organisez, certains feux sont tout simplement annulés. C'est le cas de Bessines-sur-Gartempe, de Bélac, de Saint-Martin-de-Jussac également, ou encore du Palais-sur-Vienne. Cette liste n'est pas exhaustive, alors renseignez-vous bien auprès de l'office de tourisme ou auprès de votre mairie. Il faut savoir que la préfecture de Corrèze a également interdit tout feu d'artifice sur les communes corréziennes. Toutes les infos auprès de votre mairie.
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0: Et la caravane passe peut-être à côté de chez vous, passe peut-être sur votre bord de route où vous attendez patiemment le cadeau qui va tomber. C'est Alexandre Pain, peut-être qu'il va vous distribuer un beau cadeau.
3: Je ne distribue pas de cadeau puisqu'on a remonté
0: c'est
3: toute
0: dommage.
3: La caravane. On est devant la course, Véronique, devant la caravane. Et on s'est arrêté pour discuter avec des personnes. On s'est installé tranquillement. Là, j'ai un drapeau de la France devant moi. Comment ça va ? Installé, on attend la caravane ici, juste après Tulle ?
4: Voilà, juste à l'ombre, là, juste après Tulle, avant les difficultés.
3: Voilà bien. Vous avez installé la petite table, tout va bien ? Vous avez de quoi vous hydrater également ?
4: Ah oui, il n'y a pas de souci.
3: Bon, le drapeau est là. Alors, on attend qui ? On attend Paul Sexas, on attend Tadej Pogacar. Qui est-ce qu'on attend ici à Tulle ?
5: Texas.
3: Sexas, Paul Sexas, c'est pas loin, c'est pas mal aussi. Hein. Bon, c'est la fête sur le Tour de France, sur les routes de la Corrèze.
5: Oui, très bien, c'est la fête, on attend, vous voyez, on est très bien installés, et puis que le meilleur gagne.
3: Est-ce que vous avez préparé un petit quelque chose pour récupérer les cadeaux, pour récupérer les... Le panier en osier.
5: Le panier pour les cèpes, regardez.
3: Alors le panier aux cèpes aujourd'hui, il ne sert pas pour récupérer des cèpes.
5: Non, on va récupérer des belles choses de la caravane.
3: Eh bien la caravane, elle arrive d'ici une quinzaine de minutes. On peut attendre. Vous êtes là depuis quelle heure ce matin ?
5: Nous ? Ah ben on est là que depuis une demi-heure parce que ma belle-mère, vous voyez, elle habite juste en face.
3: Ah bah, c'est pratique.
5: Mais c'est merveilleux.
3: C'est merveilleux.
5: On a mangé le petit poulet chips, parfait.
3: Voilà. Bon, eh bien vous nous donnez faim. C'est parfait. Bon courage.
6: Merci
3: beaucoup. Janine, comment ça va Janine ?
6: Eh bien je suis même âgée, je viens voir le Tour de France.
3: C'est toujours une fête le Tour de France.
6: Comment ?
3: C'est toujours une fête le Tour de France.
6: Ça sera sûrement ma dernière, alors ça ira comme ça.
3: Oh Janine, on fait la fête ensemble. Allez Janine, on attend la route du Tour. Regardez, les voitures arrivent et nous on va repartir parce que la caravane arrive. Janine, vous allez récupérer des cadeaux.
6: J'espère.
3: Merci Janine, à bientôt. Allez voilà, Véronique, on repart parce que là, la caravane nous pousse. La caravane
0: oui,
3: nous pousse.
0: Oui, j'entends bien. Le départ était urgent, hein, on va dire. Bon, on vous laisse parcourir les routes de Corrèze à bord de votre voiture, devancer ou pas la caravane du Tour. On vous retrouve évidemment sur ICI Limousin prochainement.

0: C'était Stardust sur votre radio locale ici Limousin.
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0: Et nous sommes en direct de Malemort, village départ de cette 9e étape 100% corrézienne. Une étape que vous pouvez vivre sur votre radio ici Limousin, ici radio officielle du Tour de France. Malemort avec un maire, Laurent Dartout, fier vraiment et heureux d'accueillir ce village départ.
2: Parce que on voit qu'il y a énormément de monde ce matin. Tout au long du parcours, on sait que c'est en train de se remplir. Voilà, juste une petite déception. Moi, je voudrais qu'on ait une pensée pour toutes ces communes qui devaient être traversées. On pense à Turenne, à Collonges, à Messa, la Gléjol, toutes ces plus beaux villages de France qui doivent être tristes ce matin. Et c'est injuste parce que quelques degrés en plus, eh bien, on les prive de Tour de France alors qu'ils s'en faisaient une fête et une joie. Donc j'ai une grosse pensée pour eux.
0: Bon, très bien. Laurent, comment devient-on village départ d'un Tour de France?
2: C'est une aventure qui commence il y a bien longtemps, il y a maintenant 2 ans. Avec quelques contacts que j'avais auparavant, où je connaissais un peu Christian Prudhomme, ça aide, et surtout le président du conseil départemental, Pascal Cosse, qui a fait en sorte qu'on puisse avoir cette étape 100% Corrèze. Donc voilà, c'est un long cheminement. Et quand vous recevez l'année dernière, fin août, un appel de Christian Prudhomme pour vous dire que vous êtes village départ, vous avez la larme à l'œil et vous êtes fier pour les habitants, fier pour notre commune.
0: Et alors là, démarre une opération dingue pendant 2 ans, travail de toutes les équipes.
2: C'est ça, c'est l'ensemble des services techniques qui étaient à pied d'œuvre ce matin à 4h. Depuis des mois et des mois, on prépare cet événement. Depuis des mois et des mois, on fait en sorte que ça se passe au mieux. Mais le jeu, on veut la chandelle parce que c'est un événement populaire. On aime les choses populaires. C'est gratuit, c'est ce qui correspond à notre territoire et au Limousin. Donc tout va bien.
0: Malemort qui va être connu de milliers de téléspectateurs.
2: De millions de téléspectateurs. 190 pays seront tout à l'heure en train de retransmettre le départ du Tour de France. Plusieurs millions de téléspectateurs. C'est une belle vitrine pour le département de la Corrèze. C'est une belle vitrine pour nos sites touristiques en Corrèze. Donc on espère avoir des retombées rapidement pour tous les sites touristiques corréziens.
0: Parce que les retombées touristiques, oui, après avoir organisé un village départ du Tour de France, mais quelles sont encore d'autres répercussions pour votre commune, Laurent?
2: Déjà une histoire de notoriété d'une commune. Vous savez, aujourd'hui, Malemort fait partie des communes du Limousin les plus demandées lorsque vous vendez votre maison.
0: Ouais.
2: C'est-à-dire pour tous les habitants, c'est quand même important. Après, on a tous les hôtels, les restaurants qui sont pleins depuis longtemps. Mais c'est aussi toutes ces familles de Malemortoises et de Malemortois qui accueillent les amis, la famille, pour faire des fêtes de famille, pour venir voir passer la caravane du Tour, pour venir voir passer ces cyclistes qui vont gravir tout à l'heure le Sucomé. Moi, je conseille à tout le monde de venir voir un départ du Tour de France, c'est familial.
0: C'est un peu l'ADN du Tour de France, hein, c'est la famille.
2: Jamais de problème.
0: C'est vrai, tout se passe bien.
2: Ce qu'on voit le plus, ce sont des sourires ce matin. Et des casquettes.
0: Et des chapeaux ici, Limousin. Regardez autour de nous, il y en a énormément.
2: Exactement.
0: Le village du départ, on est là, plein des gens, on ne l'a pas précisé, hein, Laurent.
2: Oui, il y avait le festival il y a une semaine.
0: Tout à fait.
2: Au même endroit, c'est-à-dire que c'est aussi une prouesse des équipes techniques de démonter un festival où on a accueilli 18 000 personnes il y a une semaine. Et place nette pour que depuis hier soir 18h, les équipes d'Amaury Sport Organisation et du Tour de France puissent s'installer et faire que cette fête se passe au mieux. Et on espère qu'un Français va peut-être aujourd'hui remporter un dimanche en Corrèze une étape, ça serait top du top.
0: Ce serait vraiment la cerise sur le gâteau, Laurent Dartout.
2: Ah ben si Sextase de suite commence à attaquer directement à Lanteuil, moi je lui conseille Lanteuil de faire une échappée pour arriver premier au Sucomé et il finira premier à Ussels.
0: Moi
2: qui suis un sportif de bas niveau, c'est le conseil que je donne.
0: Bon, sous 41 degrés, on le rappelle quand même, il fait relativement chaud en Corrèze, hein.
2: Oui. Il fait chaud, c'est l'été, mais justement il va falloir qu'on s'organise, il va falloir que ces épreuves s'organisent. On ne va pas pouvoir priver le public au dernier moment de ces belles épreuves. Donc on a une organisation à mettre en place dans les années à venir pour pas faire de déçus et pour faire en sorte que tout le monde s'y retrouve et que cette fête soit la plus populaire possible, sans faire de frustrer. Encore une grosse pensée à ces plus beaux villages de France que j'espère France Télévisions vont mettre à l'honneur. On a vu ça avec eux hier soir et il devrait y avoir de belles images de ces plus beaux villages de France, malgré qu'ils ne soient pas traversés par l'étape aujourd'hui.

0: Sandrine, c'était Christophe Maé.
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0: On entendait Christophe Maé à l'instant, il a fait partie du Festival Malmort, un chouette festival qui est mis en place par la mairie de Malmort. Un Festival Malmort qui a eu lieu sur la Plaine des Jeux, et nous y sommes, nous aussi, aujourd'hui, sur cette Plaine des Jeux, pour accueillir ce village départ de la 9e étape 100% corrézienne. J'ai avec moi Antoine. Bonjour Antoine.
2: Bonjour, bonjour.
0: Ça va bien ?
2: Bonjour à tous. Ça va très bien, malgré la chaleur.
0: Malgré la chaleur, c'est vrai qu'il fait chaud. Mobilitour, vous êtes sur le stand Mobilitour. Alors vous allez nous expliquer ce qu'est ce projet sportif qui invite les gens à prendre le vélo, en fait, hein, c'est ça ?
2: C'est ça, exactement. Le Mobilitour, c'est un projet porté par l'association Universport, donc une association basée dans le nord de la France, mais qui mène différents projets un peu partout en France. Et donc là, l'idée de ce projet du Mobilitour, c'est d'inciter à la pratique du vélo au quotidien.
0: Ouais.
2: Donc c'est un projet qui se déroule en deux étapes. Une première partie au mois de avril-mai, dans laquelle des aventuriers partent à vélo faire le tracé du Tour de France comme les coureurs. Le matin, ils sont dans les écoles, les centres aérés, pour sensibiliser les jeunes publics au vélo, à la pratique du sport et au sport santé. Et l'après-midi, ils roulent de ville en ville. Et la deuxième partie de ce projet se fait actuellement pendant le Tour de France, avec de la sensibilisation pour le grand public sur lesquels nous intervenons sur les villages départ.
0: Alors, ça veut dire que là, vous êtes à Malmort, vous allez être prochainement sur d'autres villages du Tour de France ?
2: Exactement. Dès ce soir, nous partons pour Aurillac, pour aller de ville départ en ville départ. Et l'idée de ce voyage aussi, de cette aventure, c'est d'avoir l'impact carbone le plus faible.
0: Oui.
2: Donc pour cela, nous faisons les transitions en train et en vélo. Donc lorsque les distances sont courtes, nous faisons à vélo. Quand les distances sont un peu plus longues, nous faisons en train, surtout vu cette chaleur.
0: Ouais.
2: Mais sinon, l'idée, c'est d'avoir deux parts de camion et d'avoir l'empreinte carbone la plus faible autour de cette aventure.
0: Mais vous avez bien un stand, Antoine, vous le portez sur votre dos ?
2: Alors, la particularité, c'est que nous avons un véhicule intermédiaire qui nous accompagne.
0: Ah.
2: Ce véhicule, c'est ce qu'on appelle véhicule intermédiaire, c'est un véhicule à mi-chemin entre un vélo et une voiture.
0: Oui.
2: En quelque sorte, il y a la capacité de stockage d'une voiture, mais avec le système d'un vélo électrique, avec pédalage et batterie, qui nous permet de tenir jusqu'à 90 km. Et de monter jusqu'à 45 km/h. Et donc c'est grâce à ce véhicule que nous transportons notre matériel de village départ en village départ. Et le soir, nous dormons chez l'habitant.
0: Ah, très bien. Donc ce soir, vous dormez chez l'habitant à Malmort. Vous avez dormi hier peut-être ?
2: On a dormi hier à Malmort. On a été très bien accueillis chez des habitants de Malmort. Et
0: oui,
2: ce soir, nous serons hébergés à Aurillac.
0: Alors sur votre stand, ça passe par quoi, cette sensibilisation à la mobilité douce ?
2: Alors, ça passe avant tout par la démonstration et de la pratique du vélo. Les gens peuvent venir pédaler sur notre stand, faire des kilomètres. Et l'idée, c'est que l'ensemble des kilomètres parcourus par les personnes qui viendront pédaler sur notre stand seront transformés en arbres plantés. Et donc, tous les 30 kilomètres, nous plantons un arbre fruitier en France avec notre partenaire Active Giving. Et donc, c'est à ça que servent tous les kilomètres parcourus, cumulés par les gens qui viennent nous voir sur notre stand.
0: C'est bon pour la planète, ça, mobilité douce.
2: Exactement.
0: Et en plus de ça, vous végétalisez les endroits.
2: Exactement. Vu ces chaleurs, on en a besoin.
0: On en a vraiment besoin. Antoine, merci beaucoup d'être venu nous présenter Mobilitour. Vous allez donc partir à quelle heure pour Aurillac ? Parce que vu que vous allez à 45 km par heure, il va falloir partir un petit peu avant tout le monde.
2: Alors, pour le coup, 45 km/h, c'est le véhicule, mais moi à vélo, je suis un peu plus lent. Donc pour le coup, nous allons partir entre midi et deux lorsque on fermera le stand. Et nous avons jusque toute l'après-midi pour rejoindre Aurillac. Donc pas de soucis normalement.
0: Faites attention à vous, vous hydratez, bien évidemment. Ça, c'est des conseils aussi que vous donnez aux gens qui passent à votre stand.
2: Exactement. Justement, on ne force pas les gens à pédaler de ce temps-là. Nous prenons le concept aussi une seule santé. Et le sport santé, c'est aussi faire attention à soi, surtout pendant les forts chaleurs. Donc rien ne sert de pousser trop les limites.
0: Bon, allez les voir Mobilitour sur ce village départ à Malmort sur la Plaine des Jeux. Nous sommes également installés. Vous êtes juste en face du studio ici Limousin. On ne peut pas vous louper.
2: Exactement, juste en face.
0: Vous êtes tout vert.
2: Exactement.
0: Bon.
2: Venez nous voir.
0: Merci beaucoup Antoine. Bon courage.
2: Merci à vous.
0: Au revoir.
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0: Terre des éléphants, c'était Eddy Mitchell sur votre radio ici Limousin. Nous sommes installés Plaine des Jeux à Malemort, au cœur de ce village départ, et on vit une matinée placée sous le signe de la fête, du sport et de la convivialité. On se retrouve dans un instant.
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0: Et nous vivons la 9e étape du Tour de France ensemble. Merci d'être avec nous. Passez une très très belle journée. Il est 13h. Le journal, c'est avec Benjamin Mathieu.
3: Bonjour à tous. Dans 5 minutes, j'ai le plaisir de recevoir l'équipe du film de la Comédie Française avec Bertrand Huskla, qui a co-réalisé ce long métrage. Mais d'abord, le point sur l'actualité avec Benjamin Mathieu.
4: Bonjour Ségolène, bonjour à tous. Il y a 10 ans, la paisible promenade des Anglais à Nice se transforme en boulevard de l'horreur. Un camion bélier fonce intentionnellement dans la foule sur près de 2 km avant d'être abattu. Cet attentat terroriste cause la mort de 86 personnes et fait 458 blessés. Une blessure indélébile dans la mémoire collective des Azuréens et des Français. Ce matin, entre 1000 et 2000 personnes se sont réunies pour une marche commémorative sur la promenade des Anglais, un rassemblement organisé par les associations de victimes qui ouvre 3 jours d'hommage national. Parmi les rescapés, il y a Jazz, gravement blessée. Elle a subi 2 opérations du genou et du dos. Une 3e l'attend dans les prochains jours. 10 ans après, le traumatisme est toujours bien présent.
5: On avance dans nos vies, y a une partie de nous qui est partie. Donc on n'est plus les mêmes. On a peur de sortir, on a peur de la foule, on regarde les issues, on regarde les portes de secours. C'est un gros changement dans nos vies. Enfin, moi, pour moi, c'est un gros changement, quoi. 2 jours après, je suis allée sur la prom pour voir si j'avais pas halluciné. Parce que j'ai dit, peut-être que t'es arrivé, peut-être que c'est un cauchemar. Et quand j'ai vu le camion de loin, j'ai dit, ah ouais, c'est bon. J'ai pas rêvé, c'est la réalité. J'étais dans un autre monde. J'étais pendant 3 mois dans un autre monde. C'est malheureux d'en arriver à tuer 86 personnes par une seule personne. Moi, je trouve ça honteux, scandaleux. Enfin, bref, c'est dur, mais il faut avancer.
4: Les commémorations qui se poursuivent demain avec une cérémonie nationale prévue en présence du président de la République, Emmanuel Macron, à 18h. Elles sont à vivre sur ici.fr et ici Azur, évidemment. Et en raison de ces commémorations, le traditionnel feu d'artifice et le concert de la fête nationale dans la capitale est avancé à demain soir. Dans le reste de la France, les feux d'artifice qui sont annulés dans au moins une trentaine de départements en raison d'un très fort risque d'incendie. La liste complète est à retrouver sur ici.fr. La Haute-Garonne, par exemple, est classée rouge pour un risque très élevé des départs de feu. En Haute-Garonne, à Toulouse, où on attend 36 degrés à l'ombre cet après-midi. Et SOS Médecin est du coup sur le front. De nombreux patients prennent rendez-vous, victimes de températures trop hautes. Ce nombre de patients est en forte hausse. Une 3e canicule qui met les médecins sous tension. Romain Biteau est dans un centre de consultation au sud de Toulouse.
6: SOS Médecin, bonjour.
7: Dans le bureau, à l'étage, volet fermé, ventilateur plein pot, Marion enchaîne les appels.
6: D'accord, alors je vais prendre son nom de famille, son prénom.
7: Au bout du fil, le patient lui décrit ses symptômes.
6: Des vertiges pendant les vacances, ça peut être lié à la chaleur, donc je lui proposais une consultation sur les agents Jaurès pour cet après-midi.
7: Vous en avez beaucoup des appels comme ça la journée?
6: Oui, tout à fait, l'activité est la plus importante, notamment avec la canicule. Rien que ce matin, j'ai eu une personne qui m'a dit qu'elle était déshydratée, donc on a pas mal de demandes de visites à domicile.
7: Des visites que les médecins ne peuvent pas toujours réaliser.
6: Là, actuellement, on n'a pas de disponibilité en visite à domicile.
7: Ils sont débordés, comme le docteur Valentin Sohen. Le médecin soigne de plus en plus de patients victimes de la canicule.
8: Sur la dernière semaine, c'est minimum une consultation sur 4 qui a été en rapport avec ça. L'impact sur l'activité, je le trouve nettement plus marqué que les autres années.
7: Et ça concerne toutes les tranches d'âge, bébés, enfants, personnes âgées. 3e vague de chaleur en cours, avant d'autres sûrement, et ça l'inquiète.
8: Plus la canicule dure, plus le nombre de patients va être amené à augmenter. Parce que le corps arrive à temporiser quelques jours et au bout d'un moment, malheureusement, le corps n'arrive plus à se reposer à cause de la durée et à cause du manque de chute des températures la nuit.
7: Avec ses équipes, il espère tenir bon. Pour le moment, aucune demande de renfort n'a été faite.
4: Le reportage ici, Occitanie. Je vous rappelle que 37 départements sont placés en vigilance rouge canicule. Aujourd'hui, dans un triangle dont les extrémités sont le Tarn au sud, le Val d'Oise au nord et le Morbihan à l'ouest, 26 millions de Français sont concernés. La 9e étape du Tour de France, raccourcie de 30 km justement en raison de cette forte chaleur en Corrèze. Et malgré la chaleur écrasante, Thomas Coignac, il devrait quand même y avoir du spectacle aujourd'hui. On est sur une étape de baroudeur, ça c'est propice aux échappées, non ?
9: Ouais, exactement, avec 3300 mètres de dénivelé, notamment le Suc au Mai, ce sera la difficulté la plus difficile, située à 80 km de l'arrivée à Ussel, c'est loin, mais la dernière fois que cette côte a été empruntée, c'est là que la différence s'est faite. Avant ça, on part de Malemort, départ, vous l'avez dit, qui est un petit peu modifié, puisqu'on va éviter 30 km retirés de cette étape à cause de la chaleur. Je pense que c'est une bonne idée. Saluer hier le vainqueur de l'étape à Bergerac, le Belge Tim Merlier, ça va avoir un impact. C'est trois quarts d'heure de course en moins, un soulagement pour les coureurs qui sont sous la chaleur depuis le départ à Barcelone. On a enlevé 30 km, mais effectivement, on n'a pas enlevé de difficultés. Donc, ça sera plus court, mais aussi plus nerveux. Ça va attaquer fort pour essayer de prendre l'échappée. Finalement, c'est surtout dommage pour les villages qui verront ni la course, ni la caravane, notamment le sublime village de Collonges-la-Rouge.
4: Merci beaucoup, Thomas. On vous retrouve toute l'après-midi sur ICI Radio officielle du Tour. Et à l'instant, le président du Tour de France, Christian Prudhomme, dit qu'une réflexion va s'engager sur l'avenir du Tour face au réchauffement climatique.
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0: Le temps en Limousin avec cette vigilance rouge pour les départements de la Haute-Vienne et de la Corrèze. Des températures très très élevées sous très peu de vent. Le vent est modéré de secteur est et des températures qui oscillent cet après-midi entre 38 et 41 degrés.
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0: Un joli souvenir des années 90. I love you always forever, c'était Donna Willis, Lewis.
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0: Et nous partons pas loin des Monédières, je crois, où on retrouve Alexandre Pain dans la voiture ici Limousin.
2: Exactement, on s'est arrêté Véronique, on est avec les personnes au bord de la route. Comment ça va là? On attend la caravane, on est dans la voiture ici Limousin, la caravane arrive d'ici 20 minutes.
3: Tu vas parler, nous parler français alors.
2: Ah mince, bon je vais aller un petit peu plus loin, j'arrive par là. Alors racontez-nous ce qui se passe, on attend les coureurs, on attend quoi?
4: On attend d'abord la caravane et ensuite les coureurs.
2: Qui est-ce qu'on attend? Paul Sexas, Tadej Pogacar, on attend qui?
4: Paul Sexas.
2: Bah oui, Paul Sexas, bien entendu. Tout le monde est là, tout le monde est prêt. Tiens, je vais aller de l'autre côté. Ah, derrière, on m'appelle. J'arrive. Il y a beaucoup de monde, Véronique. Je cours.
5: Véronique, ça va?
2: Ah bah, vous connaissez Véronique?
6: Très bien. Et je suis venu avec Olga, on vient de très loin. On vient de Russie pour regarder le Tour de France.
2: Vous venez de Russie pour regarder le Tour de France?
7: Bah, écoutez, c'est comme ça, c'est la vie. On voyage pour arriver en belle France.
2: Et qui est-ce que vous venez supporter?
7: Bah, la France.
2: Voilà, c'est bien aussi.
6: Sexas, bien sûr, Sexas.
2: Et on attend la caravane, bien entendu.
6: Évidemment, la caravane du Tour, oui.
2: On essaie de récupérer quelques cadeaux.
6: Oui, on l'espère, oui. On est juste là, nous. Hein.
2: Vous êtes venus quoi, en famille, entre amis?
6: En famille, entre amis, avec les voisins. On est parisiens, on est une maison de vacances juste à côté. Hein.
2: En Corée, on est bien. Ça va, il fait pas trop chaud, on arrive à tenir?
7: On arrive. Un petit peu, avec un peu de rosé, ça va passer mieux.
2: Alors, l'abus d'alcool est dangereux pour la santé, je le rappelle, bien entendu. Où est-ce que je vais? Je continue. Tiens, monsieur. Bonjour, monsieur. Ça va? Tout va bien? Pas trop chaud?
8: Si, un peu chaud. Mais bon, on s'est rafraîchi et on attend la caravane, les coureurs et Paul Sexas.
2: La caravane arrive d'ici 20 minutes, normalement. On attend encore un petit peu.
8: 20 minutes?
2: Oui, 20 minutes. Ça va.
8: Santé, mais agréablement. On est bien, bonne équipe. Regarde, le cadre est exceptionnel. Et puis, on est très, très bien.
2: Vous êtes bien installé. Et puis, vous avez même ramené les chaises, vous avez ramené le parasol. Tout est prêt. Vous êtes des initiés du Tour de France.
8: On avait le pique-nique, on a le parasol, on a les chaises longues, on a tout ce qu'il faut pour attendre agréablement. Et beaucoup de petites rivières, les anges.
2: Qu'est-ce que c'est, ça?
4: C'est un coq.
2: Et il s'appelle comment?
4: Papou.
2: Ah bah, très bien, super.
4: Allez, Papou. Allez,
2: Paul Sexas. Tout le monde est pour Paul Sexas ici. Bon, bon courage. Nous, on repart parce que la caravane arrive, nous pousse derrière. Bonne joie. Merci beaucoup. Ici Limousin, comme ça, avec les auditrices, auditeurs. Quelle est votre radio locale en Limousin? Bravo, ici Limousin, parfait. Allez, on continue Véronique, on est reparti, on va du côté du Sucomé.
0: J'ai l'impression qu'il faut être polyglotte pour faire des interviews en suivant la caravane du Tour. Ça vient de partout, de Russie, on l'a vu tout à l'heure avec Garance Caillé. Ça vient aussi d'Afrique du Sud, enfin de partout. C'est un sport tellement populaire, c'est un rendez-vous tellement convivial, le Tour de France. Et nous sommes en direct toujours de Malemort, le village départ. On se retrouve dans un court instant.

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1: Diabolomante, c'était Yves Simon.
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1: 9e étape du Tour de France qui a été raccourcie d'une trentaine de kilomètres due à ce phénomène canicule. Nous sommes en vigilance rouge et pour préserver tout le monde et surtout les coureurs, cette course a été réduite de 30 kilomètres. Il y a donc des villages que le Tour de France ne traversera pas. Parmi ces villages, il y a notamment Lac-Lijol ou encore Lignerac et Collonges-la-Rouge qui est un premier village, un plus beau village de France. Ça a été le premier en 1982. Collonges-la-Rouge qui est classé. Ils sont passés quand même à côté d'un village merveilleux et c'est Michel Charlot qui est maire de Collonges-la-Rouge et qui avait tout préparé pour l'événement.
3: Collonges-la-Rouge, c'est une immense déception. D'abord une déception pour les enfants de l'école qui avaient fabriqué un grand vélo avec des pièces de récupération, des roues en tissu, etc. C'est une grande déception aussi pour les commerçants et notamment les restaurateurs qui avaient prévu de la nourriture, des menus spéciaux Tour de France. Et c'est aussi une grande déception pour les habitants de la commune qui se faisait une fête de se regrouper, de venir assister au passage de la caravane et des coureurs sur différents points de la commune, parce que tout le monde avait beaucoup travaillé pour la circulation. Donc il y avait tout un investissement à la fois matériel, financier et surtout humain qui est perdu. Donc c'est vraiment une grande crise pour cette année, parce que déjà au mois de juin, dès que les premières chaleurs sont apparues, les touristes ont cessé de venir, avaient une perte de plus de 20% de fréquentation dans le village, donc du coup dans les restaurants, dans les boutiques, dans les lieux de visite. Cette annulation sert un peu de message d'avertissement, en anglais ils appellent ça wake up call, tout simplement pour dire attention, le réchauffement climatique va gagner en intensité et nos modes de vie vont être terriblement impactés.
1: Voilà, Michel Charlot, maire de Collonges-la-Rouge, déçu de ne pas accueillir, on peut comprendre, cette 9e étape du Tour de France. Un petit clin d'œil à Collonges-la-Rouge. On a une pensée également pour Lac-Lijol et la commune de Lignerac qui devait également accueillir cette 9e étape 100% corrézienne. On reste évidemment installé ici, Plaine des Jeux, à Malemort, sur ce village départ du Tour de France. Il y a encore un grand nombre d'animations possibles pour faire patienter les petits et les grands avant le départ des coureurs. Un départ qui sera donné dans une poignée de minutes, ce sera à 13h45.

0: le duo Daryl Hall et John Oates avec Manhattan sur Ici Limousin.
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0: Toute l'équipe d'Ici Limousin mobilisée pour cette 9e étape. C'est un bel événement sportif que nous suivons en direct. Nous sommes, nous, installés à Malemort, village départ, où nous sommes à la Plaine des Jeux. Et nous avons Garance Caillé qui, elle, est au Montbessou. Et au Montbessou, c'est la pause du midi et l'ambiance monte petit à petit, Garance Caillé. Ah, on n'a pas de retour de Garance. Allô, allô, Garance Caillé en direct du Montbessou. Bon, allez, on va peut-être la retrouver tout à l'heure. Juste vous dire un petit mot sur cette caravane qui est en train de parcourir les routes corréziennes et qui se trouve actuellement dans les Monédières au Sucomé. Et nous aurons avec nous dans un instant Alexandre Pain.

0: 1, Bob Marley, Could You Be Love.
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0: Nous sommes installés à Malemort, j'ai une bonne nouvelle, on a retrouvé Garance Caillet, au Montbessou. Ça va Garance, l'ambiance monte petit à petit là.
2: Franchement oui, c'est ça y est, tout le monde est en train d'arriver. On voit des navettes remplies qui montent jusqu'au sommet du Montbessou. Il y a vraiment beaucoup de monde qui monte encore. Puis en fait là, surtout les gens sont en train de manger, ils s'installent doucement au bord des routes. Moi je vous avoue, je mange une super glace, donc vraiment on est au frais, tout va bien pour le moment. Puis il y a aussi plein de gens qui sont devant ce grand écran géant qu'il y a dans la fan zone. On peut s'y installer pour regarder toute l'étape avant que les coureurs arrivent ici au Montbessou. Et puis surtout, bah, en fait, les gens attendent surtout le départ de la course qui aura lieu, je crois, d'ici une vingtaine de minutes, Véronique.
0: Eh bien très bien, on va attendre ce départ de la course. Nous ici en direct de Malemort, le départ des coureurs se fera à 13h45, ça approche petit à petit.

0: Il y a beaucoup de monde et beaucoup de bruit ici à Malmö parce qu'on vient de présenter les équipes. Évidemment, Pogacar était sur la scène, sur le podium. Et évidemment, acclamé par tous ces gens qui sont venus vivre cette 9e étape du Tour de France. Nous, on va partir dans un instant rejoindre Alexandre Pain dans la caravane. La caravane d'ici Limousin, la voiture d'ici Limousin qui parcourt les routes à votre rencontre pour vous offrir des cadeaux. Alexandre Pain sera avec nous en direct du Sous-Comé. Ils sont déjà arrivés là-bas. Pour le moment, il est 13h30. On est sur la route du Tour pour cette 9e étape à suivre sur ICI.
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1: Thomas Coignac.
3: Le Tour de France est en Corrèze. Aujourd'hui, étape 100% corrézienne entre Malemort et Ussel. C'est la 9e étape du Tour. On devait avoir 185 kilomètres aujourd'hui. On n'en aura que 154. Étape raccourcie à cause de la chaleur. Bonjour Bruno Blanza.
4: Bonjour Thomas, bonjour à tous.
3: Vous êtes au départ de Malemort et donc vous aurez un petit peu moins de route aujourd'hui.
4: Oui, 30 km de moins, ce qui plaît un petit peu aux coureurs quand même. On les a interrogés, hein. Le départ n'a pas été donné, on a pris un peu nos devants avec Jérémy Thuil, mais il y a par exemple Julien Jourdi, le directeur sportif de l'équipe de Paul Sexas, hein, la Décathlon CMA-CGM, qui disait c'est quand même bien, une heure de course en moins, il y a de la fatigue dans le peloton, il fait très chaud aujourd'hui, et c'est quand même plutôt une bonne nouvelle des organisateurs de prendre celle-ci, de nouvelle-là, de réduire l'étape. Et puis, quand on se tourne vers les coureurs eux-mêmes, que ce soit Alex Baudin, le français, qui dont on aurait préféré partir plus tôt à 10h du matin. Nous, on s'entraîne toute l'année à 10h du matin. On part jamais à 14h, 15h. Donc, pourquoi ne pas partir plus tôt? Il fait très chaud aujourd'hui. Ou Guillaume Martin Guillonnet qui dit c'est une rustine, une décision comme ça. Donc, vous voyez, il y a quand même des avis qui sont partagés. L'étape raccourcie, en tous les cas, ça va partir vite parce que très rapidement, une dizaine de kilomètres après, il y aura déjà le premier sprint intermédiaire.
3: Ouais, et puis, on a enlevé 30 kilomètres et on n'a pas enlevé de côte, hein, toutes les difficultés. Sont encore là, c'est une partie plate qu'on a retirée, on verra pas Collonges-la-Rouge, malheureusement, magnifique village corrézien qui fait partie de cette boucle qu'on a enlevée, donc juste après le départ de Malemort. En tout cas, cette 9e étape du Tour de France, on vous la fait vivre en intégralité et en direct sur votre radio ici tout l'après-midi.
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0: Merci à Thomas Coignac, qu'on retrouvera tout à l'heure à 13h45 pour un nouveau point sur la route du Tour avec ICI pour vivre cette 9e étape. Moi, j'aimerais faire un point sur la voiture ICI Limousin qui devrait être au frais, au Sous-Comé, peut-être quelques degrés de moins qu'ici à Malemort, Alexandre Pain.
5: Alors, on n'est pas au frais, Véronique. Ah, je viens de récupérer une casquette. On va l'offrir à des auditeurs, auditrices d'ICI Limousin. Stéphane, Nathalie, regardez, on a récupéré une casquette pour vous. Bon Stéphane, la caravane est en train de passer, on est au sommet du Sous-Comé, il fait chaud.
6: Oui, il fait très chaud. Je sais pas combien il y a, mais il fait très très chaud.
5: Mais en tout cas, quel plaisir d'être là. Et la caravane qui est en train de passer juste devant, donc là on tend les bras pour essayer de récupérer quelques cadeaux.
6: Ah oui, bah on va essayer d'en trouver quelques-uns quand même, si je peux en donner.
5: Je vois que madame a déjà récupéré une casquette.
7: Oui, bonjour, oui, j'ai récupéré la casquette.
5: Bon, c'est chouette de voir tout ce monde Sous-Comé, c'est... Y a là, on sait un petit peu moins de monde, mais dans la traversée du Sous-Comé, beaucoup, beaucoup de Corréziens, et pas que des Corréziens qui sont là aujourd'hui. On parle beaucoup de Paul Sexas. Vous aussi, vous êtes là pour vivre cette ambiance du Tour.
7: Oui, c'est sympa. Donc, on est venus, on est de Corrèze, on n'est pas très loin, mais on est venus les voir. C'est mieux que de les voir à la télé, en fait.
5: Oui, c'est ça, c'est un petit peu plus frais. On va aller, merci Stéphane, merci Nathalie, bonne course. On va aller voir, tiens, Camille qui est là. Camille a un drapeau de la Croatie avec lui. Il n'y a pas de coureur croate, Camille, qu'est-ce qui s'est passé?
8: Je mets le masque déjà.
5: Mais c'est pour la radio.
8: Le drapeau de la Croatie, il y a Mohoric.
5: C'est vrai, il a l'air bon. Bon, Camille, venu supporter Paul Sexas, bien entendu.
8: Exactement, oui, bien évidemment, c'est le futur crack. Futur crack, il va faire un podium, j'annonce podium sur le Tour.
5: Vous étiez hier en Dordogne, ouais. Demain vous allez dans le Cantal, c'est ça? Vous suivez plusieurs étapes comme ça?
8: Ouais, demain journée de repos, on reste dans le Cantal, on va essayer de vers Aurillac, ils devraient pas être par là les coureurs, et après demain au Puy-Mary, et puis on essaye de faire la fin au Luron.
5: Et là on essaie de récupérer quelques cadeaux avec la caravane?
8: Exactement, voilà, on fait le plein, trois étapes, on essaie d'avoir tous les goodies, voilà.
5: Mathis, pareil, il y a le bob carrément bleu blanc rouge sur la tête. Tout va bien, on est en haut du Sucomé, pas trop chaud, on attend tranquillement.
9: Pour l'instant, il fait pas trop chaud parce qu'on a un petit peu de vent. Mais après, ça va peut-être se réchauffer. Le soleil va peut-être venir nous taper la tête. Pour ça, on met le bob. On espère qu'on aura assez d'eau, mais pour l'instant, ça va.
5: Bon, et l'ambiance alors de ce Tour de France?
9: Bah, l'ambiance c'est toujours un plaisir. C'est toujours le meilleur moment de l'année. L'ambiance en Dordogne était super. En Corrèze, ça sera aussi super. Mais petit point sur le Cantal quand même, je pense qu'en haut du Puy-Marie, c'est là où il va y avoir une très très bonne ambiance aussi.
5: Alors là, on a passé le Sucomé, Véronique, il y a vraiment beaucoup de monde dans la forêt, il y a la caravane qui est en train de monter, on est en train de récupérer des cadeaux. Ce qui est très chouette, c'est comme on est en haut, on entend la caravane qui arrive en bas, donc l'ambiance monte petit à petit, et il y a un dinosaure à côté de moi aussi. Ça, je comprends pas pourquoi, Véronique, il est juste avec un maillot à pois.
0: Alexandre, c'est tout à fait normal. Il y a des dinosaures dans les monnaies d'hier. C'est très très connu en Corrèze. Vous ne le saviez pas. Voilà. Ben, c'est pas grave. Alexandre, on va vous retrouver évidemment en direct de cette voiture ici Limousin, la caravane qui vous couvre de cadeaux. Nous sommes en direct de Malemort, Plaine des Jeux. C'est le village d'arrivée de cette 9e étape du Tour de France.

0: Je trouve que c'est un titre qui invite à la fête. Love is All, c'était Roger Glover.
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0: Ah, nous sommes pleines de jeux, alors c'est le village départ et non pas le village arrivé, comme j'ai pu dire tout à l'heure. Pardon, vous aurez corrigé par vous-même, c'est la chaleur. C'est comme ça. Nous allons écouter Brice Feuillu, ancien professionnel cycliste, qui était invité sur ce village départ. Il parlait de son sentiment et de cette sensation d'être sur ce Tour de France 9e étape au micro de Mickaël Chaillou.
2: Exactement, Brice Feuillu. Bonjour Brice.
3: Bonjour à tous.
2: Brice, ancien coureur cycliste, effectivement, frère de Romain qu'on a entendu cette semaine sur ICI Limousin, évidemment, aussi, et qui est là, effectivement, avec Leclerc, c'est ça, tu es le chauffeur.
3: Exactement. Je suis là avec la team Leclerc. Alors, la team Leclerc, il y en a qui sont dans la caravane, effectivement. D'ailleurs, la caravane passe devant nous actuellement.
2: Exactement.
3: Et moi, je suis plutôt chauffeur RP, relation partenaire, du coup, pour Leclerc. Donc, je me trouve entre la caravane et les premiers coureurs. Et on a des invités comme les adhérents, les patrons des Leclerc que l'on peut sillonner, si je puis dire.
2: Voilà. La Corrèze, du coup, vous allez la découvrir aujourd'hui, mais vous la connaissez bien déjà, finalement, de par
3: votre famille. Je la connais, effectivement. Je vais chez Romain de temps en temps. J'avais fait aussi Paris-Corrèze à l'époque, qui, je crois, désormais n'existe plus. Hein.
2: Exactement.
3: Et voilà, j'avais fait Paris-Corrèze. Après, Romain, forcément, il a rencontré sa femme. Désormais, il fait sa vie à Chartrier-Ferrières, à côté de Brive-la-Gaillarde, donc non loin d'ici du départ. Et je le verrai à l'arrivée, voilà, de l'étape à Ussel.
2: Bon, c'est un plaisir de voir ce tour là, de voir cette ferveur ici aujourd'hui en Corrèze. Quand on est un ancien cycliste professionnel, on a connu ça.
3: Ouais,
2: en plus, sur le Tour, on a connu ça, ces moments là.
3: Bah, c'est clair que de toute façon, le Tour de France, où qu'on soit, j'ai envie de dire, ça ramène énormément de monde. Là, c'est un bassin qui est apprécié de bon nombre de cyclistes, ou même, voilà, c'est vrai qu'on a aussi la période qui veut ça, mais c'est agréable, je pense, de venir ici en Corrèze en vacances. Il y a ce qu'il faut, il y a pas mal de campings, etc., aux alentours, il y a des beaux coins. Donc voilà, bon, il n'y a pas que des campings, mais il y a plein d'hôtelleries, et c'est ce pourquoi aussi, je pense, le Tour de France choisit d'être ici, puisqu'il y a ce qu'il faut pour accueillir tout le monde. Donc voilà, non, c'est bien agréable, et c'est vrai que c'est chouette, il y a énormément de monde.
2: Bon, il y a une étape comme ça aujourd'hui, quand bien même elle est raccourcie de 30 km. C'est une étape pour Brice Feuillu, ça, non, à l'époque?
3: Ça m'aurait plu, peut-être à peine assez difficile, mais quand je vois le profil, je me dis, tiens, il y aurait peut-être eu des petites choses à faire sur cette étape, mais voilà, je pense que voilà, il n'y a pas forcément beaucoup d'occasions pour des sprinteurs ou des punchers. Ça va être difficile aujourd'hui, mais ça devrait être contrôlé. Et être peut-être un petit peu similaire à l'étape d'hier, j'ai envie de dire.
2: Exactement. Après, il y a eu aussi quelqu'un comme Mats Pedersen qui, justement, cherche des points pour le maillot vert, qui lui peut passer des côtes.
3: Il sera mieux aujourd'hui qu'il ne l'était hier, à mon sens. Et c'est le cas aussi de d'autres sprinteurs qui étaient peut-être cachés jusqu'à présent, qui vont peut-être pointer le bout de leur nez.
2: Bon, vous êtes arrêté quand? Vous avez envie de continuer un peu? Vous avez envie de continuer dans le vélo ou pas du coup?
3: Alors là, je suis là, je fais une semaine sur le Tour de France. C'est vrai que la team Leclerc me demande, et puis c'est vrai que moi je réponds avec plaisir, et c'est vrai que ça me plaît beaucoup. Il y a une belle équipe, une bonne ambiance. Là, du coup, je suis extérieur au vélo. Je fais toujours un peu de vélo, je pédale, oui, mais le vélo, ça reste difficile. Il faut de l'entraînement pour après trouver des bonnes conditions physiques et du coup se faire plaisir avec des copains qui sont normalement un peu meilleurs, parce que eux, par exemple, ils font 15 ou 20 000 bornes à l'année, tandis que moi je suis plutôt à 2-3 000. Donc 2-3 000, c'est pas suffisant pour leur faire mal aux pattes de façon régulière. J'arrive à leur faire mal aux pattes encore, ça me fait plaisir.
2: C'est quand même une belle chose, vu le parcours que vous avez eu.
3: C'est ça. Bah, après, voilà, on retrouve des anciens coureurs qui prennent un peu de poids après leur carrière, la précarrière des coureurs cyclistes, ou toc, comme tout sportif de haut niveau, c'est pas forcément évident. Bon, j'ai trouvé ma voie. Maintenant, je suis agent immobilier sur le Var. où j'habite, du coup à Fréjus Saint-Raphaël. Donc non, ça va plutôt bien. Je suis content de ce que je fais, de revenir de temps en temps dans le vélo. C'est ce que bon nombre d'anciens coureurs cyclistes pro font. Et aussi, on est pas mal demandé, nous anciens coureurs, notamment pour conduire des voitures sur le Tour de France. C'est ce qui est d'ailleurs demandé par l'organisation. Ils demandent souvent à ce que ce soit des anciens coureurs. Qui, oui, c'est ça, parce qu'on a la science un peu de la course. Si jamais il arrive quelque chose, on sait peut-être mieux réagir que n'importe quel automobiliste, si je puis dire.
2: Bon, vous avez vous enthousiasmé cet après-midi en Corrèze.
3: Voilà, c'est ça. Bah ouais, non, mais il y a des belles routes. Alors après, bah, comme tu l'as dit tout à l'heure, effectivement, 30 km en moins. Bon, c'est vrai qu'il y a de la, il fait chaud. Donc bon, voilà, 30 km en moins. Dommage pour les petites villes ou les villages qu'on aurait peut-être passés au tout début, mais c'est comme ça. C'est la météo, c'est les chaleurs, c'est les grosses chaleurs. Faut faire attention aussi.
2: Mais bon, je suis sûr que quand vous reviendrez chez Romain, vous aurez l'occasion d'aller les voir ces magnifiques coins.
3: Exactement.
2: Puisque c'est pas loin de Chartrier. Merci beaucoup, Brice Feuillu.
3: Allez, merci.
2: D'avoir aussi patienté.
3: Bonne
2: merci
3: journée
2: beaucoup.
3: À tous. Merci.
2: À bientôt et bonne étape sur Leclerc.
3: Ça marche. Merci bien. Ciao. Merci.
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0: 13h45, vous écoutez Ici Limousin, les coureurs sont partis, ça y est, le top départ a été donné, direction Ussel pour cette 9e étape qu'on vit avec vous, Thomas Coignac.
7: Oui, exactement, le départ fictif a été donné il y a quelques secondes depuis Malemort, quelques kilomètres maintenant, où les coureurs vont rouler tranquillement en peloton sans s'attaquer pour arriver eh bien, au départ réel de cette 9e étape du Tour de France qui est donc raccourcie 154 km et non plus 185 à cause de la chaleur. Bruno Blanza, vous êtes sur la moto ici, étape raccourcie mais étape vallonnée tout de même, Bruno, pas mal de difficultés à franchir.
8: Ah, je peux vous dire que ce matin, on discutait surtout avec les baroudeurs, avec ceux qui rêvent d'échapper, les sprinteurs, ça y est, après deux étapes pour eux, sont de nouveau un petit peu au chaud ou au frais, entre guillemets, parce que Météo France annonçait 42 degrés en ressenti au moment du départ de cette étape depuis Malemort, donc juste à côté de Brive. Et c'est vrai qu'on voit beaucoup, beaucoup, beaucoup de gens à l'ombre sur le bord de la route, notamment sur notre côté droit, là, c'est assez sympa, énormément de gens qui nous font coucou sur un début d'étape qui pourrait partir assez vite, effectivement, Thomas, parce que très rapidement, du fait de cette étape raccourcie, on va avoir le sprint intermédiaire et il y a des points à aller chercher pour le maillot vert et notamment Mats Pedersen que l'on a déjà vu à l'attaque dans une étape un peu similaire il y a quelques jours. Il est capable de passer quelques bosses et aujourd'hui, il y en a 4 de bosses avant l'arrivée finale. Donc, on n'est pas sur des cols hors catégorie, mais on est quand même sur pas mal de petits de montées, coucou jeune homme, qui vont faire mal aux pattes et c'est sûr et certain que l'échappée, elle va partir assez rapidement. En tous les cas, c'est ce que prévoyaient certains coureurs ce matin avant le départ.
7: Et pourquoi pas Mathieu Van Der Poel, évidemment. Lui, on est dans le Limousin, on est sur les terres de son grand-père Raymond Poulidor. On verra ça avec vous, Bruno Blanza.
8: Ah, pour l'hommage, ce serait magnifique.
7: Exactement, on verra ça avec vous sur la moto ici de Jérémy Thuil. Le départ réel qui sera donné tout à l'heure dans une grosse dizaine de minutes, Véronique.
0: Merci beaucoup, Thomas. Nous, on va aller faire un petit tour du côté de la caravane et du côté de la voiture. Ici Limousin, où nous attend Alexandre Pain.
9: On s'est arrêté, Véronique. On est en haut du Sucomet et on est tombé sur des coqs. On est tombé sur une équipe de coqs. Ils sont en train d'essayer de récupérer des cadeaux. Et Antoine, c'est le chef des coqs. Ça va, Antoine ?
10: Antoine, chef des coqs, ouais, chef de la team coq. On a même une chanson exclusive pour nous. Vous pouvez l'entendre si vous restez un petit peu après avec nous. On va vous faire écouter la chanson des coqs. On a créé une chanson exprès pour notre team à nous. Chaque année, on fait 2-3 étapes du Tour de France. Là, cette année, on est ici. Et mardi, on va dans le Cantal. Voilà, donc vous pouvez nous retrouver au bord des routes. On essaie de se faire un petit peu remarquer pour au moins passer à la télé. Et puis voilà, bon, on est là, on va pour profiter, on boit des coups, on mange, on fait la fête. Et puis voilà, quoi, c'est le Tour de France.
9: C'est quoi la technique pour récupérer des cadeaux? C'est on met le coq en avant?
10: Les grands cœurs, ça marche beaucoup. Quand elle nous voit, les grands cœurs, ça marche beaucoup. Et comme là, voilà, bon, les grands cœurs, ça marche bien. Et puis après, voilà, faut les tenues déguisées, paraît-il que ça aide bien. Et puis après, il faut se montrer joyeux, accueillir la caravane comme il se doit, nous procurer autant de bonheur que nous en procure.
9: Vous êtes derrière qui aujourd'hui?
10: Ouais, Polo.
11: Oh, ben oui, Paul Sexas, bien sûr. Hein. On compte sur lui. Après, bon, Pogacar, il est vraiment fort quand même. Mais il va s'accrocher, le petit Paul. Vous allez voir.
9: Tout le monde est pour Paul Sexas en Corrèze. Véronique sur la moto. Tout à l'heure, ça va partir. Mais les coqs, ils attendent. Alors, si vous regardez la télévision, vous regardez dans le final du Sucomé, il y a une bande de 8 coqs, 7 coqs qui sont en train d'attendre. Il y a des coquelets, il y a le chef des coqs, ils sont tous là. Donc, checkez bien les coqs bleu, blanc, rouge. Oui, ils sont là, ils sont présents.
0: Et bien, alors, qu'est devenu Alexandre, votre dinosaure?
9: Le dinosaure, il s'est fait manger par les coqs, j'ai l'impression. Je vois plus le dinosaure. Il n'y a plus de dinosaure. J'ai l'impression que les coqs ont attaqué le dinosaure.
0: Vous avez mis un chapeau, Alexandre? Je suis très inquiète quand même pour vous, là, entre les coqs et les dinosaures.
9: De voir des dinosaures dans le Sucomé, c'est peut-être le soleil qui me tape sur la tête.
0: Merci en tout cas.
9: Mais de rien, oui. Véronique.
0: Merci de nous faire vivre ce défilé de caravanes. C'est l'ambiance qui est vraiment typique du Tour de France, une ambiance familiale où on vient passer un joli moment pour voir passer des coureurs qui sont partis, départ fictif qui a été donné il y a quelques minutes.

0: importe, c'est le tout dernier Zazie.
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0: Allez, on va aller voir comment ça se passe au Mont-Bessou avec vous, Garance Caillet.
2: Tour vient de s'élancer, donc moi je suis toujours sur la fan zone du Mont-Bessou et j'ai à côté de moi Mathieu Bernard qui est donc président de l'association de cyclisme en Corrèze. Bonjour Mathieu.
3: Bonjour.
2: Donc je vois que vous êtes avec plusieurs membres de votre association aujourd'hui, tous en rose, et vous avez marqué sur vos t-shirts Team Brugeot. C'est quoi la Team Brugeot?
3: C'est le nom de l'association, donc qui est née à Embrujas, et donc voilà, ce qu'on aime c'est faire du vélo et profiter de la Corrèze, des paysages, etc. Donc une belle balade hier où on allait manger à l'auberge de Darnay. Et puis aujourd'hui, on a fait les routes du Tour de France, donc on s'amuse et là, on profite de l'ambiance au Mont-Bessou.
2: D'accord, donc en fait, vous avez fait un espèce de week-end entier exprès sur le Tour de France.
3: Exactement, on avait organisé ce week-end, sachant que le Tour passait ici, au Mont-Bessou, pour la première fois. Donc c'était l'occasion de fêter ça et de profiter pleinement de l'ambiance du Tour, de profiter de la Corrèze et de s'amuser avec les copains.
2: Bien sûr, et combien de personnes ont participé à vos balades?
3: Hier, on était une petite dizaine. Et puis, on a rencontré du monde sur la route. On a pu en arrivant aujourd'hui sur la montée du Mont-Bessou aussi rencontrer des gens. Donc c'était très bien.
2: Génial. Et donc là vous êtes pareil entre 5 et 10 tout en rose pour votre association. Vous êtes venu soutenir qui? Quel coureur?
3: Oh, on est venu soutenir les coureurs dans leur ensemble. On sait à quel point c'est difficile de faire du vélo, de monter d'école, et donc pas de préférence. Après, si jamais c'est un Français qui devait gagner, quand même on n'est pas mécontent. Mais pas de préférence. On les soutient tous. Voilà.
2: Bah écoutez, merci beaucoup Mathieu Bernard. Vous êtes donc président de l'association cycliste Team Brugeot et vous êtes ici au sommet du Mont-Bessou avec tous les membres de votre association.
3: Voilà.
0: Merci beaucoup Garance Gaillet, à vivre évidemment sur cette antenne ici, partenaire officiel du Tour de France, à vivre cette 9e étape 100% corrézienne.

0: Time Lover, c'était Stevie Wonder sur votre radio ici Limousin. Nous suivons cette 9e étape, 100% corrézienne qui a été raccourcie de 30 km, on le rappelle, due à cette chaleur. C'est vrai qu'il fait chaud à Malemort, 41 degrés. Bonjour Régis Mazabro.
1: Bonjour Véronique Henry, ça va bien?
0: Ben, on a chaud, mais ça va.
1: Ouais, moi, la clim, oui, oui. Là, on doit être à 20
0: ouais,
1: degrés. 22 degrés en studio à Limoges.
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0: Bon, écoutez, c'est vous qui allez reprendre les rênes de cette émission.
1: Tout à fait.
0: Voilà, pour nous faire vivre cette 9e étape du Tour de France. Je vais vous souhaiter bon courage et bon courage à tous les coureurs et à tous les gens qui attendent cette caravane avec impatience. Bye bye.
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0: Et surtout, vivez cette 9e étape du Tour de France en prenant soin de vous et soin des autres également. Il est 14h. L'info, c'est avec Benjamin Mathieu.
5: L'émotion à Nice avec une marche blanche réunissant 1000 à 2000 personnes ce matin en hommage aux attentats du 14 juillet 2016. Cette marche ouvre une période de 3 journées de commémoration. Demain, Emmanuel Macron préside une cérémonie sur la promenade des Anglais en hommage aux 86 morts et plus de 400 blessés. Pour le 14 juillet et la demi-finale de l'équipe de France en Coupe du Monde, le ministère de l'Intérieur déploie 70 000 policiers et gendarmes sur tout le territoire pour éviter d'éventuels débordements dans la capitale. Ils seront 5000 à assurer la sécurité. 300 personnes évacuées hier soir d'un quartier de Sarcelles dans le Val d'Oise. Un véhicule suspect a été identifié à proximité d'une synagogue. Les autorités craignaient une attaque contre la communauté juive. Des armes ont été retrouvées à bord de ce véhicule volé. Avec ces fortes chaleurs, les noyades sont en forte hausse avec 139 décès depuis le 19 juin. Une hausse de près de 20% par rapport à l'année dernière. À l'étranger, l'immense feu dans le sud de l'Espagne a lui fait 12 morts. On apprend ce matin qu'une Française figure parmi les personnes disparues. L'identification est en cours par les autorités espagnoles. Et puis, le Tour de France et les conséquences de cette canicule avec cette 9e étape en Corrèze entre Malemort et Ussel, raccourcie de 30 km. Le syndicat des coureurs demande une évolution à l'avenir des heures de départ des courses estivales afin de protéger la santé des athlètes. De son côté, Christian Prudhomme, le directeur du Tour, évoque une réflexion à venir pour adapter l'épreuve au réchauffement climatique.
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6: Et elle vient de partir, cette 9e étape, départ donné il y a quelques secondes de Malemort en Corrèze pour arriver à Ussel en Corrèze. Étape 100% sur les routes du département. Aujourd'hui, 154,6 km et déjà 3 hommes à l'avant. Le luxembourgeois Alex Kirsch, l'italien Stefano Oldani et le belge Quinten Hermans avec moins de 30 secondes d'avance sur le peloton. Il y a beaucoup de coureurs qui devraient essayer d'aller dans l'échappée aujourd'hui parce qu'on verrait bien une victoire. Victoire pour l'échappée tout à l'heure à Ussel. 4 difficultés à franchir pour les coureurs. La plus importante, ce sera le Suc au Mai. Il restera 80 km au sommet du Suc au Mai pour rallier l'arrivée. On est sur le plateau des Mille Vaches dans le massif des Monédières. Et cette 9e étape du Tour de France, on vous la fait vivre tout l'après-midi sur votre radio ici.
1: Merci Thomas, on vous retrouve pour un autre point en direct tout à l'heure à 14h15 dans un petit quart d'heure. Votre météo en Limousin, vous le savez, vigilance rouge canicule sur la Haute-Vienne, la Corrèze. Cet après-midi, le soleil s'impose largement. Il faut encore composer avec des températures exceptionnellement élevées, 36 à 40 degrés dans la plupart de nos 2 départements. Un petit peu moins sur le plateau de Mille Vaches avec environ 33 degrés. On est prudent sur les routes, sur le Tour de France et on s'hydrate les amis.
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1: 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On vous fait vivre toute cette journée, tout cet après-midi encore, cette étape, 9e étape, Malemort-Ussel. Tout pour la musique, France Gall. Ils ont des...

0: Portugal et la voix de Michel Berger. Tout pour la musique, 14h07.
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0: Et on est fiers, oui, le Tour du Limousin passe par chez nous, par la Corrèze. On va tout de suite prendre des nouvelles de ce tour avec vous, Mickaël Chailloux, en direct de Lenteuil. Bon.
2: Exactement, Régis. Depuis Lenteuil, le Tour de France vient de passer. Là, on a vu les coureurs devant, effectivement. Je suis avec Monsieur le Maire. Bonjour, Monsieur le Maire.
3: Bonjour.
2: Alors, est-ce que vous êtes heureux d'abord ?
3: Ben, heureux, oui, bien sûr, parce que nous, à Lenteuil, on bénéficie pleinement du Tour de France, alors que normalement, on en aurait eu un petit peu moins. Mais j'ai quand même une grosse pensée pour les communes qui ont la tristesse de voir le Tour de France les éviter, quoi. C'est vraiment très dommage. Ce sont des collègues.

0: Donc il a fallu qu'on s'organise pour prévenir les gens, pour faire le balisage, etc., etc. On avait fait une petite mini fan zone et on s'est dit, va-t-on la faire, y aura-t-il du monde ou pas? Et finalement on l'a faite et puis les gens sont venus plus qu'on aurait pensé, et peut-être à cause de cette annulation de parcours, peut-être.
1: Et d'ailleurs, puisqu'on y était à côté, qu'elle est juste à côté, la fan zone, ce qui était bien, c'est que vous avez installé aussi des brumisateurs, ça a été fait avec les associations, voilà. Vous allez me raconter tout ça, mais c'était important aussi de mettre ça à l'honneur. On est sur un endroit, il fallait faire attention à tout le monde.
0: Ah voilà, donc nous effectivement, on est dans un endroit sous chapiteau où il fait très chaud, là, il fait 38 degrés déjà, mais on a mis tout ce qu'il fallait, les boissons sont très fraîches, d'ailleurs tout ce qu'on avait en stock d'eau est parti. Vraiment, on a fait un beau travail et ce sont toutes les associations de la commune de Lanteuil ainsi que celle de la commune d'Albignac qui nous ont donné un coup de main, Albignac qui est la commune d'à côté, et on a dit bon, on va quand même profiter de cette journée à fond, et on a bien fait de ne pas annuler notre petite fan zone parce que ça s'est très bien passé, il y a eu du monde et je pense que les gens sont contents.
1: Et d'ailleurs, puisque vous avez, il y a eu les hélicos qui ont tourné pas loin parce que les agriculteurs avaient fait un magnifique vélo aussi à Lanteuil qui était visible, j'espère qu'il a été visible, voilà. En tout cas à la télé.
0: Voilà, il y a un vélo, un énorme vélo qui est fait avec des ballots là. J'espère que l'hélico l'aura filmé. Bon, normalement il aurait dû le faire. A priori, j'ai vu qu'il avait tourné un petit peu autour, donc je pense que oui. Maintenant, vous savez, les aléas du direct, s'il se passe autre chose, il filme autre chose. Mais c'est vrai que même nos jeunes agriculteurs avaient fait un beau petit projet là.
1: Ouais, c'était aussi une manière d'indiquer que c'était important le tour pour vous.
0: De toute façon, le tour, hein, inutile de dire qu'il est important pour tous les Corréziens, hein, ça c'est clair. Hein. C'est vraiment la journée de la Corrèze. Hein.
1: Fier d'y avoir participé.
0: Et fier d'y avoir participé, bien sûr.
1: Merci beaucoup, monsieur le maire de Lanteuil, Christian.
0: Merci. De Rachinois.
1: Merci beaucoup d'avoir été avec nous sur Ici Limousin.
0: Merci et bonne fin de journée.
2: Merci beaucoup. Le Tour de France en direct de votre radio locale Ici Limousin. Plein de choses à vivre ensemble. On retournera dans le prochain quart d'heure au Mont-Bessou avec Garance Caillé. Et puis, bien sûr, point sur la route en direct du peloton avec Thomas Coignac d'ici quelques minutes. Knock on the Wood, Amy Stewart sur votre radio.

0: 14h13.
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0: Et il se passe.
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0: Ben oui, c'est la 9e étape Malemort-Ussel. Il se passe quoi au cœur du Tour, Thomas Coignac?
2: Eh ben, il se passe que c'est un début d'étape très rapide et on l'avait anticipé, ce début d'étape très rapide. Pourquoi on est parti si vite? C'est que il y a le sprint intermédiaire qui arrive. C'est à Béna, un sprint intermédiaire qui rapporte 25 points au classement, par point, au classement du meilleur sprinter. Bruno Blanza sur la moto ici. Vous y arrivez à ce sprint intermédiaire et c'est pas tout plat, Bruno.
3: Non, on a même l'impression que c'est un grimpeur plus qu'un sprint. Effectivement, on est dans le dernier kilomètre hein, pour ce sprint, dans les 500 derniers mètres même. Et ça monte à l'endroit où nous nous trouvons avec la moto pilotée par Jérémy Thuil du public, effectivement. Et on le sait, hein, la course au maillot vert de meilleur sprinter sur ce tour, elle est lancée depuis les toutes premières étapes au moment où nous entrons dans les 300 derniers mètres là, et notamment avec Mats Pedersen, le Danois qui a déjà gagné une étape un petit peu d'ailleurs similaire à celle-ci. Il va vouloir forcément se montrer et c'est aussi pour cette raison, Thomas, que les échappés ont été repris. Il doit y avoir, selon en tous les cas les équipes de sprinteurs, eh bien les meilleurs pour ce sprint-là avant l'explication peut-être entre baroudeurs, parce qu'ensuite ça va vraiment pour le coup être toboggan, ça va monter, ça va descendre.
2: Ouais, effectivement, et les sprinteurs sont bien là. Mats Pedersen est bien là, le Danois, emmené par deux de ses coéquipiers de l'équipe Lidl Trek, lui qui y porte, vous l'avez dit, ce maillot vert de meilleur sprinter. Mais cette course au maillot vert, elle a été relancée hier avec la deuxième victoire en deux jours signée Tim Merlier, le Belge. On était à Bergerac hier et c'est lui qui a remporté le sprint, qui a levé les bras. Il est revenu à 15 points à peine de Mats Pedersen dans ce classement du maillot vert. Les coureurs à 500 mètres à présent de ce sprint intermédiaire de Béna. Est-ce que je reste un petit peu avec vous, Régis? Je vous dis qui est arrivé en premier sous la flamme verte qui délimite ce sprint intermédiaire. Ce sera pas Tim Merlier en tout cas. Ça l'intéresse pas trop ce classement du maillot vert visiblement, puisqu'il est à sa voiture. Il est parti récupérer quelques bidons. Le Belge, il ne marquera donc pas de points. Et ça s'annonce peut-être donc comme un boulevard pour Mats Pedersen, le maillot vert qui est lancé là à 300 mètres de ce sprint par le Tchèque, le champion de Tchéquie Vacek, qui ça y est lance son sprint Mats Pedersen et qui va très probablement aller s'imposer tranquillement sur ce sprint intermédiaire, puisque personne ne lui conteste réellement les points. Binyam Girmay, l'Érythréen de l'équipe NSN, a timidement essayé de le suivre, mais c'était vraiment timide. Voilà, ça y est, 25 points pour Mats Pedersen, 20 points pour le deuxième Binyam Girmay. Et puis là, et ben à présent, Régis, ça va être le tour de l'échappée. Les coureurs qui vont tenter de prendre le large. On est encore à 140 km de l'arrivée ici à Ussel.
0: Merci Thomas Coignac. On vous retrouve tout à l'heure pour un autre point à 14h30.
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0: Très belle journée.
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0: Très très belle journée à l'écoute de votre radio locale ici Limousin. On suit le Tour de France, vous l'aurez compris, cette 9e étape Malemort-Ussel. Si vous êtes sur place, restez prudent. Hein. Vigilance rouge canicule, on s'hydrate, on fait pas les foufous. Et nous, on vous accompagne aussi en musique, Jérémy Frérot.
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0: Jérémy Frérot.
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0: À 14h22, on rejoint Mickaël Chailloux. Vous êtes avec Olivier Perrier, notre futur consultant sur le Tour du Limousin.
2: Bonjour Olivier.
3: Bonjour Mickaël.
2: Merci d'être avec nous quelques temps avant, parce qu'on vous retrouvera aussi sur le Tour du Limousin dans quelques semaines maintenant.
3: Oui.
2: Ravi. Aujourd'hui on est sur le Tour de France, une étape que vous ne pouviez pas louper.
3: Absolument, déjà parce que je suis tombé amoureux de la Corrèze justement en faisant le Tour du Limousin avec vous, et puis parce que sportivement c'est une des étapes les plus intéressantes. Alors bien sûr, on n'est pas dans les Pyrénées, on n'est pas dans les Alpes, mais comme l'a dit Christian Prudhomme tout à l'heure, les massifs intermédiaires ça compte sur le Tour de France, et il y a de quoi faire ici.
2: Et même si elle est un peu raccourcie, c'est toujours un peu compliqué. On s'est dit hier, quand on en parlait, on disait, ouais, mais en même temps, c'était un peu presque inévitable de voir ça avec ces températures. Et puis maintenant, la place, le département en vigilance rouge. Malgré tout, c'est quand même, même si on va pas à Jujal, à Collonges, à Messac, ça va être casse-pâte aussi.
3: Ouais, parce qu'en fait, on va avoir l'ensemble des difficultés qui vont être finalement beaucoup plus rapprochées. Ça va être beaucoup plus dense, hein, la Côte de Nave, le Sucomeil, bien sûr, la côte de la Croix du Pé. Donc c'est, on va avoir finalement, alors on pense qu'on va être 30 km de moins pour les coureurs, c'est bien, puisqu'effectivement ça fait toujours ça de moins à faire sous la chaleur, mais on va densifier les difficultés sur une étape qui était déjà assez dure.
2: Ouais. Comment vous le voyez? Je parlais tout à l'heure avec Brice Feuillus, je disais, moi je verrais bien un Mats Pedersen, parce que c'est intéressant, parce que Mats Pedersen, lui, il a des points à gagner pour le maillot vert. Il sait très bien que des sprinteurs passeront pas forcément cette étape là, et là il a une carte à jouer pour aller gagner des maillots verts. Ça peut être une étape pour lui, ça.
3: Ah bah, il sera déjà dans les premiers échappés, hein, puisque le sprint intermédiaire, le premier, il est à Bénin. Donc il va falloir aller attaquer très vite pour aller chercher 25 points à ce sprint intermédiaire. Et effectivement, parmi les candidats au maillot vert, c'est celui qui passe le mieux la montagne, ou du moins les bosses. Et aujourd'hui, il se retrouve avec un profil plutôt adapté à ses capacités, et avec une équipe qui va l'entourer, comme ils ont pu le faire entre l'étape Carcassonne-Foix, où on a vu deux de ses meilleurs équipiers, Quinn Simmons, celui qu'on appelle Captain America, parce que c'est le champion des États-Unis, et Vacek, le champion de Tchéquie, justement, qui a porté le maillot blanc, qui peuvent être de soutien très précieux pour lui.
2: Et un dernier mot, parce qu'on rêverait quand même de Mathieu Van Der Poel.
3: C'est bizarre, je ne sais pas pourquoi ici on parle beaucoup de Mathieu.
2: Je ne sais pas pourquoi. C'est comme qui dirait, on dirait qu'il est bien.
3: C'est l'enfant du pays, bien sûr. Alors, et puis il est en bonne condition. On l'a vu encore hier où c'est le meilleur poisson pilote du peloton, parce qu'il a fait un travail remarquable pour Jasper Philipsen, qui malheureusement n'est pas au niveau escompté pour lui. Après, ça reste un parcours très escarpé. On a vu dans l'étape de Barcelone qu'il était un peu en difficulté. Maintenant, à voir comment, après une semaine de course, les organismes ont récupéré. On va quand même mettre une petite pièce sur lui, parce qu'il aura peut-être à cœur justement de briller sur cette région qui lui est chère au cœur.
2: Bon, vous allez suivre sympa cette étape?
3: Bien sûr, on va surveiller ça de près, puis notamment cette fameuse montée du Sucomeil où j'étais un spectateur en 2020.
2: Et oui.
3: Ça va être une sacrée difficulté, et il peut se passer des choses là.
2: Merci Olivier.
3: Avec plaisir.
2: Merci beaucoup, et on se retrouve très très vite.
3: Mais oui,
2: évidemment, avec le Tour du Limousin, je rappelle ici, et partenaire du Tour du Limousin. Merci beaucoup.
3: Voilà. Avec plaisir, à bientôt.
0: Olivier Perrier, en compagnie de Mickaël Chailloux. 14h25, ici Limousin, radio officielle du Tour de France. C'est la 9e étape 100% corrézienne à suivre en direct. Malemort-Ussel. Et puis des petits moments de musique aussi à vous offrir cet après-midi. Voici Promises, Basia.

0: Chia, c'est vous qui choisissez Promises sur votre radio locale ici Limousin, le Tour de France. C'est vraiment une belle fête populaire, vous la vivez peut-être en ce moment sur le terrain. Mais quelques règles quand même permettent quelques règles sont en place pour bien vivre ce tour. Choisissez un endroit où vous êtes bien visible, restez toujours derrière les barrières, sur le bas-côté sans empiéter la chaussée. En ce qui concerne la caravane, elle est au niveau du sommet du Mont Bessou, allez sur les coups de 15h10, juste avant 16h, elle sera à Ussel, et les coureurs, eux, arriveront à 17h30. Là, il est 14h30, on va prendre des nouvelles du peloton avec, en direct, sur la route du Tour, Thomas Coignac. Belle journée à vous.
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3: Une neuvième étape 100% sur les routes de Corrèze aujourd'hui entre Malemort et Ussel, 154 km, une trentaine de moins que ce qui était prévu, étape raccourcie à cause de la chaleur extrême. C'est une première dans l'histoire du Tour de France, c'est la première fois qu'on réduit une étape à cause de la canicule. Début d'étape qui est très, très rapide, tout le monde veut prendre l'échappée, Bruno Blanza, c'est pour ça sur la moto ici que les coureurs roulent à vive allure.
4: Mais exactement, et on a vu plusieurs tentatives, une qui on croyait allait vraiment se dessiner avec 5 coureurs.
3: Bruno Blanza sur la moto ici qu'on va pouvoir retrouver probablement tout à l'heure cet après-midi sur les routes de Corrèze avec Julien Alaphilippe, le français qui est dans l'échappée, un petit peu en difficulté. Julien Alaphilippe depuis ce début de Tour de France, cette fois-ci il a peut-être retrouvé des bonnes jambes, il a essayé de se glisser dans un groupe mais tout le monde attaque à chaque fois, le peloton revient sur les hommes qui tentent de prendre du champ. On a vu aussi Romain Grégoire, le champion de France, qui anticipe un petit peu la fête nationale avec son maillot bleu blanc rouge se porter à l'avant. Et c'était aussi le cas dans notre Français Clément Braz-Afonso, qui est né en Corrèze. Il est né à Brive-la-Gaillarde, même s'il a grandi dans le Lot, inspiré donc peut-être par des routes qu'il connaît bien. Et puis là, ça relance à nouveau avec Filippo Ganna, l'Italien de l'équipe Net Company Ineos. On a vu Mathieu Van Der Poel aussi, le Néerlandais, le petit-fils de Raymond Poulidor, inspiré lui aussi par les routes limousines, tenter de se glisser dans les coups. Bref, vous l'aurez compris, tout le monde veut être dans l'échappée parce qu'on se dit que c'est un échappé qui pourrait s'imposer tout à l'heure à Ussel, où l'arrivée est prévue aux alentours de 17h30. Cette neuvième étape du Tour, on vous la fait vivre tout l'après-midi sur votre radio ici.
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0: Merci Thomas Coignac. Prochain point tout à l'heure à 14h45. Ussel, c'est l'arrivée de cette étape 100% corrézienne. Ça promet une très belle ambiance. Vous allez le vivre en direct. La caravane est attendue vers 16h. Je vous dis tout à l'heure, les premiers coureurs autour de 17h30. Le centre-ville est largement fermé à la circulation. Si vous souhaitez là vous y rendre, si vous arrivez par la 89, il faut emprunter la sortie 24 Ussel Est. La sortie 23 est en fermé pour l'événement. Sur place, profitez des animations, mais bon, voilà, avec cette chaleur exceptionnelle, privilégiez les zones ombragées, hydratez-vous régulièrement, évitez de rester de longues heures en plein soleil, et si vous venez en famille, prévoyez de l'eau en quantité, je suis sûr que vous l'avez prévu, et de quoi vous protéger de la chaleur, puisque je vous le rappelle, nous sommes en vigilance rouge canicule sur la Corrèze et la Haute-Vienne également.
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0: Ainsi soit-il, Louis Chédid.

0: Ainsi soit-il. Louis Chédid sur votre radio locale ici Limousin, 14h36.
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0: Et on va prendre la température à Trégnac, si j'ose dire, avec vous Alexandre Pain.
2: Et la température, elle est très élevée, Régis, du côté de Trégnac, comme sur l'ensemble de cette 9e étape. Et la température, elle est très élevée également parce que la caravane vient de passer à Trégnac. Et autant vous dire qu'on a des enfants qui ont fait une razzia sur les cadeaux. Alors on a Lino. Lino, qu'est-ce qu'on a récupéré sur la caravane?
3: Alors on a récupéré des chips, des cochonous, des parcs pour le parc Astérix et des affiches de Haribo.
2: Et t'es content?
3: Ah oui.
2: T'as même récupéré une petite casquette, j'ai l'impression.
3: Oui, une petite casquette, Haribo aussi.
2: Bon Christophe, on a fait toutes les marques, hein. Je suis désolé, donc il va falloir que j'en cite plusieurs. Mais bon, on va parler avec le papa maintenant. Christophe, c'est chouette de venir avec les enfants comme ça sur une étape du Tour de France.
4: Eh oui, c'est un bon moment en famille. On est très très très content de voir des sportifs qui vont se donner aujourd'hui sur une étape 100% corrézienne. Et voilà, on est venu voir nos copains à Trégnac, les commerces et les associations qui sont là pour contenter tous les spectateurs.
2: Il va falloir attendre le passage des coureurs maintenant.
4: Exactement. On va aller se mettre un petit peu au frais, on va aller boire un petit verre frais et puis voilà, on va regarder les copains passer.
2: Bon Lino, bon courage. Lino, on encourage les coureurs tout à l'heure.
3: Oui.
2: Bon parfait. À plus tard Lino, bonne journée. Et on continue avec d'autres enfants qui sont là. Ça s'est bien passé la caravane?
5: Oui, ça s'est très bien passé.
2: Qu'est-ce que vous avez récupéré sur la caravane? Raconte-nous un petit peu.
5: On a récupéré beaucoup de bonbons, beaucoup de bobs. On a récupéré des porte-clés, des pâtes, des poissons. Et après, je sais plus, on en a récupéré beaucoup de choses.
2: Sincèrement, Héloïse, est-ce que tu es venue plus pour la caravane ou plus pour la course?
5: Pour les caravanes.
2: Ah, plus pour la caravane, d'accord, j'ai compris. C'est un peu comme Régis qui est en studio. Vous savez, il y a des collègues, ils viennent pas voir le sport. Ils viennent pour la caravane, uniquement pour la caravane.
0: Ah, mais je veux le bob cochonou
2: à Trégnac. Non, Régis, on ne commence pas avec les bobs, on ne peut rien ramener. Une nouvelle copine qui est arrivée avec Héloïse. Comment tu t'appelles?
6: Noémie,
2: là aussi on a tout récupéré, plutôt la caravane que les coureurs, c'est ça, plutôt que le tour?
6: Oui.
2: Tout le monde est venu pour la caravane en fait, Régis. C'est ça qui est assez dingue. Bon, ça s'est bien passé en tout cas, cette caravane, c'est sympa?
6: Oui, c'était très sympa.
2: Et à côté, on a quelqu'un qui est avec de l'eau de Trégnac, carrément, bah oui, pour se déshydrater.
7: Oui, de l'eau d'ici en fait, de Trégnac.
2: Alors pas pour se déshydrater, pour s'hydrater, parce que si c'est pour se déshydrater, l'eau c'est mieux pour s'hydrater. On attend les coureurs maintenant, c'est ça qui est okay. Important là, une petite attente de 2 heures.
7: C'est ça, une petite attente de 2 heures avec des boissons fraîches.
2: Il faut s'hydrater, bien entendu. Merci beaucoup, bonne attente, et puis bon Tour de France.
0: Merci.
2: Voilà Régis, c'est bon. On s'hydrate, c'est bon, on attend les coureurs maintenant.
0: Oui, on attend les coureurs bien tranquillement, et puis on repassera vous voir pour prendre des nouvelles, ok?
2: À tout à l'heure.
0: Ne vous déshydratez pas. Salut Alexandre. Alexandre Pain en direct sur votre radio, ici Limousin. Over my shoulder, Mike and the Mechanics.

0: Over My Shoulder, Mike and the Mechanics, 14h43.
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0: Et nous sommes partout à votre rencontre. Garance Caillet, toujours sur le Mont Bessou. Alors vous attendez Garance, les coureurs au frais. Il faut nous expliquer là.
2: Voilà, exactement. J'attends les coureurs au frais. Je suis au sommet du Mont Bessou. En fait, pour tout vous dire, je viens de grimper la côte que les coureurs vont gravir d'ici 1h30, 2h. Cette côte, elle est en plein soleil. Et franchement, je peux vous dire que c'est hyper difficile. Et il y a des gens qui sont déjà bien installés au bord de cette côte et qui vont voir les coureurs souffrir. Pour l'instant, ici, on patiente. Il y en a donc au soleil, mais surtout des spectateurs au frais. La plupart, ils portent des maillots à pois qui ont été distribués par une célèbre marque de grande distribution. Et puis voilà, donc ce Mont Bessou qui va être redoutable pour les coureurs. 977 mètres d'altitude, à la fois de l'ombre mais aussi du plein soleil. Donc ici il fait quand même un peu plus frais qu'en Valais, mais voilà, il fait quand même 31 degrés au moment où je vous parle. Donc là les spectateurs restent bien à l'ombre, ils attendent la caravane qui normalement devrait passer d'ici une vingtaine de minutes si je ne me trompe pas.
0: Merci beaucoup. Il est 5h moins le quart, on prend peut-être des nouvelles du Tour. On en est où sur cette étape Malemort-Ussel, Thomas Coignac au cœur de la course?
3: Oui, à 116 km de l'arrivée, les coureurs qui viennent de passer à Tulle, Bruno Blanza sur la moto ici.
4: Exactement, la traversée de Tulle, on est devant le peloton, un petit peu devant, et on a été surpris, on en parlait avec Jérémy Tuile, le pilote de la moto ici aujourd'hui, de voir entre guillemets si peu de monde. Il y a du monde certes, mais on avait vraiment l'impression, avec 39 degrés au thermomètre de la moto ici, et bien que la chaleur, elle ne donne pas envie aux amoureux de la grande boucle de descendre. C'est vrai que il fait très chaud sur les premiers kilomètres de cette étape là en Corrèze, et on voit du monde, hein, bien évidemment, les rues ne sont pas vides, mais très honnêtement il y a souvent une ferveur populaire un petit peu plus importante, et on voit quand même pas mal d'enfants, des parents, on nous fait sans arrêt coucou, et puis il y a toujours, Thomas, c'est assez sympa aussi, et bien vous savez, le visez bien, on y passe à l'instant avec un carton, avec des épuisettes, tous les pêcheurs du coin là, ils ont sorti l'immense épuisette, ils pourraient rentrer un requin ou une baleine, et finalement eh bien ils sont là pour essayer de récupérer des bidons. Ça fait partie des images sympas sur ce début d'étape.
3: Ouais, Tulle, on ne s'arrête pas aujourd'hui. On s'était arrêté deux fois à Tulle, qui a été deux fois ville étape du Tour de France. La dernière fois, c'était en 1996. Victoire ce jour-là de l'Ouzbek Jamolidine Abdoujaparov. 14 secondes d'avance pour un petit groupe d'échappés qui a pris quelques longueurs donc sur le peloton, avec à l'intérieur Julien Alaphilippe, hein, on l'a dit, il était très offensif tout à l'heure. Il continue, Julien Alaphilippe, d'essayer de se montrer, d'essayer d'intégrer l'échappée, d'essayer pourquoi pas d'aller s'imposer tout à l'heure du côté de l'arrivée à Ussel. Il avait un coéquipier avec lui, Marco Haller, l'Autrichien, et puis il y avait un autre Français, Dorian Godon, le coureur de l'équipe Net Company Ineos. Mais je peux pas encore vous dire, Régis, que c'est la bonne échappée, parce que le peloton roule fort derrière, seulement 16 secondes d'écart.
0: Merci pour ces précisions. À tout à l'heure, Thomas, pour un prochain point dans un petit quart d'heure.
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0: Et votre radio locale ici qui vous accompagne sur cette 9e étape du Tour de France, ambiance et interview. Et bien sûr, nous sommes au cœur de la course et au cœur de la musique. Pour vous accompagner, Amel Bent, il y aura également le groupe Téléphone.

Le groupe téléphone sur votre radio locale, ici Limousin, après-midi spécial pour cette 9e étape du Tour de France, Malemort-Ussel, à vivre en direct. Restez avec nous, il va y avoir plein de choses à suivre, et notamment le prochain point tout à l'heure à 15h15. On ira sur la route du Tour, même dès 15h, hein, après les infos de 15h. Locomotion. Alors attention, c'est la version remix, hein. Kylie Minogue.

0: L'énergie de Kylie Minogue, The Locomotion sur votre radio locale ici Limousin. Dans deux minutes, vos informations. Ici Limousin, bien sûr, en direct pour cette 9e étape 100% corrézienne, Malemort, Ussel, aux alentours allées de 15h, la caravane passe au Mont-Bessou. On ira sur place avec Garance Caillé pour voir comment les familles, les spectateurs vivent ce moment-là. Choisissez bien sûr vous un endroit où vous êtes bien visible. Restez toujours derrière les barrières, sur le bas-côté, sans empiéter sur la chaussée. On ne traverse jamais la route au dernier moment, même si la caravane est bien passée. Les coureurs ensuite arrivent très vite. Gardez vos enfants près de vous. Tenez les chiens en laisse courte. Bon, j'espère qu'ils sont pas avec vous. Ils ont autre chose à faire, je pense, d'être à l'ombre à la maison. Évitez aussi les selfies ou les téléphones tendus au-dessus de la route au passage du peloton. Et puis, vigilance, bien sûr, avec cette canicule, vigilance rouge. Pensez à boire régulièrement, à vous protéger du soleil, à ne pas attendre le dernier moment si vous vous sentez mal. L'objectif est simple, les amis, profitez pleinement du spectacle en toute sécurité.
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0: 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Benjamin Mathieu pour les informations.
3: Ce sont des semaines de travail qui se sont effondrées, regrette le maire de Collonges-la-Rouge, Michel Charlot. La 9e étape du Tour de France en Corrèze a été effectivement raccourcie de 30 km en raison de la vigilance rouge canicule. Christian Prudhomme, le directeur de l'épreuve, assure que les communes concernées par la modification du tracé seront indemnisées. Il y a une réflexion qui s'engagera sur l'avenir du Tour face au réchauffement climatique, dit-il aussi. On file suivre cette étape qui s'anime dans quelques secondes. Avec ces fortes chaleurs, les noyades sont en forte hausse avec 139 décès depuis le 19 juin, une hausse de près de 20% par rapport à l'année dernière, dit le ministère de l'Intérieur. 300 personnes évacuées hier soir d'un quartier de Sarcelles dans le Val d'Oise. Un véhicule suspect a été identifié à proximité de la Grande Synagogue. Les autorités craignaient une attaque contre la communauté juive. Une arme de guerre a été retrouvée à bord de ce véhicule volé. Pour le 14 juillet, la demi-finale de l'équipe de France en Coupe du Monde, le ministère de l'Intérieur déploie 70 000 policiers et gendarmes sur tout le territoire pour éviter d'éventuels débordements. Dans la capitale, ils seront 5 000 à assurer la sécurité. Le concert et le feu d'artifice sont eux décalés à demain soir à Paris pour ne pas perturber l'hommage national rendu aux victimes de l'attentat de Nice en 2016. Cet attentat terroriste à la voiture Bélier qui a fait 86 morts et plus de 400 blessés. Emmanuel Macron présidera cet hommage mardi prochain à 18h. Ce matin, 1000 à 2000 personnes ont participé à une marche blanche sur la promenade des Anglais.
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0: La météo sur votre radio, ici Limousin. Vigilance rouge canicule sur la Haute-Vienne et la Corrèze. Cet après-midi, le soleil s'impose largement. Il faut encore composer avec des températures exceptionnellement élevées, de 36 à 40 degrés dans la plupart de nos deux départements. On est prudent sur les routes et bien sûr sur la route du Tour.
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0: Et on retourne sur le Montbéçou, Garance Caillé. On attend la caravane.
4: Et oui, la caravane est en train de passer en ce moment. C'est pour ça qu'il y a beaucoup de bruit derrière et à côté de moi. Là, il y a une célèbre marque de bière sans alcool qui distribue des canettes. On a eu avant beaucoup d'autres marques qui sont passées. Robin, un jeune garçon qui s'est précipité au milieu de la route pour avoir une casquette tout à l'heure. Robin, qu'est-ce que tu as déjà pu prendre?
5: Plein de trucs, une casquette, plein de trucs de Skoda, des pneus, plein. C'est trop bien.
4: Est-ce que tu es content déjà?
5: Ah ouais, c'est trop bien la caravane.
4: Et puis t'attends les coureurs aussi. Qu'est-ce que t'attends comme coureur?
5: Paul Sexas, il est trop fort.
4: Ouais. Ça va être génial. D'ailleurs, normalement, ils passent dans une heure les coureurs. Ici, on les attend. On est encore bien au frais. La caravane, elle continue de passer devant nous. Et puis, les coureurs, la course, elle passera d'ici 1h à 16h, je crois, Régis.
0: Sur les coups de 16h. Merci beaucoup, Garance. Et on suit ça en direct sur votre radio ici, Limousin, FR David.

0: Ah bah oui, vous l'aviez, le 45 tours de Caroline Legrand. J'aurais voulu te dire, c'est sur votre radio locale ici Limousin, 15h10.
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0: Et oui, nous sommes en direct au cœur de l'événement avec toutes nos équipes sur place. Alexandre Pain, vous êtes avec une association de véhicules anciens qui expose sur le bord de la route, mais où exactement ?
2: Régis, on est juste après Treignac. On a passé Treignac et on est tombé sur une petite pépite. On est tombé sur une collection de voitures anciennes au bord de la route. C'est aussi ça le Tour de France. C'est des petits événements autour d'un grand événement. Et justement, on en parle avec... Alors, j'ai plein de monde avec moi. J'ai Jean-Louis, j'ai Marcel et j'ai Edith qui sont un petit peu au départ de cette initiative. Racontez-nous comment ça s'est passé, Marcel.
3: L'association s'est créée il y a 24 ans. Sur une discussion entre plusieurs copains qui avaient des voitures anciennes. Et depuis, on a une association où on est à peu près une trentaine de... 35 membres avec des véhicules anciens.
2: Et donc Jean-Louis, vous vous êtes dit, on va profiter du passage du Tour de France pour exposer les voitures sur le parcours du Tour de France.
4: Vous avez gentiment proposé, donc on est venu là ce matin, puis on est là pour la journée.
2: C'est ça qui est bien, Edith, c'est que, alors, vous venez voir le Tour de France, vous exposez les voitures et vous faites un petit gueuleton avec les copains.
5: Tout à fait, exactement.
2: C'est ça le Tour de France aussi, c'est tout ce qu'il y a autour de cet événement.
5: C'est super, la convivialité.
2: Marcel, vous avez regardé la caravane ou vous êtes resté à l'ombre ?
3: Non, on a été voir la caravane en bordure de route.
2: Et maintenant, on attend les coureurs.
3: Jean-Louis,
2: c'est une belle visibilité parce que peut-être que l'hélicoptère va montrer tout ça depuis le ciel.
4: On va voir, on verra. On espère, mais on verra.
2: C'est l'espoir de Jean-Louis, de Marcel et d'Edith et de tout le monde qui est là aujourd'hui. On va essayer de soutenir un petit peu les coureurs aussi quand même, Marcel.
3: Tout à fait, tout à fait. On espère que... Je crois qu'il va en avoir très chaud, mais on a un très beau parcours.
2: Un pronostic ?
3: Julien Lafilippe.
2: Je crois qu'il était dans l'échappée tout à l'heure. On fera un point. Vous allez peut-être le voir passer avant les autres. Bon, merci beaucoup. Merci à vous. Et on rappelle le nom de votre association, Marcel?
3: Treignac Auto Passion.
2: Treignac Auto Passion. Parfait. Merci beaucoup. Voilà, Régis, c'est aussi ça le Tour de France. Ce sont les belles initiatives qui sont mises en place par les associations du territoire. Merci beaucoup. Et on vous laisse. Et Edith veut rajouter quelque chose. Non, rien, Edith. Mais pas de souci, on est là pour ça, Edith. Ne me remerciez pas. À bientôt, Edith. Bon, Régis, je vous laisse la main.
0: Oui, on se retrouve un petit peu plus tard, 15h13, sur votre radio locale ici Limousin. On prend des nouvelles du peloton Thomas Coignac en direct.
6: Oui, et c'est un jour de première. Aujourd'hui, je vous le disais tout à l'heure, première fois qu'une étape du Tour de France est tracée 100% en Corrèze, puisqu'on est actuellement à 96 km de l'arrivée de cette étape du côté de la commune d'Orliac-de-Bar. Et c'est aussi la première fois qu'une étape du Tour de France est raccourcie en raison de la chaleur, cette vigilance rouge sur le département de la Corrèze qui a poussé les organisateurs réduire cette étape de 30 km. On n'a changé ni le départ à Malemort ni l'arrivée à Ussel, mais on a enlevé une petite boucle. Alors, qu'en ont pensé les coureurs qui luttent contre la canicule depuis le départ du Tour à Barcelone? Écoutez le Normand Guillaume Martin croisé au départ.
7: C'est une Austin qu'on met, je ne sais pas si ça va changer grand chose, c'est peut-être mieux que rien, mais il y a peut-être, je ne sais pas, au niveau de la préfecture, la volonté de dire on a fait quelque chose, de fait ils ont fait quelque chose, mais c'est pas massif comme changement, c'est sûr.
6: Une rustine, nous disait Guillaume Martin sur ce changement de parcours. D'autant que, certes, il y a 30 km de moins, mais on roule probablement plus vite que s'ils avaient été là, ces 30 km, parce qu'on est très rapidement.

0: En partie dans les bosses, dans les côtes de la Corrèze, et il y a beaucoup d'attaques. C'est pour ça que le peloton va à un rythme effréné et personne pour l'instant n'a réussi à creuser l'écart, à créer une échappée. Bruno Blanza sur la moto ici, c'est un vrai chantier cette étape. Il y a des coureurs partout, des petits groupes d'hommes à l'avant qui se font reprendre, des distancés. C'est le bazar sur les routes corréziennes.
1: Ben oui, au moment où nous sortons, nous, un petit peu devant le peloton de Saint-Augustin, sympathique commune, sympathique village. Oui, il y a eu quoi, une dizaine de tentatives d'échapper. À chaque fois, le peloton est revenu, que ce soit dans les ascensions jusqu'à présent. C'est vrai que ça monte ou ça descend hein, cet après-midi, donc ce n'est pas forcément simple. Et certains coureurs nous le disaient, avec l'étape raccourcie, ça va être vraiment assez tendu. Et c'est ce qui se passe pour le moment, avec vraiment un peu peuple corrézien très fier d'avoir le tour. Ici, c'est la Corrèze. On voit à l'instant même et on nous fait coucou sur le côté. Tout à l'heure, on a vu la Corrèze aime le tour. On a vu un immense 19. Bien évidemment, le numéro du département. Il y a une vraie fierté. Mais je le dis, hein, je vous disais qu'il y avait peut-être un petit peu de moins de monde à Tulle tout à l'heure. Mais depuis qu'on a passé Tulle, il y a beaucoup de Corréziens qui sont là. Et on a même été arrêté un petit moment avec Jérémy Tulle, le pilote de la moto. Et il y a des enfants qui sont venus pour discuter avec nous. Il y a même Thierry, un habitant de la commune, qui nous a proposé à boire. Vous voyez, c'est aussi ça l'esprit du tour. Et les gens sont vraiment adorables cet après-midi. Bon, comme dans tous les autres départements dans lesquels on est passé. Mais franchement, un petit plus aujourd'hui encore.
0: Il vous a proposé à boire de l'eau, Bruno Blanza, rassurez-moi.
1: Un petit Perrier, un petit eau gazeuse. Et ça faisait vraiment du bien. Bon. Parce qu'au moment où nous parlons, 36 degrés hein, sur la moto ici.
0: Ouais, et ici, à l'arrivée de cette étape à Ussel, on a le camion de pompiers qui fait des allers-retours sur la ligne pour arroser le public qui est bien présent. On a un petit degré de plus, 35 degrés à l'arrivée à Ussel. Un petit groupe là d'échappés qui a pris une dizaine de secondes d'avance avec notamment Mathieu Van Der Poel à l'intérieur, évidemment, en Limousin, ça n'étonnera personne. Et puis, il y a des coureurs pour qui c'est beaucoup plus difficile cette étape. Le vainqueur d'hier, Tim Merlier, qui est déjà à plus de 7 minutes, il a été décroché très rapidement dès le départ de cette étape. Petite frayeur aussi pour un Espagnol, José Félix Parra, qui a oublié de tourner à gauche tout à l'heure. Il y avait un virage à gauche, puis il est allé tout droit. Il a fini dans un champ, une belle culbute dans l'herbe, heureusement. Bon, il s'est relevé, il a pu réintégrer la course.
2: Merci beaucoup Thomas, on vous retrouve tout à l'heure à 15h30 pour un autre point. Et là, on fait un point sur la musique. Benjamin Biolay, écran total, c'est pour vous.

0: Natal, Benjamin Biolay, 15h20, votre radio locale suit avec vous, pour vous, cette 9e étape 100% corrézienne, Malemort-Ussel, c'est bien sûr le Tour de France, et puis il y a des heureux sur ce tour, c'est Loïc, notre grand gagnant. Alors Loïc, il n'est pas sur le bord de la route pour regarder la caravane passer, non, il est carrément dans la caravane. Eric, Loïc, vous êtes avec nous ?
1: Oui, c'est bon, je vous entends.
0: Voilà, Loïc, la caravane ici, hein, la radio.
1: Oui,
0: comment ça se passe à l'intérieur de la caravane ?
1: Eh bien, en fait, c'est une sacrée organisation. On fait face à des milliers de sourires. On prend une vague de sourires tout le long du trajet. Les gens sont heureux. On partage ce bonheur, on reçoit ce bonheur. Et c'est vraiment fantastique, vraiment fantastique.
0: Qu'est-ce que vous lancez comme cadeau ?
1: Alors moi, je ne lance pas de cadeau, je suis juste dans la première voiture au niveau de l'animation principale. Et en fait, on participe à la fête, on fait coucou, on danse avec l'animateur. On vit pleinement ce moment.
0: Vous vous sentez privilégié quand même ?
1: Ah ben totalement, ah totalement, vraiment c'est... C'est vraiment extraordinaire.
0: Loïc, vous habitez à Perpezac-le-Noir en Corrèze. Déçu que le tour ne soit pas passé par votre commune, j'imagine, comme tout le monde.
1: Bien sûr, après, il faut des malheureux, c'est le jeu. Mais bon, je pense que toute la Corrèze s'est déplacée en masse sur les routes. Donc je pense qu'il n'y a plus grand monde à Perpezac-le-Noir aujourd'hui. Là.
0: Bon. Merci Loïc, prenez du plaisir et merci d'être avec l'équipe d'ici, la radio. Ciao.
1: Merci à vous, ciao.
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0: Grosse ambiance sur le bord de la route. Et ici Limousin qui vous fait vivre ça tout au long de cette journée. Et voici Over the Rainbow, version Isa.

0: Votre radio locale ici Limousin, il est 15h30 et vous le savez, on suit ensemble le Tour de France cet après-midi. On se refait un point au cœur de la route avec Thomas Coignac, tout de suite sur votre radio.
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3: Et la bonne échappée est peut-être enfin partie sur ce Tour de France après plus d'une heure, presque une heure et demie de bagarre entre les coureurs. Eh bien, deux sont à l'avant avec le champion des États-Unis, Quinn Simmons, qui est là, qui est présent dans cette échappée avec le Norvégien Tobias Alland Johannessen, coureur de l'équipe Uno X Mobility, qui est 13e au classement général. Ils ont une 35 secondes d'avance sur un groupe de 14 coureurs où figurent notamment Mathieu Van Der Poel et plusieurs Français, Ewan Kostiou, Clément Braz Afonso, Jordan Gégat, Alex Baudin et Valentin Paré-Peintre également. Bruno Blanza sur la moto ici. On a attaqué l'ascension la plus difficile du jour, le Suc Omé.
4: Exactement, quasiment 4 km à un petit peu plus de 7%, quasiment 8% de moyenne. Thomas, une magnifique côte en tous les cas avec énormément de virages et une petite route, ce qui va permettre à certains peut-être d'accélérer. Énormément de monde, c'est là qu'on a le plus de monde depuis le début de l'étape. On est au cœur de cette ascension juste après la commune de Chaumeil qui a accueilli pendant très très longtemps le bol d'or des Monédières Critérium d'après Tour de France sur la fin du mois d'août, après le Tour du Limousin également, qui a vu aussi de grands coureurs venir pour ensuite rejoindre après cette côte et sur la suite de l'étape le célèbre plateau des 1000 vaches. C'est en partie ombragé, c'est aussi au soleil, il va falloir aussi se méfier de la chaleur pour certains coureurs.
3: Et 35 degrés ici à l'arrivée à Ussel, on y arrivera dans 83 km. Vous suivez votre étape du Tour sur la radio ici tout l'après-midi.
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0: Et justement à 15h32, on va parler d'Ussel pour cette arrivée 100% corrézienne, cette étape du Tour de France qui promet une très très belle ambiance avec une caravane alors qui apparemment commencerait à arriver sur Ussel. C'est en tout cas ce que nous dit Christophe Besson. On est prudent si on veut rejoindre Ussel pour cette grande arrivée. Le centre-ville est largement fermé à la circulation. Si vous arrivez par la 89, il faut emprunter la sortie 24 Ussel Est. La sortie 23 étant fermée pour l'événement, sur place, profitez des animations et avec cette chaleur exceptionnelle, privilégiez les zones ombragées, hydratez-vous régulièrement, évitez de rester de longues heures en plein soleil et puis allez voir notre camarade Christophe Besson qui s'est installé, émission spéciale bien sûr, entre 16h et 18h30 tout à l'heure.
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0: Vivre ou survivre, Daniel Balavoine.

0: L'une des grandes voix de la chanson française, Daniel Balavoine, Vivre ou survivre à 15h36.
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0: Il y a quelques minutes, Christophe Besson nous indiquait que la caravane était arrivée à Ussel. Au Mont-Bessou, on en est où sur le Mont-Bessou, Garance Caillé?
2: Alors là, on est sur le sommet du Mont-Bessou. Et en fait, la caravane, elle s'arrête pas. En fait, à chaque fois, on pense que c'est fini. En fait, il y a toujours des camions qui passent. C'est terrible. Et là, donc, je suis avec Antoine, qui avait une technique bien à lui pour attraper tous les goodies du Tour de France. Un parapluie, donc.
3: Ouais, alors c'était très stratégique. On a réfléchi ça depuis 2-3 jours. Et en fait, on a mis un parapluie immense qu'on a mis à l'envers pour récupérer tous les goodies. Et on a fait un carton plein, quoi. Carton plein.
2: Ah oui. Vraiment, tous les camions publicitaires ont jeté des choses dans le parapluie. Et est-ce que vous pouvez me montrer, il y a deux sacs remplis de goodies. Qu'est-ce que vous avez eu? Là, je suis avec les enfants, donc. Comment vous vous appelez?
4: Mathis. Zoé.
5: Et Lucie.
2: Qu'est-ce que vous avez réussi à avoir dans la caravane?
5: Alors, on a des porte-clés, beaucoup de porte-clés, de la nourriture, de la lessive.
2: La lessive, carrément. Du parc Astérix, d'accord. Donc globalement, ils ont de tout, vraiment. Là, ils ont tout pris, ils ont tout raflé. La caravane va passer dans d'autres communes encore après, mais il n'y aura plus rien parce que c'est ici qu'ils ont tout pris. En tout cas, merci beaucoup à vous. Merci. Et attention, je vous préviens, donc la caravane, elle va encore passer dans plusieurs communes. Ouais. Faites attention parce que j'ai vu des gens, il y a une dame juste devant moi qui a failli se prendre un camion. Donc voilà, soyez vigilants, restez bien sur le bas-côté. Risquez pas vos vies pour un bob ou un t-shirt. En tout cas, ici au Mont-Bessou, on attend les coureurs qui devrait arriver aux alentours de 16h30.
0: Merci Garance Caillé. Et on va aller tout à l'heure sur la ligne d'arrivée à Ussel d'ici quelques minutes. On va voir comment ça se passe, comment ça s'installe du côté d'Ussel où apparemment la caravane est en train de passer. Et votre musique sur votre radio, ici Limousin, Gianna Nannini, I Maschi.

0: Imaski, Diana Nannini sur votre radio locale, ici Limousin. 15h43, avant de faire le point au cœur du peloton, Christophe Besson avec nous, qui va prendre le relais tout à l'heure à 16h en direct d'Ussel avec les acteurs de cette journée exceptionnelle et ceux qui font vivre la passion du vélo en Corrèze. Christophe, bonjour, est-ce que vous êtes bien installé à Ussel?
1: Bonjour Régis, bonjour tout le monde. Oui, on est bien installé, mais il fait chaud,
0: ben oui.
1: On peut pas vous le cacher, évidemment. C'est difficile à gérer un petit peu pour tout le monde. On recherche les courants d'air. Et puis là, juste derrière, la ligne d'arrivée, on est place Alsace-Lorraine. On appelle ça la place de la Poste quand on est Ussellois, Ussellois. Et ben, il y a une belle ambiance. Il y a déjà beaucoup de monde. Et puis il y a cette chasse, puisque la caravane vient d'arriver la ligne d'arrivée d'Ussel. Cette chasse aux objets, aux goodies, avec des tendances et puis des nouveautés aussi. Il y a une constante, c'est le maillot à pois que tout le monde a réussi à récupérer, ou presque. Et puis le maillot t-shirt, enfin le t-shirt Vacheri. Alors j'ai l'impression que celui-ci, il a un succès terrible, le Bob Cochonou, évidemment. Et puis juste après, si vous avez récupéré toutes ces affaires, vous pourrez vous changer. Donc passer sous les brumisateurs qui sont installés place de la Poste ici à Ussel, vous rafraîchir, trouver un petit courant d'air et puis vous changer, pourquoi pas, et être totalement habillé pour voir arriver les coureurs de cette 9e étape du Tour de France, 9e étape entièrement corrézienne. Voilà, c'est un régal ici. Les familles sont là, on a vu beaucoup de papa avec le grand-père et puis le fiston pour venir voir les coureurs.
0: Partage en famille.
1: Participer à cette ambiance.
0: Merci Christophe. On vous retrouve tout à l'heure après les infos de 16h en direct d'Ussel.
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0: 15h45, on file voir Thomas Coignac. Que se passe-t-il au cœur du peloton?
3: C'est une énorme bagarre, cette 9e étape, Régis. Ça roule à toute vitesse sur les routes corréziennes. On a passé la difficulté la plus importante de cette étape, le Suc au Mai, col de deuxième catégorie, qui a fait des dégâts immenses, puisqu'il a complètement cassé cette échappée. Ils sont à présent 8 coureurs en tête, dont un Français, le Savoyard Alex Baudin. On peut citer également dans ce groupe Mathieu Van Der Poel, évidemment le petit-fils de Raymond Pouliot-Dorthenay, à être à l'avant sur cette étape limousine. Il y a aussi le Britannique Tom Pidcock, le champion des États-Unis Quinn Simmons, ou encore le Norvégien Tobias Alland Johannessen. Ce sont des sacrés coureurs qui sont à l'avant, des sacrés rouleurs, des sacrés hommes d'échappée, et pourtant ils n'ont qu'une minute 20 d'avance sur le peloton. Pourquoi? Parce que dans ce peloton, toujours dans le Suc au Mai, eh bien les coéquipiers de Tadej Pogacar ont accéléré le rythme, et conséquence, il n'y a quasiment plus personne. Il reste seulement une trentaine de coureurs dans le peloton. On se croirait presque dans une étape de haute montagne, alors qu'on est à 900 mètres d'altitude seulement du côté du plateau des Monédières. Mais les coéquipiers de Tadej Pogacar ont fait exploser ce peloton. On a eu quelques petites craintes à un moment pour la pépite française Paul Sexas de l'équipe Decathlon AG2R, le jeune coureur de 19 ans. Il était à l'arrière du peloton. Finalement, il a pu remonter dans les premières positions, bien protégé par un coéquipier. Mais voilà, immense chantier, des coureurs partout, des coureurs au maximum. On voyait tout à l'heure l'Espagnol Pablo Castrillo dans l'échappée secouer la tête, les épaules de droite à gauche. Il luttait contre la pente. Bruno Blanza sur la moto ici. C'est vraiment une étape destinée à faire des dégâts.
4: Oui, c'est assez impressionnant, parce que je vous le dis depuis le début, mais c'est encore plus le cas après le grimpeur que l'on vient de faire. Effectivement, la descente, elle est sinueuse, elle est souvent à l'ombre également, ça tourne sans arrêt, un coup à droite, un coup à gauche, avant de retrouver là une chaussée beaucoup plus large où on a les deux voies, et on est en bas, de suite virage à droite, il faut remonter. C'est assez intéressant, en tous les cas, si certains ont des velléités d'échapper pour tenter de fausser compagnie au groupe de devant. On a vu également tout à l'heure ce message fort sympathique. On parlait de Mathieu Van Der Poel, cette immense banderole. Allez, Poupoule. C'est un mélange de Poulidor, et de Van Der Poel, le petit-fils de Raymond Poulidor, Mathieu Van Der Poel, qui se montre aujourd'hui, qui montre le maillot, lui qui est l'une des stars du peloton.
3: Oui, effectivement, et il est à l'avant, Mathieu Van Der Poel. Il va rentrer avec les autres coureurs échappés dans la commune de Madrange dans quelques secondes, alors qu'on voit les routes là, les routes sont blanches. Pourquoi? Parce qu'on y a disposé avant l'étape du lait de chaux pour éviter que le goudron ne fonde. Ce serait évidemment très dangereux pour les coureurs, mais il fait 35 degrés à l'arrivée à Ussel.
0: Merci Thomas Coignac.
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2: Très belle journée à l'écoute de votre radio locale. Ici Limousin et un duo, Obispo, Cabrel.
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0: Pascal Obispo et Francis Cabrel à 15h52.
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0: Et oui, la Corrèze vit au rythme du Tour de France. Toutes les équipes d'ici Limousin mobilisées sur place. Mickaël Chailloux avec nous. Vous êtes à la fan zone de Naves, c'est ça?
2: Exactement, à la fan zone de Naves, installée avec plein de personnes qui sont devant nos collègues, confrères, amis de France Télévisions pour regarder un peu l'étape. Et petit concert qui se déroule aussi derrière. Je suis avec Thierry, qui est un des membres de l'organisation. Bonjour Thierry.
3: Bonjour à vous.
2: Bon, est-ce que vous êtes pour l'instant satisfait de cette journée ici à Naves?
3: Écoutez, c'est au public qu'il faut le demander, mais je pense que tous les moyens ont été déployés par le département pour que tout se passe bien, avec une offre vraiment qui est très riche, des producteurs, des concerts, des zones ombragées. Et on a eu le passage de la caravane qui a pris du temps vraiment avec le public. Et puis là, les coureurs tout à l'heure qui sont venus. Et on a vu que la côte du Mogin, qui était une première difficulté, a laissé déjà des traces avec des cassures importantes. Et le public a pu apprécier vraiment le passage des coureurs sur un temps important.
2: Bon, dites-moi, vous êtes au poste quasiment depuis ce matin à 7h. Et puis vous avez installé tout ça aussi. Ça prend du boulot là, c'est avec la chaleur. Vous n'avez pas eu peur que ça gêne un peu le monde?
3: Écoutez, la chaleur, on a essayé de proposer un maximum de zones ombragées. Il y a des points d'eau accessibles pour remplir les gourdes, il y a des brumisateurs. Je pense que tout le monde trouve son compte entre des espaces un petit peu plus dégagés et surtout des endroits à l'ombre où il est conseillé de se mettre. On a des tables, on a des bancs, le public peut s'asseoir. Enfin, vraiment, on a mis tout en œuvre.
2: Pour que ça soit une belle fête populaire, c'est ça le tour. Vous avez un magnifique t-shirt, je vous le dis. C'est fait avec ici, c'est la Corrèze.
3: Un t-shirt jaune, c'est le t-shirt de la journée. Oui, donc la journée était en partie consacrée donc essentiellement au tour en journée. Et là, le relais va se prendre en fin de journée avec la partie concert. Et là, on encourage le public à venir nombreux à partir de 20h ce soir pour le concert des humeurs cérébrales suivi d'un DJ jusqu'à 23h30.
2: Parce que finalement, la journée aujourd'hui, elle est placée sous le signe du tour. Merci beaucoup Thierry.
3: Merci à vous et vive le Tour de France en Corrèze.
2: Exactement, c'est le mot de cette journée. Merci beaucoup, à très vite.
0: Merci Mickaël Chailloux. Et l'émission bien sûr qui se poursuit après les infos de 16h avec Christophe Besson. Christophe Besson qui sera donc à Ussel, qui est déjà à Ussel, qui est bien en place, avec autour de lui pas mal de monde, un élu au cœur de l'organisation, un collectionneur passionné et un ancien coureur qui a frôlé le monde professionnel. Tout ça à découvrir jusqu'à l'arrivée du Tour de France, événement ici Limousin. Et Philippe Lafontaine qui chante Cœur de loup sur votre radio locale.

0: Philippe Lafontaine sur votre radio ici Limousin. Ça se poursuit hein, d'ici quelques minutes après les infos. Le Tour de France et cette étape Malemort-Ussel.
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0: Excellent tour à tous, il est 16h. Les informations, Benjamin Mathieu.
3: Environ 2000 teufeurs participent à une rave party non autorisée dans la forêt de Lanoué, dans le Morbihan. Les fêtards sont arrivés dans la nuit de vendredi à samedi, indique la préfecture qui dénonce l'irresponsabilité des organisateurs en raison des conditions météo où le risque incendie est élevé. L'accès à la forêt était pourtant interdit en raison d'un arrêté préfectoral. Entre 1000 et 2000 personnes, souvent vêtues de blanc, réunies ce matin sur la promenade des Anglais à Nice, un rassemblement en hommage aux victimes de l'attentat du 14 juillet 2016. Un homme de 47 ans placé en garde à vue hier, il est soupçonné d'avoir kidnappé, séquestré et violé une étudiante de 19 ans à Aix-en-Provence dans la nuit de vendredi à samedi. Le suspect avait déjà été condamné à 18 ans de réclusion criminelle pour des faits similaires. Il était sorti de prison le 6 juin dernier. Une nouvelle phrase raciste prononcée à l'encontre des Bleus, cette fois par l'ancien chef du gouvernement espagnol, Mariano Rajoy. Celui-ci estime que l'équipe de France ne compte aucun joueur français dans ses rangs. Le compte officiel de l'ambassade de France en Espagne lui répond: tous les joueurs de l'équipe de France sont français. Sur les 26 joueurs, 23 sont nés en France. Les 3 autres qui sont nés à l'étranger sont également français. La bande à Kylian Mbappé répondra, elle, sur le terrain mardi soir à 21h. Et puis un grand bravo à Agnès Baldec. Elle décroche son brevet avec une moyenne générale de 15,85 sur 20. Mais elle a surtout 9 ans. Voilà, 9 ans, très très jeune. La Savoyarde qui devient la plus jeune titulaire de ce diplôme en France. Bravo à elle.
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4: Notre Savoyard qui brille sur les routes du Tour de France, c'est Alex Baudin, le coureur de l'équipe IF Education First. C'est à l'avant dans un groupe de 8 échappés. On est à 62 km de l'arrivée à Ussel, toujours sur les routes de Corrèze. Bruno Blanza sur la moto ici.
5: Et sur le plateau des Mille Vaches où ça accélère véritablement. Elle a mis du temps à se mettre en route et à se dessiner cette échappée. On est à un peu moins de 5 km de la prochaine difficulté. Encore une ascension, ça monte, ça descend cet après-midi avec un sacré cagnard. 37 degrés à la moto ici, piloté par Jérémy Thuil. Mais là, ça sent peut-être bon pour ces 8 hommes en tête.
4: Ouais, donc font aussi partie Mathieu Van Der Poel, également le Britannique Tom Pidcock. Pas mal de gros noms dans cette échappée, mais l'équipe UAE, celle du maillot jaune Tadej Pogacar, ne laisse pas trop partir. 1 minute 15 à peine d'écart à 62 km de l'arrivée.
6: On va parler météo avec attention aujourd'hui et demain les départements de la Corrèze et de la Haute-Vienne qui sont en vigilance rouge pour le phénomène canicule. Les températures sont chaudes, on est entre 35-37 degrés derrière la ligne d'arrivée d'Ussel. Et puis un soleil qui va complètement dominer toute cette fin d'après-midi. La nuit prochaine, le ciel sera généralement voilé avec vent de secteur sud-est qui va se lever de 20 à 23 degrés demain au lever du jour. C'est ce pourquoi nous restons en vigilance rouge sur l'ensemble des deux départements. Demain, on aura peut-être un peu de répit avec des températures qui seront comprises. Alors ça baisse un peu entre 31 et 34 degrés avec un voile nuageux qui va filtrer le soleil toute la journée ce lundi 13 juillet.
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0: Jeanne Mince avec Johnny Johnny. 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
0: Avec, oui, à Ussel, une belle ligne d'arrivée qu'on a découvert tout à l'heure avec la caravane, ça y est, qui est passée, les enfants, les parents, tout le monde a été gâté. Et puis là, on va essayer de lutter contre la chaleur. Restez à l'ombre avant l'arrivée des coureurs. Bonsoir Guy Toulzac.
2: Bonsoir.
0: Bonsoir et bienvenue sur notre et votre radio ici Limousin. Guy, vous êtes l'adjoint au sport de la mairie. On a vu tout à l'heure Jean-Pierre Guittard nous venir nous faire un petit coucou, monsieur le maire. J'imagine qu'un rendez-vous comme celui-là, bon, il se travaille déjà depuis pas mal de temps, mais c'est juste une journée de un petit peu de labeur, mais beaucoup de bonheur.
2: Pour moi, c'est effectivement trois mois de travail intense, très intense.
3: C'est mon ami, c'est Guy Toulzac.
0: Oui, et on le sait, on est en direct.
2: Et trois mois de travail intense, mais aujourd'hui, bon, je profite. On a travaillé beaucoup en amont, on a beaucoup anticipé les choses. Et jusqu'à maintenant, ça paye, puisque j'avoue que j'ai pu vraiment profiter de l'événement.
0: Il y a du monde, et puis après la chaleur, plus le rosé, c'est vrai que là, on est au-delà de 35 degrés. Il y a une belle ambiance.
2: Oui, voilà.
0: On a vécu tout à l'heure.
2: Quelques amis ussellois qui sont là, qui
0: viennent vous soutenir.
2: Qui viennent nous soutenir,
0: on va dire. Et voir effectivement cet événement. Alors Guy, c'est une ville sportive, Ussel. Il n'y a pas que le rugby ou le vélo dans la vie. Hein, je dis que ça, mais en même temps, il y a vraiment une belle présence rugby, féminine, comme masculine. Hein.
2: Oui, Ussel a un tissu associatif sportif très, très développé. C'est pour une ville comme la nôtre, avec un peu plus de 9000 habitants,

0: tour.
1: Ouais. Et vous, ce serait plutôt l'athlétisme à la base de départ, le sport que vous pratiquiez peut-être?
0: Oui, j'étais athlète toute ma jeunesse et toute mon adolescence et un peu en tant que jeune adulte. Et puis j'ai fait donc beaucoup d'athlétisme et puis j'ai entraîné ce club pendant 25 ans. Donc j'ai vraiment œuvré pour ce sport, le premier sport olympique qui fait partie de mes premiers amours, mais même si maintenant je suis quand même très ouvert, je suis aussi un grand amoureux du vélo.
1: Guy Toulzac, élu adjoint au sport à la mairie du Sel, j'imagine une grande, grande, grande journée qui va s'achever avec pas forcément avec l'arrivée des coureurs tout à l'heure. En tout cas, merci de votre accueil ici à Ussel, une belle, belle ambiance. On le voit avec vos collègues qui sont toujours à leur tour et qui mettent l'ambiance. Comment c'est le faire ici?
0: Eh bien, écoutez, la fête est complète. Nous sommes tous très heureux. Merci à ici Limousin par rapport à votre venue. Et puis que le tour perdure.
1: Et que cette 9e étape soit aussi la plus réussie possible. On retrouvera nos envoyés spéciaux sur le parcours, Michael Chaillou, Alexandre Pain. Et d'ici quelques instants, on fera le point sur la course aussi avec nos envoyés spéciaux et notamment Thomas Coignac. Ce sera juste après le Sunlight des Tropiques. Oh, ça, c'est une chanson qui est d'opportune. Sunlight des Tropiques avec Gilbert Montagnier.

0: Les Sunlight des Tropiques avec Gilbert Montagnier. Profitez d'écouter ici cet après-midi pour vivre avec nous, avec vous, la 9e étape du Tour de France qui emmène les coureurs depuis ce matin à Malemort jusqu'Ussel. Et là, je crois qu'on est au sommet de la Croix du Pé pour une échappée qui semble bel et bien se dessiner. Thomas Coignac.
1: Oui, exactement, elle est dessinée cette échappée. Ça y est, ils sont 8 à l'avant. Le problème, c'est que le peloton n'a pas trop envie de les laisser partir. 50 secondes d'avance seulement pour ces échappées au moment où on passe au sommet, effectivement, de la côte de la Croix du Pé, qui est compliqué quand même, 6% de moyenne sur presque 5 km. Et c'est le Britannique Tom Pidcock qui est passé en tête. Je vous donne rapidement la composition de cette échappée avec donc Tom Pidcock, avec deux coureurs de l'équipe Lidl Trek, l'Américain Quinn Simmons et le Canadien Derek G, avec le Norvégien Tobias Allan Johannessen de l'équipe Uno X, le Belge Lennart Van Esvelt de l'Auto Intermarché, Mathieu Van Der Poel, évidemment, pas besoin de le présenter, le Néerlandais, on le connaît par cœur, surtout en Limousin, l'Espagnol Pablo Castrillo de la Movistar, et un Français, le Savoyard Alex Baudin. Bruno Blanza, vous êtes à proximité de cette échappée sur la moto ici, de sacrés coureurs, et pourtant, eh bien, ils n'arrivent pas à augmenter leur avance.
2: Exactement, après c'est comme souvent depuis le début de ce Tour de France, hein, les échappés ont du mal parce que le peloton et certaines équipes cadenassent un petit peu ce Tour de France. Je suis à côté de Gilles de Pélébénère, j'ai bien prononcé Gilles, hein?
3: Pérébénère,
2: oui, vous me disiez tout à l'heure vous êtes venu avec votre beau-père.
3: Oui, je suis venu avec mon beau-père, oui, mon beau-père, ma femme, mon fils et mon petit-fils.
2: 82 ans le beau-papa, ce qui est assez exceptionnel, et on les a là-bas en ligne de mire, les échappés, ils sont en train de régaler. Allez-vous Gilles, vous les voyez arriver comme nous, on est un petit peu en hauteur dans un lacet effectivement avec pour le moment des échappés qui ont l'air de bien s'entendre, hein. Les relais se prennent plutôt bien, mais c'est vrai qu'on le disait tout à l'heure Thomas, ils voient aussi le peloton revenir, emmené notamment par la formation norvégienne, les échappés. On est obligé de prendre un petit peu nos distances désormais, mais ça vous fait vivre vraiment aussi le cœur de la course. Ils sont là en contrebas, Mathieu Van Der Poel notamment, qui est présent dans cette échappée. Il les connaît bien, ses routes. On est sur le plateau des Mille Vaches aussi aujourd'hui, ici en Corrèze.
1: Allez, ce public corrézien, évidemment, à fond. Alors, on pourrait se demander, qu'est-ce qu'ils font, l'équipe UAE, l'équipe de Tadej Pogacar? Pourquoi ils ne laissent pas 3-4 minutes d'avance à cette échappée? Après tout, le mieux classé, au général, c'est Tobias Allan Johannessen, le Norvégien, mais il a presque 10 minutes de retard sur Pogacar, donc c'est pas une menace immédiate. Et bien, Tim Wellens, le Belge, le coéquipier de Tadej Pogacar, nous disait ce matin, on joue le classement par équipe. Alors là, s'ils commencent même à jouer le classement par équipe, les UAE, un classement qui franchement est très secondaire, hein, sur le Tour de France, personne s'en rappelle 3 jours après qui a gagné le classement par équipe. Bah, s'ils se mettent à chasser les échappés pour ça, ils vont vraiment pas se faire que des amis. En attendant, ils ont l'air bien décidés à la rattraper, cette échappée. On est à 54 km désormais de l'arrivée à Ussel.
0: Merci messieurs.
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0: Juste à côté de chez vous, j'imagine, hein, le lac.
5: Oui, oui. 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Il y a l'étang de la Roche, bien sûr, oui. Avec une très bonne pizzeria qui vient de s'ouvrir.
0: Ah, très bien, vous faites bien d'en parler.
5: Ça s'appelle les délices du lac, et je peux faire de la publicité, c'est très bon.
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0: REM avec Shiny Happy People.
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0: Et qu'il est bon de vivre cette 9e étape avec vous sur le bord de la route. Nous retrouverons tout à l'heure nos envoyés spéciaux Mickaël Chailloux, Alexandre Pain, mais aussi Garance Caillé. Elle a vu passer la caravane tout à l'heure du côté du Mont-Bessou dans une belle fan zone qui va voir arriver dans un gros quart d'heure maintenant. Là, l'échappée, si elle tient encore, hein, Garance.
2: Voilà, c'est ça. Alors ici, l'ambiance, elle est un peu retombée depuis la fin de la caravane. En fait, vraiment, les gens se préservent avant l'arrivée des coureurs. Donc ici, on est assis. On fait un peu comme ce matin, en fait. On patiente comme on peut avec des jeux ou alors on papote. J'ai même vu des gens faire la sieste. Il y avait trois grands monsieur qui dormaient tout à l'heure juste à côté de moi. Et puis aussi, on essaie aussi de trouver de l'eau parce que là, c'est un peu compliqué. Les gens qui sont là depuis ce matin n'ont plus trop d'eau. Donc c'est un peu compliqué de trouver un point d'eau à côté. Sachant qu'au Mont-Bessou, il fait déjà 33 degrés. Donc voilà, on est au pic de chaleur, c'est un peu compliqué. En tout cas, voilà, on se préserve avant l'arrivée des coureurs. Ça devrait plus trop tarder, vous l'avez dit Christophe. Normalement, ils passeront avant 17h au sommet du Mont-Bessou.
0: Oui, ça va être un bel événement, effectivement. Il faut garder un petit peu de force hein, pour aller sur le bord de la route. Il y a des endroits ombragés, on le sait aussi. La nuit, ça se rafraîchit parce qu'on peut y apprécier un ciel magnifique. D'ailleurs, c'est une réserve internationale de ciel étoilé qui est ce Mont Bessou. Il y a pas mal d'astronomes amateurs qui viennent et de temps en temps font l'observation du ciel. D'ailleurs, vous pouvez aller les rencontrer, leur poser des questions sur l'observation des étoiles. Et puis, écoutez aussi ici Limousin parce que tout au long de cet été, le week-end notamment, on a une nouvelle chronique qu'on vous propose, s'appelle Sous les étoiles. On en parle justement de ce Mont Bessou et des observations et du club hein, de MEMAC d'observation astronomique. Puis on parle aussi un petit peu d'astrophysique et pourquoi pas, on se le permet. Puis surtout, on vous intéresse jusqu'avant le 12 août à l'éclipse de soleil qui sera quasi totale dans notre région. Hein. 96% on verra cette éclipse de soleil le 12 août prochain. Et à cette occasion, vous écoutez bien votre radio. Là, dans les semaines à venir, les jours à venir, on vous offrira les lunettes d'observation. C'est indispensable que d'avoir ces lunettes d'observation si vous voulez regarder l'éclipse. Autrement, c'est interdit, sinon vous risquez d'avoir de gros soucis oculaires. On recevra tout à l'heure, après 16h30 et le point sur la course, Bernard Gaillard qui est un Ussellois hein, et qui a proposé ici il y a quelques temps une belle exposition autour de tous les objets qu'il a pu récolter. C'est un cycliste amateur, on lui posera la question, mais je crois qu'il a couru avec le frangin de Raymond Poulidor à une période. Et alors il a monté une expo avec ses objets de collection et c'est visible jusque fin juillet. Et puis dans la ville d'Ussel aussi, après le gros passage de ce Tour de France, cette arrivée là qu'on va vivre ensemble, eh bien sachez qu'il y a aussi une belle exposition à ciel ouvert que vous pouvez venir voir. C'est une très belle exposition montée par le pôle culturel de la ville d'Ussel. Exposition en extérieur, course cycliste en Corrèze avec des belles photographies de Michel Chaderon notamment. Il y en a un petit peu partout, hein, du côté de l'école Théa d'Amuse, l'avenue Thiers, au musée, au centre culturel Jean Ferrat, à la mairie ainsi qu'à la Microfolie, au marché couvert. Vous verrez aussi de très très belles images du Tour de France, des images pour quelques-unes en noir et blanc. Il y a aussi des images que vous pourrez aller voir dans cette expo à la piscine. Oui, je pense qu'il y a du monde à la piscine les jours prochains, au stade ainsi qu'à la gare. À vivre jusqu'à 18h30 sur votre radio ici Limousin, la 9e étape du Tour de France, Corrèze, Corrézienne, Malemort, Ussel. On l'a entendu tout à l'heure, il y a une belle échappée avec notamment Mathieu Van Der Poel, mais ils sont chassés visiblement par le peloton. Un petit peu plus de détails là, dans la seconde, avec notre point sur le Tour de France.
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4: Et on est toujours sur ces routes escarpées et sinueuses de la Corrèze, effectivement, à 43 km de l'arrivée ici à Ussel. Une échappée à la bagarre contre le peloton. Ils sont 8 devant. L'écart est en train d'un petit peu de réaugmenter, Bruno Blanza, sur la moto ici.
5: Exactement, ça doit donner le moral aux échappées parce que les échappées, jusqu'à présent, dans ce début de tour, elles sont souvent mises en difficulté assez rapidement. Rapidement, le peloton roulant derrière. On est dans la commune de Bugeat, là, qui est noire de monde, très honnêtement. Et ça fait plaisir. Beaucoup de gens à l'ombre au moment où nous passons. Et dans une côte. De nouveau un faux plat montant qui est assez impressionnant. C'est bien simple depuis le départ de cette étape raccourcie de 30 km en raison de la chaleur. Soit ça monte, soit ça descend. Donc il est possible que les échappés puissent aussi profiter de certaines fatigues chez certains coureurs. C'est une vraie possibilité en tous les cas pour le moment. Ils ont tendance à y croire de nouveau à un peu plus de 40 km de l'arrivée parce qu'ils ont de nouveau basculé au-dessus de la minute.
4: Ouais, peloton toujours emmené par les coéquipiers du maillot jaune, Tadej Pogacar. Les 8 hommes devant, on va en citer quelques-uns, notamment le seul français de la bande, Alex Baudin, qui est à l'avant, le coureur de l'équipe Education First, le coureur savoyard de cette équipe américaine. Et puis il y a Mathieu Van Der Poel, il y a Tom Pidcock, il y a des sacrés coursiers devant. L'entente est bonne, mais il n'arrive pas à creuser réellement. Grand suspense, 1 minute 14 d'écart donc entre cette échappée de 8 et le peloton à 42 km de l'arrivée à Ussel. On continue de vivre cette 9e étape du Tour de France sur votre radio ici.
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0: À vos côtés aujourd'hui avec une spéciale Ussel forcément parce qu'on attend les coureurs d'ici 17h30 hein, avec cette belle échappée, vous venez de l'entendre. Alors vous faites attention, vous pouvez encore venir nous rejoindre, il fait chaud, prenez vos dispositions aussi en matière d'hydratation et puis vous faites attention parce que la sortie 23 de la 89 Ussel est fermée hein, pour aller à Ussel aujourd'hui. Il faut prendre la sortie 24 Ussel Est et revenir nous rejoindre en centre-ville qui est totalement bloqué. Hein, les places Voltaire, Alsace-Lorraine, avenue de la Résistance, rue des Récollets, c'est interdit au stationnement bien sûr, circulation interdite avenue de la Résistance, dans l'hypercentre, juste donc après le marché, il est interdit de se garer sur le boulevard circulaire. Alors c'est ça comme ça, c'est en place hein, depuis hier soir, mais il faut le savoir. Si vous voulez voir encore l'arrivée des coureurs, il faut être là avant 17h et pouvoir vous garer. Vous prenez de quoi vous désaltérer et vous venez nous rejoindre donc juste derrière la ligne d'arrivée. Vous venez nous faire un petit coucou, on est place de la Poste.
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0: Avec Mickaël Chaillou, en présence du président du conseil départemental de la Corrèze, Mickaël.
6: Effectivement, on va faire un bilan un peu de cette journée particulière ici en Corrèze, depuis la fanzone de Naves. Bonjour Pascal Coste.
7: Bonjour.
6: Quel bilan vous faites de cette journée, justement? Elle est un peu gâchée par les 30 km qui ont été effacés de la carte.
7: Oui, à titre personnel, en tant que président de département, je suis solidaire des 8 communes qui ont été effacées de la carte et surtout de la manière dont elles ont été effacées. Je pense qu'il fallait anticiper. J'avais posé beaucoup de questions dans la semaine, encore la veille. Voilà, donc dont acte. Et après, c'est une journée où le public est quand même au rendez-vous malgré les températures. Et pour toute la partie qui est faite, c'est un vrai succès et un vrai coup de projecteur sur la Corrèze. Donc le Tour de France, c'est une formidable machine sur le plan sportif, sur le plan économique, mais il faut qu'ils mettent un peu de considération aussi pour toutes celles et ceux qui font le terrain de jeu qui fait leur succès, c'est-à-dire les bénévoles, c'est-à-dire les routes, les territoires et ces merveilleux paysages, parce qu'il y a plus de téléspectateurs qui regardent le paysage que le sportif. Donc je pense qu'il faut que le Tour de France tire les enseignements de ce qui s'est passé sur cette étape. Il faudra s'adapter au réchauffement climatique, mais mettre plus de considération pour celles et ceux qui font le succès du Tour.
6: Vous avez vraiment eu cette impression-là, dans la manière dont ça s'est passé. Vous n'avez pas été concerté pour cette prise de décision, justement, de retirer 30 km.
7: Je n'avais pas connaissance de cette facette de Christian Prudhomme, qui est quelqu'un de très proche et de très humain, et qui effectivement dit que le département a été concerté. Ça en a été devant le fait accompli. Je l'ai appris 10 minutes avant l'annonce officielle de sa part. Donc voilà, donc moi j'ai marqué le coup, je ne suis pas sur les podiums protocolaires, je n'ai pas fait l'étape, j'ai pu le voir à la télé, c'est parfait. Je suis maintenant à la fan zone pour remercier toutes celles et ceux qui sont venus et qui ont œuvré sur ce tour. Voilà, mais après pour la Corrèze, c'est un moment exceptionnel.
6: Malgré tout, ouais, comme vous le dites, ça va être un moment fondateur cette journée de 12 juillet. Ici, cette étape entre Malemort et Ussel restera un moment fondateur dans cette histoire corrézienne.
7: Ah mais c'est un moment historique. D'abord parce que la partie d'annulation, elle est liée à la canicule, parce qu'il y a 50 ans, il y avait la sécheresse 76 et on était déjà au lycée agricole de Naples qui avait hébergé l'ensemble des coureurs. À l'époque, c'était un moins grand barnum. Donc voilà, il y a des repères historiques comme ça, l'histoire se répète. Et pour le Tour de France, il y a véritablement à tirer les enseignements, bien sûr, du réchauffement climatique, mais aussi de la considération nécessaire de toutes celles et ceux qui, dans ce pays, œuvrent, les bénévoles, les élus locaux, les associations. Voilà, il y a le sport, il y a le business, mais il y a aussi l'humain et celles et ceux qui font le succès.
6: Malgré tout, il y a du monde, et ici à Naves, on s'en rend compte aussi, il y a eu du monde autour des routes. Les Corréziens ont répondu aussi à cet appel.
7: Oui, les Corréziens ont répondu présent. C'est une très très belle fête populaire. On leur doit ce succès, et il faut leur rendre hommage et merci à toutes les Corréziens et Corréziennes qui ont donné une belle image de notre Corrèze, en plus du patrimoine exceptionnel qui a été présenté tout au long de cette étape. Voilà, donc merci à tous d'avoir participé, et j'espère que le Tour saura se rappeler de ce qui s'est passé en Corrèze.
6: Il reviendra peut-être en Corrèze pour justement se rappeler une dette peut-être.
7: Mais il y avait une dette avec le Covid, je pense qu'il y en a une nouvelle qui est ouverte, donc on verra bien si la considération est au rendez-vous rapidement.
6: Bon, en tout cas, merci beaucoup Pascal Cosse d'avoir été avec nous sur Ici Limousin, radio officielle du Tour, et ici à Naves, dans cette belle phase zone du département. Merci beaucoup.
7: Merci à vous, et continuez à retracer, parce que tout le monde ne peut pas être devant son poste. Moi le premier, j'ai fait un peu de télé et ici Limousin pour savoir où en était le Tour. Donc merci à tous.
0: Merci messieurs, les coureurs qui sont du côté de Bugeat, hein, qui vont après être allés chasser cette échappée du côté de Pérols-sur-Vézère avant d'attaquer le Mont Bessou. On y retournera tout à l'heure au Mont Bessou, parce que j'imagine qu'après la léthargie avec les températures qui règnent ici dans la Corrèze, eh bien on va se réveiller un petit peu pour les voir arriver sur le Mont Bessou et après filer sur Ussel. Pour vous parler vélo, d'ici quelques instants, on aura des tas d'invités, Alexandre Pin qu'on ira rejoindre, et puis aussi Bernard Gaillard dont on va faire la connaissance dans cette émission. Ce sera après Oria. Yeah.

0: Oria avec, vous l'avez compris, vous l'avez entendu, hein, soirée mondaine.
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0: On est dans l'effervescence, pas très très loin de la ligne d'arrivée. Il y a déjà un monde un petit peu fou. Et puis de l'arrosage aussi. Alors pas sauvage, puisqu'on a installé sur cette place de la Poste des brumisateurs et ils font du bien. Quelques kilomètres au nord d'Ussel, il y a une commune qui s'appelle Saint-Rémy. Mais lui, il a rencontré Rémy, je crois, Alexandre Pain.
2: Bon, alors là, je crois que j'ai l'histoire de cette étape Malmort-Ussel. J'ai l'histoire de Rémy, qui a fait combien, Rémy ?
3: 247 kilomètres.
2: En vélo ?
3: En vélo.
2: 200. Mais vous venez d'où, 247 ?
3: Bah, de Jean d'Albi.
2: Albi-Ussel. Albi-Ussel. Vous êtes fan de cyclisme ?
3: Oui, enfin fan. Je pratique le cyclisme.
2: Et ça vous arrive souvent de faire des petites sorties comme ça de 200 ?
3: L'année dernière, d'aller chercher aussi le Tour de France du côté de Toulouse. Pour quelques kilomètres, ouais, ça, j'aime bien.
2: Bon, vous êtes un fan inconditionnel du Tour, c'est ça ?
3: Oui, un fan inconditionnel et j'aime bien.
2: Ce qui est chouette, c'est de le suivre autrement qu'à la télé, autrement qu'à la radio, venir le vivre en vrai.
3: Une ambiance hors norme qu'on ne peut pas détecter et imaginer au bord de la télé, devant la télé, pardon.
2: Bon, je crois que votre compagne est à côté de vous, Rémy. Vous l'avez suivi en vélo ou en voiture ?
4: Oui, en voiture, moi.
2: C'est plus simple, en voiture.
4: Oui.
2: Elle n'a pas suivi, Rémy ?
3: Non, fallait que je me débrouille. Hein. J'étais en autonomie complète, quoi.
2: Et 200... Il part souvent comme ça, faire les 200 ?
4: Ouais, Albi Arcachon qui fait aussi à vélo.
2: Et il faut le suivre derrière ?
4: Ah oui, j'ai un petit temps de retard. Moi, je pars 5 heures après lui et je le réceptionne.
2: Bon, Rémy, et vous retournez en vélo ou vous retournez en voiture ?
3: Non, on va peut-être pas exagérer quand même.
2: Bon, Rémy.
5: On va se réserver, on va se réserver pour
3: Beauvais, Albi dans un mois. Il y a 700 kilomètres.
2: Non, mais vous êtes un. Vous devriez faire le Tour de France, Rémy.
3: C'est surtout que je suis en retraite et puis j'ai du temps, quoi.
2: Bon, merci Rémy, bonne étape, à bientôt. Des belles histoires, on en a plein comme ça sur le Tour. On retourne du côté de la ligne d'arrivée avec vous, à tout à l'heure.
0: Ouais, on n'est pas à vélo, heureusement, parce qu'il fait chaud aujourd'hui. Hein. Moi, je les plains un peu, les coureurs du Tour de France. De cette 9e étape, on a atteint des records de température, me disait à l'instant Bernard Gaillard. Bonjour Bernard. Bonjour. Et bienvenue au micro d'ici Limousin, un Ussellois de naissance.
6: Non,
0: pas de perdu. Merci.
6: Mais qui a passé toute sa vie entre la Courtine et Ussel.
0: Oui.
6: Donc, et toute sa vie sur un vélo.
0: Sur un vélo.
6: Et au travail aussi, de temps en temps.
0: Ils ont pas quand même. Jamais il fait 35, 36 degrés ici.
6: Non, ça n'a jamais dépassé 35 degrés. Je suis au nord d'Ussel. J'habite à 4 km, mais on n'a jamais passé les 35 degrés jusqu'à ce que ma connaissance.
0: Ouais.
6: On a plus passé en dessous des moins 30.
0: Et là, vous en feriez 30. Du vélo aujourd'hui ou vaut mieux
6: non,
0: pas ?
6: Non, j'irai faire le matin du vélo à 8h et je rentrerai à 10h pour pas souffrir de la chaleur, même si je suis un peu un chameau. Mais je préfère éviter que le soleil me tape sur la tête et prendre les petites routes qui sont très ombragées. C'est bien plus agréable.
0: Chameau, ça veut dire que vous buvez peu d'eau, mais attention, hein, c'est faut faire gaffe quand même. Hein.
6: Voilà, évidemment. Ça, il faut faire attention. Il faut quand même pas hésiter à boire. Ouais. Faut pas hésiter.
0: Alors Bernard, on vous a invité parce que vous êtes un cycliste, vous avez entamé une jolie petite carrière de cycliste amateur. Oui. Non, mais dans les amateurs, il y a du bon, hein, attention.
6: Souvent, dans
0: les pros, ils reversent un amateur.
6: Oui.
0: Ce qui est un petit peu. Ça pénalise un petit peu les amateurs comme vous. Vous avez couru de camp à camp et où dans la région ?
6: J'ai commencé en cadet en 1970. Et j'ai arrêté la FFC, la Fédération Française de Cyclisme, donc en 95, à l'âge de 40 ans, et ensuite j'ai fait une vingtaine d'allées en Lufolep, mais de temps en temps,
0: pas vraiment assidu
6: comme en FFC.
0: Ouais,
6: je suis monté en première catégorie dans les années 79, je suis resté en deuxième catégorie jusqu'en 86.
0: Vous avez couru en même temps qu'André Poulidor ?
6: Oui,
0: j'ai
6: côtoyé André Poulidor l'année où je gagne à Vian, à côté de Bugeat en 79. Donc il fait 15e ce jour-là, André Poulidor. Il était en fin de carrière, bien sûr. Et moi, j'étais un peu en début de carrière et j'ai côtoyé aussi Thierry Claverola qui avait des attaches creusoises. J'ai côtoyé Luc Leblanc, notamment à Saint-Stier. En 84, où il était junior 2, où j'ai deux tours à lui, pendant deux tours, je suis revenu dans la descente deux fois, mais le troisième fois, j'ai fait non, je ne vais pas essayer de suivre ce super junior. Donc, j'ai fini quatrième ce jour-là. Vous avez gagné.
0: Un pied du podium, c'est frustrant, mais
6: voilà.
0: Quand j'entends les noms, je me dis, bon, il y a peut-être une raison à cela aussi. Non seulement vous avez donc ce parcours de cycliste, c'est José, mais aussi un parcours de collectionneur. On en reparle d'ici quelques instants. On va tous écouter une chanson et d'ailleurs retrouver peut-être faire un point sur l'étape du jour. Ce sera après la chanson, ce sera après Santa Esmeralda. À tout de suite.

0: Lisanta Esmeralda avec Don't Let Me Be Misunderstood.
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0: Suivez. Allez, ça se précise.
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0: On n'est pas très loin du sommet du Mont Bessou avec Thomas Coignac.
2: Et il y a des étapes, Christophe, où il n'y a pas de suspense dans ce Tour de France, où Tadej Pogacar a tout fait exploser de loin. Il y a des étapes où il y a du suspense dans les 100 derniers mètres. Quand c'est du sprint, là, eh ben on va l'avoir pendant les 30 derniers kilomètres, ce suspense sur cette étape 9 du Tour de France entre Malemort et Ussel, parce que eh bien ils les ont en point de mire, là, le peloton qui voit l'échappée. Elle est 1 minute 12 devant. Ils sont 1 minute 12 devant ce groupe de 8 coureurs derrière lequel vous avez réussi à vous glisser, Bruno Blanza, sur la moto ici pilotée par Jérémy Thuil.
3: Assez rare ce que l'on a sous les yeux depuis le début de l'étape, Thomas. Une ligne droite. Et effectivement, quand je me retourne tout au bout là-bas, je vois le peloton finlandienne. Et quand je me dresse sur la moto ici, pilotée par Jérémy Thuil, je vois les échappés qui tentent d'ailleurs, hein, pour certains, de fausser compagnie à ceux qui sont avec eux depuis un petit moment. Mathieu Van Der Poel est là. Ça peut se jouer, effectivement, hein, sur ces kilomètres-là. Ensuite, un raid solitaire ou partir à deux jusqu'à présent. Eh bien, les relais se font de fort belle manière. Chacun y met du sien, à des relais assez courts, mais il y a quand même 8 coureurs. Et à un moment donné, il faudra peut-être se méfier de la puissance d'un Van Der Poel, par exemple. Il y a pas mal d'hommes forts dans cette échappée qui demandent souvent, d'ailleurs, l'appel de leur voiture pour pouvoir récupérer, manger une petite barre, ou ensuite, à l'image là des Lidl Trek, récupérer pourquoi pas une boisson. Il fait très chaud sur la route du Tour cet après-midi. On est encore à 36 degrés là sur le thermomètre de la moto ici, et on se demande bien effectivement ce qui peut se passer dans la tête de ces échappés, savoir s'ils vont pouvoir ou non aller au bout. À 8 c'est possible, mais encore faut-il collaborer encore pas mal de temps comme ça.
2: Ouais, à 8 c'est possible. On aura peut-être un sprint entre plusieurs coureurs tout à l'heure à l'arrivée du côté d'Ussel, ou l'arrivée qui est pas plate, hein. On termine par un faux plat montant assez prononcé, donc ce sera pas un sprint classique où eh bien quelqu'un va peut-être réussir à s'extirper de cette échappée. On repasse sous la minute d'écart, 59 secondes d'avance sur le peloton à 29 km de l'arrivée. Le peloton qui est emmené à présent par l'équipe Net Company Ineos, qui veut favoriser probablement l'Italien Filippo Ganna, qui lui est un des meilleurs sprinteurs quand ça grimpe un petit peu comme ça, en tout cas parmi ceux qui sont encore dans le peloton, parce qu'il y a seulement une quarantaine de coureurs. Attention aussi au maillot vert, Mats Pedersen. Devant, vous avez cité Bruno, Mathieu Van Der Poel. Il y a aussi le Britannique Tom Pidcock, il y a aussi l'Espagnol Pablo Castrillo, et un Français, Alex Baudin, le Savoyard, qui a porté un peu plus tôt dans le Tour de France eh bien le maillot à poids. 28 km de l'arrivée, 1 minute d'avance pour ces 8 hommes de tête, Christophe.
0: Merci Thomas Coignac, en espérant que ça ne soit pas aussi cruel qu'hier avec cette échappée qui se voit coiffée au poteau à la flamme rouge, hein, sur le dernier kilomètre. Ce sont des routes que vous connaissez bien, Bernard. Forcément, vous êtes chez vous ici, hein.
4: Forcément.
0: Bernard Gaillard.
4: Oui, j'y ai tourné pendant 60 ans.
0: C'est toujours une ligne droite,
4: 55 ans, on va dire.
0: Et vous aviez des fois le peloton derrière vous ou pas?
4: Ah oui, forcément, ouais, bien sûr. Oui. Quand on gagne des courses, on a le peloton derrière.
0: On a parlé tout à l'heure de votre passé de cycliste amateur, mais déjà d'une bonne catégorie, en première catégorie. Et puis, c'est aussi l'occasion pour vous, sur ce parcours, de collectionner, de garder des objets.
4: Oui, en fait, j'étais conservateur, je collectionnais les cartes postales anciennes, et puis, les cartes de coureurs. Je suis venu à la fin faire les cartes de coureurs. Et puis j'avais gardé tout le matériel, enfin pas tout, j'avais pas tout jeté.
0: Mais des maillots, il y a quelques pièces de prestige quand
4: même. Voilà, il y a quelques pièces quand même. Après j'ai récupéré quelques vieux vélos, et la passion a continué un petit peu. Mais bon, j'en ai pas des milliers, j'en ai des.
0: Mais il y en a de très très belles.
4: On va dire, de très belles, voilà.
0: Pièces de collection à voir jusqu'à la fin de ce mois-ci, jusqu'à la fin du mois de juillet, quand il fera un peu plus frais, vous venez. Oui. C'est un musée éphémère.
4: Oui, là.
0: C'est rue des Troubadours à Ussel.
4: 16 rue des Troubadours, oui, c'est dans une tour du 18e siècle qui est attenante, et je fais la tour en même temps, il s'est climatisé naturellement, puisque cette tour a des murs qui font 1 mètre d'épaisseur, et
0: donc il est pas frais encore
4: aussi, donc les gens sont heureux de rentrer. Quand je les invite à rentrer, ils ne regrettent pas d'être venus. Voilà.
0: Merci Bernard Gaillard, bonne continuation à vous
4: et bon Tour de France à tous.
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0: Et Alexandre Pain qui a croisé Mathieu.
5: On s'approche à grands pas du sel. On est à quelques kilomètres. On vient de passer Mémac et on va venir vous rejoindre sur la ligne d'arrivée. Mais pour le moment, on est avec Mathieu. Bonjour Mathieu, comment ça va ?
6: Ça va très bien, excellemment.
5: C'est une belle journée du Tour de France, ça, entre Malmort et Ussel, c'est sympa.
6: Ah oui, très bien. Nous, on est à Londres, tranquille pour le moment, pas trop chaud. On a eu la caravane, donc très bien.
5: Vous venez d'où, Mathieu ?
6: Je viens de Saint-Etienne.
5: Ah, et c'est pour ça que vous avez le maillot en plus, de Saint-Etienne. Vous avez fait un petit peu de route, donc pour venir, Mathieu. Et vous êtes arrivé à quelle heure ?
6: On est arrivé vers midi.
5: C'était quoi le programme ? Ça s'est passé comment ?
6: On a mangé, là, dans le bois, un peu tranquille. On s'est dit, beaucoup d'eau, important, beaucoup de bidons. Et après, la caravane, et là, on attend les coureurs avec impatience.
5: Alors, apparemment, il y a des échappés. Je crois que Van der Poel est devant. Il y a une préférence au niveau des coureurs ou pas, Mathieu ?
6: Alors, on a vu qu'il y avait un Français, il y avait Baudin, donc on espère qu'il va gagner, parce qu'on est pour les Français, quand même.
5: Exactement, Alex Baudin également. Je vois qu'il suit, Mathieu. Il suit le foot, mais il suit également le cyclisme. C'est la seule étape que vous allez faire ou vous allez continuer derrière ?
6: Non, on y va aussi le 14 juillet dans le Cantal.
5: Et là, vous êtes venu en famille ?
6: Non, avec des amis.
5: Eh ben super. Bon, ben Mathieu, bon tour. Merci beaucoup. Tout le monde, allez les quoi ?
7: Allez les verts.
5: Et on fait passer un petit message en plus comme ça. Bon, on n'est pas. Voilà, les verts, c'est du côté de Saint-Etienne. On est ouais, plus.
6: Vous êtes pour qui, vous ?
5: Ah non, moi, j'ai pas d'avis. Je ne fais que.
6: Allez les verts, alors.
5: Je ne fais que rapporter les informations. Allez les verts, Mathieu, on va dire ça. Allez. Bon, merci Mathieu. Et on se retrouve sur la ligne d'arrivée. À tout à l'heure.
8: À tout à l'heure, Alexandre. Comment il se défile ? J'y crois pas. Bon, on va faire le point hein, sur la course d'ici quelques instants avec le flash de 17h et puis on retournera sur cette étape, 9e étape du Tour de France entre Malmort et Ussel du côté du Mont Bessou. Ils sont en ce moment. Ce sera juste après aussi.

0: Vous, surtout, vous ne partez pas. C'était Toshi à l'instant sur votre radio ici à Limousin. Vous ne bougez pas parce qu'on va vivre ensemble vraiment, je pense, une fin d'après-midi assez chaude. Mais si vous êtes frais à la maison, ce sera encore mieux. On va vous faire vivre l'arrivée de la 9e étape du Tour de France cette année qui relie Malemort à Ussel. Nous sommes en direct d'Ussel.
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0: Nous sommes le 12 juillet 2026, il est 17h. Un point sur l'actu, c'est un flash.
3: 37 départements maintenus en vigilance rouge, canicule demain et 47 placés en orange. Un début de baisse des températures par la côte atlantique est attendu en première partie de semaine prochaine, assure Météo France. Conséquence de ces fortes chaleurs, 3 réacteurs nucléaires sont à l'arrêt, situés en bord de fleuve, et 8 autres fonctionnent à puissance réduite, indique EDF. 37 degrés aussi sur les routes du Tour de France qui passe par la Corrèze aujourd'hui. On est à 20 km de l'arrivée. 22, Thomas Coignac, la question que tout le monde se pose, l'échappée, ou en tout cas ce qu'il en reste, puisque Mathieu Van Der Poel a tout fait exploser, va-t-elle arriver au bout ?
4: Peut-être, en tout cas si c'est le cas, elle pourra dire merci à Mathieu Van Der Poel. Effectivement, l'écart était descendu à 30 secondes à peine, et puis le Néerlandais, le petit-fils de Raymond Poulidor, a décidé d'attaquer dans le Mont Bessou, et de suite, c'est repassé à 50 secondes. Ils sont 3 en tête, Van Der Poel, donc le Français, le Savoyard Alex Baudin et le Norvégien Tobias Alland Johannessen. Il y a quelques secondes, ils étaient 4 avec le Britannique Tom Pidcock, et qui a eu un problème mécanique à l'instant, au pire moment, problème de dérailleur visiblement, et il a réussi à rétablir la situation, et le voilà de retour. Ils sont donc 4 hommes à l'avant à 21,7 km de l'arrivée, avec 54 secondes d'avance sur le peloton, sur les routes de la Corrèze. Arriveront-ils avant le peloton à Ussel ? Est-ce que le vainqueur est à chercher entre ces 4 hommes-là, ou est-ce que ce sera un membre du peloton maillot jaune, le peloton emmené notamment par l'équipe de Tadej Pogacar? Suspense total à 21 km de l'arrivée.
3: Et cette fin d'étape palpitante, c'est évidemment à suivre avec vous, Thomas Coignac. On aura évidemment l'arrivée en direct sur votre radio officielle du Tour. Le parquet antiterroriste annonce avoir ouvert une enquête après la découverte hier d'une voiture garée à proximité de la grande synagogue de Sarcelles. À l'intérieur, la police a découvert une arme de guerre et des chargeurs. 300 personnes ont été évacuées. Le temps de vérifier que le véhicule n'était pas piégé. Dans cette commune du Val d'Oise vit une importante communauté juive. La première journée nationale de commémoration de la reconnaissance de l'innocence du capitaine Alfred Dreyfus, c'était à Paris. Emmanuel Macron l'a présidé ce matin, 120 ans, jour pour jour après la décision de la Cour de cassation. L'officier juif avait injustement été condamné pour haute trahison à base de fausses preuves. Le chef de l'État appelle à une vigilance de tous les instants face au retour de l'antisémitisme en France. L'émotion à Nice ce matin avec une marche blanche réunissant 1000 à 2000 personnes en hommage aux attentats du 14 juillet 2016. Une marche qui ouvre une période de 3 journées de commémoration. Le chef de l'État sera demain à Nice pour présider une cérémonie sur la promenade des Anglais en hommage aux 86 morts et aux plus de 86 blessés. Puis cocorico en Angleterre, la Française Kristina Mladenovic remporte la finale en double à Wimbledon. Ce n'était pas arrivé depuis 1937.
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0: La météo de cette fin d'après-midi sont des températures encore très chaudes. C'est ce pourquoi nous sommes en vigilance rouge sur l'ensemble des deux départements, Haute-Vienne et Corrèze, 36 à 39 degrés en moyenne. Encore très très lourd, normal, bien au-dessus des valeurs de saison, bien sûr. La nuit prochaine, le ciel sera légèrement voilé avec un vent de sud-est, 20 à 23 degrés demain au lever du jour, ce qui veut dire que oui, on est au-dessus des 20 degrés, on est bien en vigilance rouge canicule. Il fera 16 degrés demain matin sur la Haute-Corrèze. Demain, lundi, le ciel sera voilé, un voile nuageux qui va filtrer un petit peu le soleil, nous faire baisser légèrement, mais quand même baisser les températures. 31-34 degrés pour les maximales demain.
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0: Et vous l'avez entendu, ça s'anime en tête de la course et au Mont-Bessou, là où il y a pas mal de monde qui attendait les coureurs. Ça y est, ils sont pour la plupart passés, je pense, Garance Caillé.
6: Eh ben, en fait, ils sont. La fin du peloton est en train de passer, vous l'entendez. En fait, les spectateurs sont en train de taper sur des barrières, donc ça fait un peu de bruit. Et j'allais dire, vous le voyez, mais vous ne voyez pas. En fait,
0: mais
6: les derniers
0: bien.
6: Coureurs sont en train d'arriver. Ça fait un petit peu de bruit. Et donc voilà, il y a une partie de peloton qui passe devant nous. Et je suis avec donc Anthony qui est pile devant les barrières. Anthony qui donc suivait la course depuis le téléphone ces dernières minutes. Anthony, qu'est-ce que vous pensez à chaud là de cette course qu'on est en train de voir? Quels sont vos pronostics?
7: Alors mon pronostic, et j'espère en tout cas que ce sera Van der Poel, voilà, petit-fils de Poulidor, qui est en quelque sorte le plus français des Néerlandais et qui est en quelque sorte sur les terres de son grand-père. Donc ce serait vraiment incroyable. En tout cas, c'est une course qui est fantastique parce que y a pas de plat. C'est vraiment une étape particulière. On n'est pas dans de la plaine, on n'est pas dans de la pleine montagne et c'est vraiment quelque chose d'assez atypique. Donc on aime ça.
6: Bien sûr, là vous êtes régalé en regardant la course aujourd'hui.
7: Ah mais complètement. Parce que ce qui se passe, c'est qu'on ne sait pas qui c'est qui va gagner. Il y a des étapes où voilà, tout est déjà machinalement fait. Là, il y a quand même pas mal de suspense.
6: On verra, on attend la fin qui devrait donc arriver d'ici 17h30. Donc là, les coureurs finissent de passer au Mont-Bessou. Merci beaucoup, Anthony. Et donc, d'ici 10-15 minutes, ils devraient vous rejoindre à Ussel, Christophe.
0: Oui, dans 17 km exactement, pour les coureurs, en tout cas les hommes de tête, qui ne sont plus qu'à 29 secondes de ce peloton qui les poursuit. On fera le point régulièrement dans cette émission. Et puis, on vient vous rendre une petite visite aussi. On vient vous voir sous le soleil, voilà, qui vous rafraîchit. Votre radio ici, Limousin, est avec vous sur cette 9e étape du Tour de France 2026.

0: Alain Chamfort avec la fièvre dans le sang.
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0: Avec des points réguliers sur la course qui est très très agitée.

0: Pidcock, Baudin, Janssen sont des coureurs, sont des rouleurs. Hein. Donc, mais derrière, il faut regarder si Lidl Trek roule ou pas. On a vu qu'ils avaient arrêté parce que je pense qu'ils ont là encore avec Pedersen une chance d'aller chercher la victoire d'étape. Mais je ne sais pas s'il y a vraiment d'organisation. Mais 48 secondes, normalement, ça devrait aller au bout. Mais faut se méfier, faut pas se regarder dans le final. Hein.
1: Oui, parce que là, la situation, c'est que les deux coureurs de l'équipe Lidl Trek qui étaient dans cette échappée, le Canadien Derek G. West et l'Américain Quinn Simmons, se sont laissés décrocher pour aller rouler sur leurs anciens compagnons d'échappée. C'est assez particulier, ça, quand même, comme situation, mais c'est le jeu.
0: Voilà, derrière, on a la carte Pedersen. C'était un peu ça le problème pour cette équipe. Si Pedersen avait été dans l'échappée de devant avec à la place de West ou alors à la place de Quinn, ça aurait changé énormément de choses. Ça n'a pas été le cas. Donc maintenant, est-ce qu'ils ont les jambes pour aller chercher? On n'a pas trop les images de derrière, à savoir qui roule vraiment, mais 47 secondes, ça ne bouge pas beaucoup.
1: Ouais, il y avait les Lidl Trek à un moment, il y avait aussi les Netcompany Ineos de Philippe Ogana. En tout cas, Mathieu Van Der Poel a l'air fort. Les Lidl Trek se remettent à rouler, effectivement, avec Quinn Simmons, là, qui attaque cette descente en tête du peloton maillot jaune. On a vu Mathieu Van Der Poel très fort. Jean-François Bernard, c'est lui qui a fait exploser cette échappée.
0: Oui, je pense que Van Der Poel, on l'a vu tout à l'heure, à partir du moment où il attaquait, à l'endroit où il attaquait, à 500 mètres du sommet de la dernière difficulté, il savait que c'était l'homme à ne pas laisser partir, parce qu'autrement, vous le revoyez pas. Même s'il y a quand même des parties où on est en point de mire hein, pour les échapper, donc c'est pas très bon pour eux.
1: Et si jamais ces quatre devaient arriver au bout ensemble, Jean-François Bernard, Van Der Poel le plus rapide?
0: Ouais, l'arrivée est dure, oui, mais je pense que Pidcock, tout ça, c'est bon. Hein, c'est peut-être Baudin le moins rapide, on va dire. Ce qui est un peu dommage, c'est que c'est notre Français.
1: Ouais, c'est après, s'il attaque, ça peut se regarder derrière. Peut-être, ça sera peut-être la carte à jouer pour Alex Baudin, effectivement, l'ancien porteur du maillot à poids sur ce Tour de France. 11,3 km de l'arrivée. Vous l'aurez donc compris, Christophe. Oui. Le suspense est total avant l'arrivée à Ussel.
2: Il est intenable, mais je pense que cette arrivée va être jugée aux alentours de 17h30, quelque chose comme ça. En tout cas, ça file vite, hein, ça, c'est sûr. Il y a une belle moyenne en ce qui concerne les coureurs de tête. La vitesse moyenne est de 44 km/h. Vous imaginez sous un soleil pareil. Bon, voilà, on entend la performance. Et puis aussi, eh bien, vous l'entendrez, la joie ici à Ussel sur la ligne d'arrivée où il y a de plus en plus de monde. C'est vrai qu'il fait chaud, mais les Corréziens sont là. Ils répondent présents pour l'arrivée de cette 9e étape du Tour de France. À vivre ensemble sur votre radio ici, Limousin. Voici Tina Turner.

0: Tendance à vous avec Pierre Demar sur votre radio ici Limousin. Ça y est, on a entendu passer les hélicos ici à Ussel sur la ligne d'arrivée. On va pouvoir vivre le final, l'arrivée de l'étape, la 9e étape du Tour de France entre Malemort et Ussel. Il est exactement 17h20.
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2: Moins de 5 km avant l'arrivée ici à Ussel en Corrèze, étape 100% corrézienne qui est partie tout à l'heure de Malemort, et 4 hommes sont en tête et le vainqueur devrait se trouver normalement entre ces 4 puisqu'ils ont 37 secondes d'avance sur le peloton maillot jaune. Même si l'écart diminue ces derniers kilomètres, et bien ils conservent pour l'instant ce petit avantage avec Mathieu Van Der Poel, le néerlandais, le triple vainqueur de Paris Roubaix, le petit-fils de Raymond Poulidor. Quel symbole ce serait de le voir gagner une étape en Limousin sur les terres de son grand-père. Mais il n'est pas tout seul dans cette échappée, et son concurrent le plus sérieux, c'est probablement le Britannique Tom Pidcock, lui qui s'est déjà imposé sur le Tour de France, c'était en 2022 à l'Alpe d'Huez, le coureur de l'équipe Pinarello Q36-5. Avec eux, il y a aussi un Français, Alex Baudin, le Savoyard, l'homme qui s'est imposé il y a quelques semaines sur le Tour Auvergne-Rhône-Alpes, une étape du Tour Auvergne-Rhône-Alpes, c'était à Saint-Imier, et puis le quatrième larron, c'est un Norvégien, Tobias Haaland Johannessen de l'équipe Uno X Mobility, lui qui a terminé sixième du Tour de France l'an dernier. Mais là, ce sera à qui aura la plus grosse pointe de vitesse à l'arrivée à Ussel, ici au sommet d'un petit faux plat montant à 4% de moyenne environ. Bruno Blanza, vous êtes proche de cette arrivée à Ussel, vous avez suivi toute l'étape sur la moto ici de Jérémy Thuil, Mathieu Van Der qui a fait exploser cette échappée. Ils étaient 8 et c'est le Néerlandais qui a impulsé le mouvement qui sera peut-être décisif.
3: Oui, parce qu'il connaît aussi le final, Mathieu Van Der Poel, un final qui peut lui aller à merveille, qui lui sied même à merveille, parce que très honnêtement, quand on le regarde ce final, ça monte sur 500, 600 mètres, c'est un faux plat montant, et là il faut de la puissance après tant de kilomètres d'échappée. On sait qu'il est costaud, on sait qu'il est expérimenté, et encore une fois, avec une arrivée massive, notamment avec Pedersen, il aurait eu peu de chance probablement, Mathieu Van Der Poel, alors que là, il a justement la possibilité, eh bien, d'aller lever de nouveau les bras sur le Tour de France.
2: Ouais, effectivement, hein, parce qu'il a déjà remporté 2 étapes, Mathieu Van Der Poel, sur le Tour de France dans sa carrière. Et il y en avait une l'an dernier, c'est du côté de Boulogne-sur-Mer, et il s'était imposé aussi en 2021 sur la Grande Boucle. Là aussi, c'était en début de Tour de France, et c'était au Mur de Bretagne. Ce sera peut-être au mur d'Ussel, on va l'appeler comme ça, puisque ça grimpe dans le final, même si c'est évidemment beaucoup moins dur, que Mathieu Van Der Poel fera la passe de 3, qu'il remportera sa 3e étape dans sa carrière sur le Tour de France. En tout cas, ça sent très bon pour l'échapper maintenant, on peut le dire. 2100 mètres à parcourir, 31 secondes, Bruno Blanza, le seul risque pour ces hommes finalement, c'est de se regarder, c'est ne pas de vouloir emmener les autres, et là vous pouvez perdre beaucoup de temps assez rapidement.
3: On voit là notamment qu'ils sont en train de regarder derrière, parce que sur ce final, avant vraiment d'entrer dans Ussel, il y a d'immenses lignes droites comme il y a peu eu depuis le départ de cette étape. On a énormément tourné à droite, à gauche, on n'a fait que monter et que descendre, souvent dans les descentes, notamment dans les sous-bois, c'était même compliqué par moments, des virages à angle droit. Et là, à un moment donné, il y avait l'un des échappés, Pidcock, qui était en train de regarder justement derrière dans le rétroviseur pour voir si le peloton allait revenir ou pas. Mais là, c'est certain, 30 secondes d'avance à 2 km de l'arrivée pour les 4 hommes, même si on sent que c'est un petit peu tendu, ça devrait forcément le faire, Thomas.
2: Ouais, avec là, ça y est, ça commence déjà à jouer un petit peu. Tom Pidcock qui emmène cette échappée, qui fait signe à Mathieu Van Der Poel de passer, de prendre le relais. Il a un petit peu tardé, le Néerlandais, parce que quand vous êtes dans une échappée à 4, si vous êtes en tête, et c'est la pire place, déjà parce que vous voyez personne, ils sont tous derrière vous, ils vous surveillent tous, et puis vous les emmenez quelque part, c'est vous qui prenez tout le vent alors que les autres sont un petit peu à l'abri. Mathieu Van Der Poel sous la flamme rouge, c'est lui qui est en tête de ce groupe de 4 pour l'instant, devant Tom Pidcock, devant Tobias Johannessen et le Savoyard Alex Baudin qui est en 4e et dernière position, 20 secondes d'avance. Attention, ils ont perdu 10 secondes très très rapidement là, 800 mètres, Mathieu Van Der Poel toujours en tête, Alex Baudin qui se laisse un peu décrocher, qui prend quelques mètres de retard pour pouvoir accélérer et surprendre tout le monde. 700 mètres à présent de la ligne, Van Der Poel qui se retourne beaucoup, il a Pidcock toujours dans sa roue, Johannessen, il se met en danseuse, le Néerlandais de l'équipe Alpecin Premier Tech. Attention à ne pas trop ralentir, attention à ce que le peloton ne déboule pas de long de cette ligne droite. Il y aura un dernier virage et puis il y aura une dernière montée finale, 500 mètres à présent de la ligne. Van der Poel toujours en tête, personne ne veut prendre de relais au néerlandais, Pidcock ne veut pas passer, ils savent que c'est lui le grand favori. Attention, le peloton n'est pas si loin, emmené par l'équipe Decathlon CMA CGM et le maillot vert Mats Pedersen lui-même qui fait l'effort. Oh, ils sont quasiment arrêtés, l'échappée, attention à ne pas tout perdre, à vouloir jouer au plus malin. 300 mètres à présent, Van der Poel qui continue de se retourner, le sprint n'est toujours pas lancé, léger virage à droite, Mathieu Van der Poel qui passe son temps à regarder derrière lui, ça y est c'est parti, il lance de loin Mathieu Van der Poel, Pidcock ne peut pas suivre, c'est Johannessen qui prend la roue du néerlandais, Johannessen qui va peut-être essayer de déboîter, Van der Poel qui a l'air fort, Van der Poel qui se désunit pas, Van der Poel qui reste devant, Van der Poel qui s'impose à Ussel, Mathieu Van der Poel qui remporte la troisième victoire de sa carrière sur le Tour de France. Personne ne l'a aidé dans le dernier kilomètre et il a été le plus fort de cette échappée. Quel symbole, le petit-fils de Raymond Poulidor qui s'impose en Limousin ici à Ussel. Quel symbole, Bruno Blanza.
3: C'est énorme, il est déjà en train d'embrasser sa conjointe, de lever les bras, Mathieu Van der Poel, au moment où eh bien, le peloton juste arrive derrière. Hein. On a Tadej Pogacar juste là, à côté de nous. Ça s'est joué à très très peu de choses, effectivement. Mais Mathieu Van der Poel qui tombe dans les bras de ses partenaires. Franchement, là, il est allé au bout de lui-même, au bout de l'effort, Mathieu Van der Poel. On est juste derrière, on va essayer d'attendre un petit peu pour une première réaction, forcément, parce qu'on l'a dit, Thomas, c'est aussi une étape pour, et encore le gros bisou à madame, c'est franchement une étape qui est pleine d'émotions aussi pour lui, forcément.
2: Et on se demandait si Tom Pidcock allait pouvoir rivaliser, bah, la réponse a clairement été non. Dès qu'il s'est dressé sur les pédales, Mathieu Van der Poel, Pidcock a perdu 50 cm, 1 mètre, 2 mètres, 3 mètres, et il n'a rien pu faire, complètement impuissant face à la domination de Mathieu Van der Poel. C'est Tobias Johannessen qui a rivalisé, mais qui doit se contenter de la place de deux. Mathieu Van der Poel qui était le plus fort dans cette échappée. Ils étaient échappés qui a d'abord mis beaucoup de temps à se dessiner, ensuite ils ont été 8 et c'est le néerlandais qui a fait exploser tout le monde dans le Mont Bessou, la dernière des difficultés, et au final sans aucune aide dans le dernier kilomètre. Mais est-ce que vous avez besoin d'aide quand vous êtes une jambe au-dessus de tout le monde dans cette échappée? Ben, la réponse vient d'être non pour Mathieu Van der Poel qui a parfaitement calculé son coup, il a ralenti juste ce qu'il fallait, pas trop, il fallait pas trop parce que le peloton derrière arrivait à grande vitesse. Vous êtes toujours, Bruno Blanza, aux côtés du coureur néerlandais, l'ancien champion du monde.
3: J'essaie de me rapprocher d'Alex Baudin, le français de l'échappée qui fait quatrième.
2: Qui fait quatrième, effectivement, affaire, mais... l'ancien
4: et Alex Baudin. Je suis quand même content que l'échappée aille au bout parce que j'ai vraiment pas compris pourquoi. Je crois que c'est UAE qui roulait derrière, je sais vraiment pas pourquoi. Donc je suis content qu'on aille au bout.
5: Ça cogite. On se dit, c'est impossible que je joue la gagne si on reste à 4 comme ça. Il y a des choses à faire, je sais pas moi, à 5 km, à 10 km.
4: Je pense pas, parce que c'est sûr, à la télé, c'est facile de dire à Baudin, il passe un peu trop. Mais si j'attaque sur le plat, ces mecs-là, ils sont beaucoup plus forts. Hein. Je l'ai senti, j'étais à fond là, pendant, je sais pas, 4 heures, là, c'était à bloc tout le long. Donc, pour avoir la force d'attaquer faux plat descendant, même dans un faux plat montant, j'étais mort, on était tous à la limite, mais je pense pas que je pouvais faire mieux aujourd'hui.
2: Le français Alex Baudin, quatrième voilà. De cette étape à Ussel, à votre micro, ici Bruno Blanza, un peu de déception tout de même pour Alex Baudin, Bruno.
3: On l'entend, on l'avait interrogé au départ tout à l'heure, ce sont des étapes qui peuvent lui convenir, à condition de tomber sur des coureurs de son niveau pour ce type d'étape, c'est-à-dire que quand vous avez un Van der Poel dans l'échappée, un Pidcock, à un moment donné vous vous dites bon, comment faire pour essayer de les semer, et vous venez de l'entendre, en gros il dit ils étaient plus forts que moi et moi j'étais à bloc, et Van der Poel à un moment donné dès qu'il accélère dans le dernier faux plat montant, une fois que la flamme rouge est passée, il est quasiment impossible à rattraper.
2: Merci Bruno Blanza de nous avoir fait vivre cette 9e étape du Tour de France entre Malemort et Ussel, étape 100% corrézienne, au micro également de la moto ici pilotée par Jérémy Thuil. On vous retrouve évidemment demain, Bruno. En attendant, après demain, pardon, demain c'est repos. En attendant, victoire départ de Mathieu Van Der Poel devant Tobias Johannessen et Tom Pidcock. Le français Alex Baudin 4e, Philippe Ogana l'italien est venu régler le sprint du peloton. Pas de changement du côté du classement général. Tadej Pogacar, le Slovène, va conserver son maillot jaune dans cette étape qui, et c'était une première dans le Tour de France, a été raccourcie. On a enlevé 30 km au début d'étape à cause de la canicule, puisque la Corrèze est placée en vigilance rouge canicule. Demain, je vous le disais, ce sera journée de repos. On se retrouvera lundi dans le Massif Central pour une arrivée au Lioran. En attendant, à 18h30, ce sera le journal du Tour avec les réactions sur votre radio ici. À tout à l'heure.
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0: Et dans le contexte d'épisodes caniculaires, eh bien sachez que pas mal de villes ont décidé d'annuler des festivités, notamment les feux d'artifice, quand ça n'est pas une décision préfectorale. Donc celui de Limoges, le lundi 13 juillet, reporté, envisagé à une date ultérieure. Mais ça, bon, on vous le dira aussitôt qu'on la connaîtra. Les autres manifestations prévues à l'occasion de la fête nationale, elles sont maintenues sous réserve d'éventuelles consignes des autorités. Demain, lundi et mardi, faites parvenir vos infos, vous qui organisez des fêtes pour le 14 juillet au 34 5000. Vous le faites par l'appli, hein, WhatsApp 05 55 34 5000. La ville du Palais survient après elle la décision d'annuler sur le feu d'artifice pour le 14 juillet, mais de maintenir le reste des activités. Des activités en matinée, avec aussi le soir, évidemment, la diffusion du match du Coupe du Monde pendant lesquels l'équipe de France dispute sa demi-finale. Ça, ce sera mardi soir, et pour Limoges, ce sera un écran géant à Beaublanc. À Tulle, tout se passe place Martial Brigoulex dès 9h30 avec la prise d'armes, la remise des décorations, une expo de véhicules militaires. Et pour le feu d'artifice, eh bien, à l'issue de la retransmission de la rencontre France-Espagne, eh bien, c'est un show laser qui vous est proposé, son et lumière. Au remplacement, bien sûr, du feu d'artifice, place Martial Brigoulex avec animation DJ pour Brive. Le feu d'artifice est aussi reporté, mais là, on a la date, ce sera le 15 août prochain.
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0: All Out of Fight avec Pink sur votre radio.
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0: Étape gagnée à l'instant, vous l'avez entendu sur votre radio ici Limousin par Mathieu Van Der Poel. Sans doute le Hollandais le plus populaire du sel et de toute la région, puisque là il vient de gagner sur les routes qu'empruntait son grand-père Raymond Poulidor il y a quelques années de cela. C'est vrai que ce sont des parcours qu'il connaissait bien, sur lesquels il a aussi gagné. Sans doute que Raymond Poulidor pendant des années s'est entraîné aussi du côté du Montbessou, qui était sans doute en train de se vider du monde, de ses spectateurs, Garance Caillé.
2: Eh ben oui, là, il y a quelques instants encore, c'était l'effervescence parce qu'on a vu les tout derniers coureurs du peloton courir juste devant nous. C'était très impressionnant. Beaucoup de personnes qui applaudissaient, qui étaient vraiment en transe, quoi. Et là, maintenant, en effet, Christophe, tout le monde s'en va. Il y a vraiment beaucoup de monde qui commence à redescendre à pied le Montbessou. Donc, c'est un peu dommage, sachant qu'il y a un concert en plus ce soir sur cette fan zone du Montbessou. Et alors, globalement, j'ai entendu beaucoup de Limousins qui étaient très contents de voir, comme vous le disiez, le petit-fils de Poulidor gagner. Donc, qu'un héritage évidemment Limousin. Donc là, voilà, comme je le disais, il y a un petit changement d'ambiance. Petit à petit, les gens s'en vont. Et puis, il y a toujours cette très grosse chaleur au sommet du Montbessou, 33 degrés. D'ailleurs, je viens de voir passer un monsieur qui était en slip de bain, donc c'est un peu spécial. En tout cas, voilà, ici, il y a quand même quelques personnes qui restent au frais et qui attendent le concert de ce soir au sommet du Montbessou, Christophe.
0: Moi, ce qu'on peut faire, c'est aller piquer une petite tête et puis revenir sur le lieu où on a passé une partie de l'après-midi, où c'est vrai qu'il y a fait chaud pour assister aux festivités. Place de la Poste à Ussel aussi, il y aura un concert, il y a pas mal d'activités qui seront proposées encore festives, parce que ici, c'est la Corrèze, seront proposées au-delà de 18h, 19h pour continuer à faire la fête autour du vélo et de cette fameuse étape corrézo-corrézienne. C'est assez rare dans le Tour de France qu'on voit un départ et une arrivée dans le même département. Mais voilà, c'est ce qu'on vient de vivre aujourd'hui et de quelle façon. Alors on va essayer de venir vous voir aussi, hein, avant que vous soyez totalement parti de cette ligne d'arrivée avec Alexandre Pain, notre reporter. On va venir vous embêter aussi, parler chiffon, voir si vous êtes content du vainqueur du jour, de cette étape du jour. En tout cas, visiblement, de ce qu'on a entendu, il y a une belle satisfaction que ce soit Mathieu Van Der Poel qui l'ait emporté avec une belle échappée, hein, quand même menée sur une grande partie de cette 9e étape. Sans doute qu'il avait repéré cette étape, Mathieu Van Der Poel, je le rappelle, le petit-fils de Raymond Poulidor. Vous restez avec nous, c'est ici Limousin, on lâche pas l'affaire, hein. On est avec vous à Ussel et on va vivre encore quelques instants assez sympas, assez chaleureux.

0: Né quelque part avec Maxime Le Forestier sur votre radio ici Limousin. Il est quelque part aussi, place de la Poste, Alexandre Pin, pas très très loin, je pense, de The Place to Be.
1: Je suis au meilleur endroit de la journée.
0: Ah ouais, j'imagine, oui, les brumisateurs.
1: Sous un brumisateur. Vous savez pas à quel point ça fait du bien.
0: Mais j'ai rarement vu autant de gens prendre une douche ensemble comme ça.
1: Et c'est vrai, ouais. il y avait beaucoup de monde au Montbessou, il y avait beaucoup de monde au Sucomé, et il y a beaucoup de monde sous les brumisateurs également.
0: Je vous rappelle que oui, nous sommes à Ussel, hein, ça y est, c'est fait, l'arrivée de la 9e étape de ce Tour de France, Corrézo-Corrézienne, avec la victoire, on va dire, d'un local sans être local, d'un Hollandais qui a des attaches ici qu'on connaît tous, hein, Mathieu Van Der Poel, qui a remporté cette 9e étape sur les traces de son grand-père. C'était un beau symbole, et puis on l'a entendu à l'effervescence sur la place, que ça fait vraiment plaisir à tout le monde, Alex.
1: Exactement, tiens, on va échanger, on est en direct, messieurs, on vous coupe sur la ligne d'arrivée. Mathieu Van Der Poel qui gagne, on a l'impression qu'il y avait une vraie ferveur de voir Mathieu Van Der Poel, le petit-fils de Poupou, qui vient gagner ici à Ussel.
2: C'est facile, favori, au top.
1: L'analyse est assez rapide quand même. Est-ce qu'il y en a un de vous qui a une analyse un petit peu plus... Pierre a une meilleure analyse. Pierre, cette course entre Malmort et Ussel.
3: Bah, ça a été mené à grand train, j'ai vu que ça s'est battu d'entrée. Van Der Poel était dans les favoris et je pense qu'il avait à cœur de briller sur les terres de son grand-père.
1: Ah, c'est un petit peu plus poussé déjà là. Vous étiez où? Vous êtes... Oui, on est vraiment en direct. Vous êtes resté du côté du sel ou vous avez été sur les routes?
3: C'est à côté de la ligne d'arrivée. Profiter de l'ambiance à Ussel. Ça fait du bien de faire vivre cette ville.
1: Vous êtes du sel?
3: Tout à fait, j'ai grandi ici.
1: Ouais. C'est chouette de voir une ville comme ça, comme Ussel, qui vibre au rythme du Tour de France comme aujourd'hui.
3: Bah, évidemment, ouais, ça ramène du monde. Bah, je vois beaucoup de jeunes qui ont grandi ici, qui sont venus pour l'occasion. Et je vois, il y a des étrangers, des gens qui viennent, suivre le Tour de France. Et c'est une belle fête, malgré la chaleur sur les routes.
1: Et Pierre a été... Bravo Pierre, vous avez été excellent. Sur cette ligne d'arrivée, Pierre a été très bon. Un petit peu moins bon, mais pas mal quand même.
0: Fallait faire une phrase.
1: Moi, j'étais concis. Hein. Ah oui, ah bah...
4: Victoire.
1: Voilà, mais au moins l'analyse est
0: carré.
1: Carré. Ouais. Merci beaucoup, messieurs. Merci.
0: Alors j'ai une bonne nouvelle, Alex. Le chemin du retour, ça passe par les brumisateurs. Si vous revenez nous rejoindre,
1: regardez,
0: il est juste dessous. Ça fait du bien. Mais quittez la casquette deux minutes. J'ai vu même qu'on peut retourner la casquette, mettre de l'eau dedans et se rafraîchir. C'est vrai qu'il fait un cagnard ici. David Ussellois, tout à l'heure, hein, de Bernard Gaillard, qui est venu nous rejoindre. Il n'avait jamais connu un 35-36, hein, sur cette région. Il faut dire qu'on est en hauteur et c'est vrai qu'il y fait encore très très chaud. Mais on va arrêter de se plaindre parce que nous, on n'était pas sur les vélos cet après-midi.
1: Exactement.
0: Et on va en profiter pour remercier toutes celles et ceux qui ont pu participer de près ou de loin à cette très très belle journée qu'on a eu le plaisir de vous faire vivre, de partager avec vous depuis 9h ce matin, depuis la ligne de départ à Malmort jusqu'à cette ligne d'arrivée à Ussel. Vraiment merci à tout le monde, y compris sur une partie des équipes de Ici Creuse qui est venue nous rejoindre ici à Ussel. Merci à tous et à toutes, c'était formidable à vivre, formidable à vous faire vivre, et puis on se dit peut-être à une prochaine sur une étape aux Viennoises, on sait jamais, ou sur une étape corrézienne à nouveau. En tout cas, nous on sera toujours là. Belle soirée à vous, d'ici moins de 10 minutes, dans 10 minutes, le journal de 18h.

0: C'est à qui le tour, une chanson de circonstance, ça c'est le moins qu'on puisse dire. C'était Mylène Farmer à l'instant. On va retrouver les infos tout à l'heure à 18h. Je vous rappelle que dans ces infos, eh bien, on vous redonnera le nom du gagnant ici à Ussel de cette étape du Tour de France. C'est Mathieu Van Der Poel. On le répétera jamais assez. Salut à tous, belle soirée, à bientôt.
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0: Une autre histoire avec Gérard Blanc sur votre radio ici Limousin. Oui, vous entendez un petit peu de bruit derrière nous. Je vais pas vous dire c'est normal, c'était la ligne d'arrivée du sel aujourd'hui. Passez une excellente fin de dimanche.
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0: Nous sommes bel et bien aujourd'hui le dimanche 12 juillet 2026, il est 18h. On va revenir sur cette 9e étape avec le journal tout de suite. Et vous allez l'entendre, qui a gagné aujourd'hui ?
2: Et l'arrivée de la 9e étape du Tour de France, raccourcie de 30 km en raison de la canicule, ce qui n'a pas empêché le spectacle et la magnifique victoire de Mathieu Van Der Poel sur des terres un petit peu familiales, Thomas Coignard.
3: Oui, exactement. On est à 100 km de Saint-Léonard-de-Noblat, la ville de son grand-père, Raymond Poulidor. On est en Limousin et c'est donc extrêmement symbolique de voir Mathieu Van Der Poel lever les bras ici à Ussel, en Corrèze. On se souvient de ses larmes en 2021 quand il avait remporté l'étape de Mur de Bretagne. C'était sa première sur le Tour. Il avait dit ce jour-là avoir pensé à son grand-père. Ça a dû être le cas encore aujourd'hui pour son troisième succès sur la Grande Boucle qu'il est allé chercher. C'est lui qui a fait exploser les échappé dans la dernière difficulté, le mont Bessou, alors que le peloton était revenu à 30 secondes. De 8, le groupe de tête est passé à 4. Il restait encore de sacrés clients, notamment le Britannique Tom Pidcock. Mais au bout de la dernière ligne droite, légèrement en pente, personne n'a pu rivaliser avec Mathieu Van Der Poel, ni Pidcock, ni Tobias Allan Johannessen, le Norvégien qui finit deuxième, ni Alex Baudin, le premier Français. Il était dans l'échappée, le Savoyard. Il termine quatrième à Ussel.
2: Et demain, c'est un repos bien mérité pour tout le monde dans le Cantal. La canicule qui se poursuit, 37 départements maintenus en vigilance rouge demain, 47 placés en orange. Un début de baisse des températures par la côte atlantique est attendu en première partie de semaine prochaine sur Météo France. Conséquence de ces chaleurs, les incendies qui se multiplient en forêt mais aussi dans les champs comme en Seine-et-Marne cet après-midi. 300 hectares partis en fumée dans le secteur du Châtelet-en-Brie près de Melun. Les flammes se sont étalées sur plusieurs kilomètres, coupant certaines routes et menaçant une ligne TGV. On apprend également à l'instant que 59 départements sont placés en risque élevé orange en feu de forêt demain. Dans le même temps, 2000 teufeurs participent à une rave party non autorisée dans la forêt de Lanoué, dans le Morbihan. La préfecture dénonce l'irresponsabilité des organisateurs en raison des conditions météo où le risque incendie est élevé.
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2: Le soleil qui a largement dominé aujourd'hui, vous l'avez remarqué, sur la plupart des régions. Les maximales en cette fin de journée, toujours entre 37 et 41 pour les départements en vigilance canicule rouge. Demain, toujours très chaud, 37 départements placés en vigilance rouge, 46 en orange. Les maximales entre 32 et 36 degrés dans le sud-ouest, entre 35 et 38 localement, 40 degrés du centre-ouest vers l'est du pays, 31 à 34 des Hauts-de-France vers l'Alsace, inférieur sur la Manche.
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0: Les filles de l'aurore avec William Scheller.
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0: On démarre cette nouvelle heure ensemble, tranquillement, en direct au programme de cette prochaine demi-heure. Donc rendez-vous déjà à 18h30 hein, pour le journal du Tour de France assez acté. Aujourd'hui, direction la Corrèze, entre Malemort et Ussel, 155 km sous une chaleur écrasante. Et pour se rafraîchir, j'ai vu des images assez rigolotes. Des coureurs ont glissé des glaçons sous leur maillot. Voilà, pour se rafraîchir, peut-être une astuce à tester à la maison, pourquoi pas. Rendez-vous 18h30 pour le résumé complet de cette étape. Dans un instant, on retrouve Benoît Prospero pour le monde merveilleux du vivant. Et si vous pensez que les animaux ne savent pas ce que c'est la mort, eh bien les révélations de Benoît risquent de vous surprendre. Restez à l'écoute. Mais avant, on écoute l'hymne de la Coupe du Monde avec Shakira, Die Die, en espérant que ça porte bonheur à nos bleus. La demi-finale, c'est mardi, à suivre en direct sur votre radio à partir de 20h.

0: partie du cycle du vivant, et puis toute fin est un début, etc. Bref, au programme compréhension, complexité et savoir. Et donc, première chose à savoir, les animaux non humains, oui, parce que nous sommes aussi des animaux, les animaux non humains, donc, comprennent bien plus la mort qu'on ne le pense. Concrètement, de très nombreuses espèces ont des réactions très fortes face à la mort de leurs congénères. Par exemple, isolement, toilettage, exploration, arrêt alimentaire, agressivité, cris. Certains, comme les éléphants, peuvent même placer des feuilles ou de la terre sur les cadavres, ce qui signifie qu'ils ont probablement, à minima, conscience de la mort de l'autre.
1: Ça paraît quand même incroyable, Benoît.
0: Et ça ne s'arrête pas là. Deuxième chose à savoir, les comportements des animaux face à la mort sont beaucoup plus variés et complexes que ce que l'on vient de voir. Par exemple, pour ne pas se faire capturer ou attaquer par un prédateur, certains font semblant d'être morts. C'est le cas de l'opossum, de la couleuvre, de l'hippocampe, du papillon citron, etc. Et toujours au sujet des comportements animaux face à la mort, sachez que certains peuvent même se laisser mourir de chagrin. Comme par exemple le petit chimpanzé après la mort de sa mère. Ou à l'inverse, d'autres n'arrivent pas à lâcher leur bébé mort. C'est le cas pour les éléphants, les orques et bien d'autres.
1: Oui, en fait, derrière ces comportements, les animaux ressentent des émotions bien plus complexes qu'on ne le pense, Benoît.
0: C'est la troisième chose à savoir. Nous savons désormais que les animaux font preuve d'émotions complexes comme l'empathie, la tristesse ou encore la peur. Et rappelons que sous-estimer les capacités des animaux à souffrir et à comprendre la mort a parfois facilité et continue de faciliter leur maltraitance et notre aisance à les tuer. Dis que je suis un lama et attends que je crache une vérité gênante, le monde vivant est merveilleux. Comprenons-le et protégeons-le. Et pour toutes ces connaissances, merci à la formidable directrice de recherche au CNRS et au Muséum National d'Histoire Naturelle, Emmanuelle Puy-de-Bas, autrice du livre « Les oiseaux se cachent-ils pour mourir ?» si publié aux éditions de La Chaux et Niestlé.
1: Et bien voilà, les animaux comprennent bien plus la mort qu'on ne le pense. Merci encore Benoît Prospero. On a encore appris plein de choses grâce à vous en cette fin de journée. Restez avec nous, la suite en musique avec Manu Chao et Étienne Dao. Ça arrive dans vos oreilles juste après ça.
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0: C'était Les Humeurs Cérébrales avec Clochette.
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0: C'était Manu Chao sur votre radio ici. Dans 10 minutes, on retrouve Muriel Jourdan. Ses tendances, zoom sur les groupes WhatsApp de parents d'élèves qui sont de plus en plus à la mode. C'est vrai, ces groupes sont tendances et ont tendance aussi parfois à nous agacer. Oui, certaines discussions de parents nous tendent. Ça nous tend assez facilement. Allez, on va en parler avec Muriel Jourdan dans une dizaine de minutes. Mais avant ça, bien sûr, à 18h30, soyez au rendez-vous. C'est le journal du Tour de France. Mais avant, de la musique avec Elton John, Indochine, Le Chant des Cygnes. Belle fin de journée.
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0: C'était la voix d'Elton John sur votre radio. Il est 18h30, tout de suite le journal du Tour avec toutes les infos concernant cette 9e étape avec notre journaliste Gilda Mingui.
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2: L'étape était taillée pour lui. Mathieu Van Der Poel remporte la 9e étape du Tour de France à Ussel, en Corrèze. Un profil accidenté, 4 difficultés et pas un mètre de plat sur les routes bordées de sapins. En raison de la vigilance rouge canicule, cette dernière étape de la semaine avait été réduite de 30 km. Bonsoir Thomas Coignac.
3: Bonsoir Gilda, bonsoir à toutes et à tous.
2: On vous retrouve sur place à Ussel comme un joli symbole. Mathieu Van Der Poel s'impose dans le Limousin.
3: Bah ouais, c'était le scénario rêvé, non? Mathieu Van Der Poel dans le Limousin, alors que son grand-père Raymond Poulidor est originaire de Saint-Léonard-de-Noblat. C'est à une centaine de kilomètres d'ici à peine. Là, on n'était pas en Haute-Vienne, mais en Corrèze sur cette étape 100% corrézienne. Mais effectivement, le fait de voir Mathieu Van Der Poel remporter la 3e victoire de sa carrière sur le Tour de France dans le Limousin, c'est un sacré clin d'œil.
2: L'ancien champion du monde Mathieu Van Der Poel qui n'a pas couru qu'avec ses jambes aujourd'hui. Il a aussi couru avec son cœur.
4: Oui, c'était une journée vraiment dure. Après une semaine difficile pour l'équipe aussi déjà. Donc je suis heureux de gagner. C'était pas facile. On n'a pas eu beaucoup d'avance avec l'échappée. Mais très heureux de gagner. Chaque jour dans le Tour, c'est spécial.
5: Mais aujourd'hui, tu avais un petit truc en plus. Tu voulais vraiment être devant.
4: Ouais, le Tour, c'est jamais facile pour moi. C'est seulement ma 3e victoire. Donc je pense que tout le monde sait comment c'est difficile pour moi de gagner une étape. Et c'est jamais évidemment. Et c'est pour ça que c'est toujours spécial quand même.
2: On va revenir sur le scénario de cette étape menée à vive allure. L'échappée a mis beaucoup de temps à se constituer. 16 coureurs, puis 8, Thomas, avec du beau monde.
3: Oui, exactement. 8 coureurs qui ont ouvert l'avant. Il y avait notamment 2 Lidl Trek. C'était un peu une épine dans le pied pour Mathieu Van Der Poel parce que il roulait de temps en temps, mais aussi il temporisait pour attendre leur sprinter Mats Pedersen qui était derrière. Il y avait la Quinn Simmons et Derek G. West. Il y avait également Tom Pidcock, sacré coursier. On se disait là aussi que l'étape était taillée pour lui. Il a été un petit peu malchanceux aujourd'hui. Il y avait notamment Tobias Aland Johannessen qui termine 2e. Et puis il y avait un Français, Alex Baudin, le Savoyard, et c'est Mathieu Van Der Poel qui a tout fait exploser dans la dernière difficulté. De 8, ils sont passés à 4 avec Johannessen, Pidcock et Baudin avant l'estocade finale signée Mathieu Van Der Poel. Ça fait sourire quand même un petit peu quand il dit « Ah, c'est seulement ma 3e victoire sur le Tour, ses compagnons d'échappée, il n'y en avait pas beaucoup qui avaient gagné plus que lui ».
2: Et on va écouter la réaction du Français Alex Baudin qui termine donc 4e aujourd'hui à Ussel.
6: Je suis quand même content d'échapper à eux au bout parce que j'ai vraiment pas compris pourquoi. Je crois que c'est UAE qui roulait derrière, je sais vraiment pas pourquoi. Donc je suis content qu'on aille au bout. C'est facile de dire à Baudin, il passe un peu trop. Mais si j'attaque sur le plat, ces mecs-là, ils sont beaucoup plus forts. Hein. Je l'ai senti, j'étais à fond là, pendant, je sais pas, 4 heures là, c'était à bloc tout le long. Donc pour avoir la force d'attaquer faux plat descendant, même dans un faux plat montant, j'étais mort, on était tous à la limite. Mais je pense pas que je pouvais faire mieux aujourd'hui.
2: Et le peloton maillot jaune est réglé juste derrière par l'Italien Filippo Ganna à seulement 6 secondes. C'est la fin de la première semaine du Tour, l'heure des premiers bilans. Pas de victoire française encore pour l'instant. Un Pogacar ultra dominateur au classement général. Thomas Coignac, qu'est-ce que vous avez, vous, envie de retenir de ces 9 premières étapes?
3: Comme d'habitude, il n'y a que les grands qui gagnent sur le Tour de France. Quand vous regardez la liste des vainqueurs d'étapes, Jonas Vingegaard, Isaac Del Toro, Tadej Pogacar, Mats Pedersen, Olaf Koy, Tim Merlier et Mathieu Van Der Poel aujourd'hui. Il n'y a quand même pas beaucoup d'intrus là-dedans.
2: Pas de changement dans les maillots distinctifs. À l'issue de cette 9e étape, Pogacar en jaune est leader du classement de la montagne. Mats Pedersen a conforté aujourd'hui sa tunique verte du classement par points. Le maillot blanc sera mardi toujours sur les épaules du Mexicain Isaac Del Toro. Car demain, le peloton va souffler et c'est bien mérité. Première des 2 journées de repos, ce sera à Aurillac dans le Cantal. Après 9 étapes disputées sous une grosse chaleur, cette journée va faire beaucoup de bien. Le patron du Tour, Christian Prudhomme.
7: Les journées de repos sont toujours très importantes pour les coureurs, d'une part pour en effet recharger les batteries, et aussi parce qu'il faut faire très attention, c'est-à-dire que certains coureurs, la journée de repos leur casse le rythme, et certains sont en difficulté le lendemain, ça arrivait d'ailleurs régulièrement à Raymond Poulidor. Quoi qu'il en soit, sur cette journée, elle sera par ailleurs bien occupée, puisqu'il y aura notamment dans la fontaine de Juniac, un petit village au sud d'Aurillac, un hommage à Charlie Gaulle, vainqueur du Tour 58, Insolation sur la Tour 59. Il arrive dans le petit village de Juniac et il se jette dans la fontaine. Eh bien, il y aura donc un rendez-vous avec les élus. Nous serons à Juniac pour rendre hommage au grand champion luxembourgeois.
2: Et on se retrouvera mardi pour la 10e étape de ce Tour de France 2026. Ce sera également dans le Cantal, entre Aurillac et la station du Lioran.
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10: Ce que vous entendez là, ce sont les ruches du jardin qui produisent le miel du palais. La récolte est encore confidentielle, mais on trouve quelques pots à la boutique de l'Office de tourisme d'Avignon. Je vous propose de redescendre vers le palais des papes. On passe l'entrée, on s'acquitte de nos billets, et on se dirige vers la chambre à coucher du pape. Une chambre à coucher comme un jardin. Partout, sur les tentures et les sculptures, des feuilles de vigne, des feuilles de chêne, des arabesques végétales dorées sur fond bleu pour représenter le ciel, des écureuils, des chouettes, des oiseaux. Du sol au plafond, la nature est omniprésente. Témoignage du travail des plus grandes écoles de peinture françaises et italiennes du Moyen-Âge.
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0: Merci de passer cette fin d'après-midi avec nous. Il est 18h36. Restez là dans un instant. On va évoquer les groupes WhatsApp de parents d'élèves qui généralement nous énervent tous, nous parents. Ah oui, ça nous énerve, les groupes WhatsApp en général d'ailleurs. On fait le point avec Muriel Jourdan juste après Enrique Iglesias.

0: C'était Enrique Iglesias sur votre radio ici.
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0: 18h40, c'est l'heure de votre rendez-vous entre Info Hémou avec Muriel Jourdan pour mieux comprendre notre époque. Alors Muriel, apparemment les groupes WhatsApp de parents d'élèves sont de plus en plus tendance.
2: Oui, en ce début de mois de juillet, je pensais en être débarrassée, mais... Ah, pardon, je viens d'apprendre que les parents de la classe de mon fils organisaient un pique-nique. Ok, alors je disais, il y a quelques semaines, j'ai compté, j'avais 189 messages WhatsApp non lus dans le groupe de parents d'élèves. Non, mais attendez, dont la plupart concernaient surtout des cagnottes pour... Ah pardon, ça c'est un message d'une maman qui me demande quoi quand ont lieu les inscriptions pour la cantine. Ok, bon, j'ai reçu 189 messages en 10 jours dans le groupe WhatsApp des parents d'élèves de l'école de ma fille et j'ai deux enfants. Alors multipliez le tout par deux. Ah, heureusement c'est les vacances. Devoirs, prof absent, sortie scolaire, cette année j'ai eu ma dose. Vous aussi madame, hein, j'ai l'impression.
3: J'ai horreur de ça, d'être dérangée absolument dans des groupes ou à des discussions où je m'en fous total.
2: Alors vous quittez les groupes sans...
3: Complètement.
2: Même si vous vous affichez qu'on se dit « Ah, celle-là, elle a quitté le groupe », on sent que c'est un sujet qui peut vite mettre en tension.
0: Ces groupes de parents d'élèves ont tendance à nous agacer, mais pourtant, ils sont utiles à notre quotidien, Muriel.
2: Oui, c'est super pour les devoirs, pour les dates à retenir, mais parfois, bah, y a trop de blabla. Et il y a des parents qui demandent les devoirs à faire chaque soir. Pff. Dès la fin août, attendez-vous à un retour en force des groupes WhatsApp.
4: Le groupe du cours de yoga.
5: Celui des parents du CM2.
6: Le pot de départ à la retraite de Bernard.
7: Le groupe WhatsApp de la famille.
8: Oh, celui du réveillon du jour de l'an.
9: Le groupe de la belle famille.
10: Du centre de loisirs.
11: Oh, les groupes WhatsApp, mais je malheureusement je fais partie de groupes WhatsApp, mais on m'y a collé à mon insu ou contre mon plein gré.
2: C'est-à-dire combien que, à peu près dans votre portable?
11: Ah, je sais pas, je dirais 4-5 comme ça, mais entre ceux que je mets en sourdine, ceux sur lesquels je décide de disparaître discrètement, je crois que les pires c'est quand même ceux des parents d'élèves. J'ai malheureusement fait le mauvais choix une année de m'inscrire en tant que délégué parent d'élèves, c'est insupportable. En fait, on reçoit 25 messages par jour. L'atelier éducation à la couture n'a pas lieu ce soir, c'est une honte.
2: Je le trouve sacrément remonté contre les groupes WhatsApp, ce monsieur.
11: Après, ah, groupes,
2: vous n'avez pas fini.
11: Il y a les groupes, vous savez, quand, pour les enterrements de vie de garçon ou vie de jeune fille, on se retrouve tout de suite à beaucoup trop nombreux, 30 ou 20, 30, 40, je ne sais pas. Enfin,
2: vous semblez être un spécialiste. Alors comment on fait pour quitter un groupe WhatsApp incognito et sans vexer personne? Moi, par exemple, je voudrais quitter le groupe de l'association des passionnés de joints de culasse ou le groupe de yoga du jeudi midi. Je veux quitter le groupe, mais sans que ça se voit trop. Alors je fais comment?
11: Est-ce que je l'ai déjà fait? Je sais pas. En général, j'attends longtemps. J'attends que certaines personnes aient commencé à le faire pour me dire « Ah, il y a un petit vent de départ, j'en profite !»
2: Bref, les groupes WhatsApp de parents d'élèves, ok, c'est utile, mais permettez-vous de temps en temps l'école buissonnière.
0: Merci Muriel Jourdan. Et pendant deux mois, on ne pense pas à l'école, hein, Mumu. C'est les vacances, c'est l'été, on se détend, on bloque tout le monde. Moi, c'est ce que j'ai fait, j'ai bloqué tout le monde, même la famille, comme ça, je suis tranquille. Allez, maintenant, on écoute Céline Dion, 18h42, merci d'être avec nous. C'est bonjour, pardon, merci.
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0: Eh bien, merci à Céline Dion d'être passée tout voir et encore merci d'être ici avec nous. Il est 18h45 et soyez prudents, je vous le rappelle, avec cette période de canicule. Pensez à vous hydrater, ne sortez pas aux horaires où il fait le plus chaud et surtout prenez soin de vos proches, ça c'est important. Un petit coup de fil, voilà, à la famille, aux personnes seules, pour savoir si tout va bien. Voilà, ça mange pas de pain et ça fait plaisir. 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Allez, on revient dans un instant les amis avec les coulisses télé de Johan Rock. Si vous êtes fan, alors ah oui, si vous êtes fan de MacGyver, alors restez là, j'ai une surprise pour vous.
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1: Maintenant, on retrouve Johan Rock pour ses coulisses télé comme promis. Johan, vous nous emmenez dans les coulisses d'une série culte sur la chaîne Gulli. Alors la chaîne a eu une bonne idée là cet été, c'est de rediffuser une série vraiment culte.
2: Vous êtes, j'en suis certain, nombreux à avoir gravé quelque part au fond de votre mémoire les premières notes de synthé de ce générique qui, au mi-temps des années 80, colonisait nos postes de télé. MacGyver, c'est d'abord son acteur principal, Richard Dean Anderson. Avant d'être choisi pour jouer dans la série, il a cumulé les petits jobs comme celui de dresseur de baleines dans un Marineland. Sa personnalité a beaucoup inspiré les traits de caractère du personnage. Un héros accessible, sorte de monsieur tout le monde, qui a le vertige, peur des armes à feu, bref, loin du cliché de l'aventurier dur à cuire. Mais s'il y a bien un truc dont MacGyver n'est jamais dépourvu, c'est la réflexion. Ça lui permet toujours de se tirer de toutes les situations.
3: C'est pas pour toi, mais moi, je n'ai aucune envie de moisir ici en attendant d'être consumé par tes déchets radioactifs. Tu comprends? Il faut trouver une solution.
4: Mais je te répète que cette porte est inviolable.
3: C'est une serrure à gâche.
4: Elle est absolument inviolable.
3: Une serrure à gâche électrique.
4: Ouverture dans 59 minutes et on n'a plus que 9 minutes d'air.
3: Sauf si on arrive à voyager dans le temps.
4: Pardon?
3: Une serrure à gâche électrique mesure le temps par oscillation d'un cristal de quartz. Donc si on arrive à lui envoyer une surtension électrique...
4: Oh, c'est incroyable. À mon avis, on devrait t'élire comme président de la République.
3: Oh non, merci. Je préfère ce genre de problème aussi.
2: Si la série est devenue culte, c'est en partie grâce à ses inventions. À l'époque, une équipe était entièrement chargée de les imaginer, encadrée par des consultants, validant la faisabilité des bricolages. La production avait même offert une prime aux téléspectateurs, leur envoyant de bonnes idées. C'est comme ça qu'un fan avait suggéré que MacGyver puisse réparer le radiateur d'une voiture en cassant un œuf dessus. L'idée fut retenue et tournée dans l'épisode suivant. Dans l'extrait qui suit, le héros fait exploser un rocher à l'aide d'un extincteur. Il est fort, ce Mac.
5: Qu'est-ce que vous faites, MacGyver ?
6: Je vais leur fabriquer une petite surprise. Ahmed, apporte le jerrycan.
7: À quoi ça va te servir ?
6: J'ai une idée. Verse de l'eau, là.
7: Je comprends pas.
6: Il a bien gelé la nuit dernière. Les pierres sont encore très froides. L'extincteur contient du dioxyde de carbone, qui a la particularité de produire du froid.
7: Ça a gelé ?
6: Oui, et la glace va nous aider. Attention, reste pas là.
8: Recule.
2: MacGyver, tous les épisodes à découvrir ou redécouvrir, chaque dimanche soir, 21h10 sur Gulli.
1: C'est noté. C'est noté, merci Johan Rock. Et l'événement à ne pas louper à la télé et dans votre radio, eh bien c'est mardi soir, on vivra un grand moment de sport, la demi-finale de la Coupe du Monde France-Espagne, coup d'envoi à 21h, mais nous on sera là dès 20h hein, sur votre radio. Les Bleus vont tenter de décrocher leur place en finale et on suivra évidemment cette rencontre en direct sur votre radio ici. Et je ne sais pas si vous avez remarqué, tiens, mais pendant cette compétition, un petit jeu sur téléphone portable est devenu la star des trajets de l'équipe de France. C'est le Ludo, ça s'écrit L-U-D-O. C'est un jeu de société très populaire dans le monde entier qui rassemble beaucoup, qui ressemble beaucoup, vous savez, aux petits chevaux que l'on connaît, qu'on connaît tous, qu'on a tous joué quand on était petit. Eh bien, l'équipe de France joue à ce jeu de société sur téléphone. Donc le principe est simple, chaque joueur possède 4 pions qu'il doit faire avancer sur un parcours en lançant un dé. Le but est de réussir à ramener tous ses pions jusqu'à la case d'arrivée avant les autres. Voilà, en fait, c'est les petits chevaux, tout simplement. En gros, c'est le jeu des petits chevaux. Eh bien, entre deux matchs, les joueurs de l'équipe de France s'affrontent sur ce jeu. Et donc, si vous voulez tester comme les Bleus, eh bien, bonne nouvelle, c'est que le Ludo, L-U-D-O, existe gratuitement. Vous pouvez le télécharger sur votre smartphone ou sur votre tablette, de quoi organiser votre propre compétition à la maison. Pourquoi pas? Et en parlant, tiens, de compétition, à votre avis, la France va-t-elle aller en finale? 0810 055 056. La France va-t-elle battre l'Espagne? 0810 055 056. On attend vos pronostics. Tiens, on échange ensemble dans un instant. C'est juste après Francis Cabrel avec Sarbacane sur votre radio ici. Il est 18h51. Merci d'être avec nous.

0: Sarbacane avec Francis Cabrel, restez avec nous. Dans un instant, on parle foot avec Erwan qui habite dans l'Hérault.
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0: 18h55, merci d'être ici, merci Erwan d'être là. Bonjour.
8: Oui, bonjour.
0: Ça va Erwan ?
8: C'est un plaisir. Vous
0: habitez dans l'Hérault, c'est bien ça ou ça exactement ?
8: Exactement, à Castelnau-le-Lez, à côté de Montpellier.
0: Il fait beau, il fait chaud ?
8: Ouais, il fait beau, il fait chaud. Bon, moi, ces derniers jours, moi, depuis hier, là, qu'il a plu, mais...
0: Bon, ça se calme un petit peu. Ouais. Bon, ça fait du bien, on respire. Alors Erwan, on parle foot. Votre pronostic là pour mardi soir, là, je veux tout savoir.
8: Ah bah écoutez, ça va être chaud comme match, mais bon voilà, ouais. il faut qu'on gagne, là il n'y a pas le choix. Hein.
0: C'est déjà presque une petite finale.
8: Hein. Comment
0: c'est presque, finale. C'est presque déjà une petite finale, hein, France-Espagne quand même. C'est une belle affiche.
8: Ah oui, c'est pour moi les deux meilleures équipes de la compétition.
0: Je veux votre pronostic, Erwan, s'il vous plaît. Allez, lancez-vous alors.
8: 2-1 pour la France après prolongation.
0: Après voilà. Prolongation, d'accord. Et un but de quel joueur? Votre avis?
8: Deux buts de Mbappé.
0: D'accord.
8: Mais par contre, après prolongation, ouais.
0: Bon, bah très bien. Merci Erwan d'être passé ici, nous faire un petit coucou. On vous embrasse dans l'Hérault. Et tout de suite, on retrouve Véronique Sanson avec Besoin de personne. Et dans un instant, vos infos de 19h, ça arrive.

0: C'était Véronique Sanson avec Besoin de personnes sur votre radio ici.
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0: Merci d'être ici. Il est 19h. 19h, les infos avec vous. Benjamin, Mathieu, c'est maintenant.
2: Un fusil d'assaut retrouvé hier soir dans une voiture garée à proximité de la grande synagogue de Sarcelles dans le Val d'Oise. Les autorités suspectaient une attaque visant la communauté juive très implantée dans la ville. 300 personnes ont été évacuées. On apprend cette fin de journée que le parquet national antiterroriste se saisit de l'enquête. Aurélien Tirard.
3: Tout est parti d'un signalement des services de renseignement intérieur hier soir, selon lequel une voiture suspecte avec à l'intérieur des armes aurait pu servir contre la communauté juive de Sarcelles. Finalement, ce véhicule est localisé très vite à proximité de la synagogue de la ville, mais non pas à proximité immédiate, précise le ministre de l'Intérieur. Sur place, un périmètre de sécurité est installé et dans la voiture, les policiers découvrent une arme de guerre et une autre arme, au moins toutes les deux sont chargées. À qui appartiennent-elles ? Un projet d'attentat était-il vraiment imminent ? L'enquête est en tout cas ouverte pour association de malfaiteurs terroristes en vue de crimes d'atteinte aux personnes. Pour l'heure, les enquêteurs de la DGSI et de la sous-direction antiterroriste et de la PJ du Val-d'Oise n'ont pas encore arrêté de suspects. Le ministre de l'Intérieur a indiqué qu'à ce stade, les personnes qui ont mis ces armes dans cette voiture n'ont pas encore été identifiées.
2: Et ce matin, Emmanuel Macron présidait la première journée nationale de commémoration de la reconnaissance de l'innocence du capitaine Alfred Dreyfus à Paris, 120 ans jour pour jour après la décision de la Cour de cassation le réhabilitant, le chef de l'État qui a appelé à une vigilance de tous les instants face au retour de l'antisémitisme en France. Une question que tout le monde se pose, quand va-t-on pouvoir un tout petit peu respirer alors que nous vivons une troisième canicule ? Il a fait jusque 42,3 degrés aujourd'hui dans les Landes. Premier élément de réponse de Météo France, un début de semaine encore caniculaire, 37 départements maintenus en vigilance rouge demain, mais un début d'accalmie qui va s'amorcer mercredi vers l'ouest avec l'arrivée des orages, une sécheresse qui favorise évidemment les incendies. 59 départements seront en risque élevé au feu de forêt demain, et c'est justement un feu de champ en Seine-et-Marne qui perturbe la circulation des TGV sur la ligne à grande vitesse sud-est ce soir. Des retards de plus de 6 heures sont affichés en gare de Lyon et des suppressions de trains sont à prévoir. L'émotion à Nice avec une marche blanche ce matin réunissant 1000 à 2000 personnes en hommage aux victimes des attentats du 14 juillet 2016. Une marche qui ouvre une période de 3 journées de commémoration. Demain, Emmanuel Macron préside une cérémonie sur la promenade des Anglais en hommage aux 86 morts et plus de 400 blessés. Marc Bertrand, pour certains, c'était la toute première fois qu'il revenait sur cette promenade.
4: Les familles habillées de blanc se tiennent par la main sur la promenade baignée de soleil, suivie par des milliers de Niçois silencieux. Marco, 58 ans, dépose une rose blanche au pied de la sculpture en hommage aux victimes.
5: C'est très émouvant qu'il y ait autant de monde. Tous ces gamins qui sont morts, on leur devait de leur poser une rose. Et la souffrance reste aujourd'hui dans le cœur des Niçois et je pense à jamais.
4: Les pompiers au garde à vous font une aide d'honneur le long du cortège à l'avant. Chaque pas sur ce goudron est une épreuve pour Laetitia. Elle a échappé de justesse au camion avec sa fille de 12 ans.
6: C'est ce qu'on se dit de le faire à pied. On se rend compte que c'est interminable, ce putain de tracé. Et on se dit, mais pourquoi ? Pourquoi eux ? Pourquoi moi je suis en vie ? Enfin, vous voyez, il y a plein de choses qui reviennent.
4: Elle s'écroule à l'endroit même où elle se trouvait sur la promenade le soir de l'attentat. Sa fille n'est pas venue aujourd'hui.
6: Non. Non, ce matin, elle m'a dit, je me sens pas. Je l'ai pas forcée. Quand je vois, moi, l'émotion que j'ai, je me dis que pour elle, même si elle a 22 ans maintenant, elle en avait 12 à l'époque, bah, ça aurait été bien compliqué. On se dit, une décennie, on a eu le temps de travailler dessus, mais pas tant que ça.
4: Sous le kiosque à musique, face à la mer, une joueuse de harpe annonce la fin de la marche. Laetitia dit qu'elle est fière d'avoir réussi à venir. Elle montre sa robe. Au milieu de tout ce blanc, elle a mis du vert, la couleur de l'espoir.
2: Nice, Marc Bertrand. La 9e étape du Tour de France en Corrèze avec son lot de rebondissements. Une chaleur écrasante, un incident juste avant l'arrivée. Une voiture du journal L'Équipe a percuté une barrière. Fort heureusement, il n'y a que 2 blessés légers. Et puis cette victoire de Mathieu Van Der Poel qui s'impose, le petit-fils de Raymond Poulidor, originaire du Limousin. On peut donc dire que le Belge est un peu un enfant du pays. Il était en tout cas très heureux à l'arrivée.
7: Ouais, pour moi, c'est super spécial. C'est aussi ma troisième victoire sur le Tour, ma première de l'échappée, donc c'est quand même assez spécial. Je pense que tout le monde sait que c'est dur pour moi de gagner une étape, donc c'est toujours très spécial. Toute la journée, on a dû se battre pour garder notre avance, mais c'est peut-être aussi bien parce que ça faisait que la journée était encore plus dure que normal, et je pense à la fin, c'était pas vraiment les tactiques, mais juste les jambes qui décidaient.
2: Et demain, c'est repos dans le Cantal, et puis une nouvelle polémique raciste sur les Bleus. L'ancien chef du gouvernement espagnol, Mariano Rajoy, estime que l'équipe de France ne compte aucun joueur français dans ses rangs. Le Premier ministre actuel, Pedro Sanchez, lui répond que ses propos xénophobes déshonorent l'Espagne.
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9: Bonsoir à tous, j'espère que vous avez passé une bonne journée. Allez, c'est l'heure d'allumer le jukebox à souvenirs. C'est l'heure de plonger dans les années Top 50, 45 tours, radio cassette. Bref, c'est 100% années 80. Et ça commence comme ça.

0: Gold, ville de lumière.
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0: Une chanson en hommage à Beyrouth, ravagée par la guerre depuis des années. Un tube pour le groupe Gold en 86, accompagné d'un clip qui vaut le détour. Hein. L'occasion de voir Émile, le chanteur de Gold, interpréter un prisonnier en fuite, en haillons, parasé, en sueur, plus vrai que nature. Allez, un peu plus glamour et léger, toujours en 80, 86 même, la France découvre une chanteuse allemande qui va devenir une star. Sandra, qui s'offre un numéro 1 avec Maria Magdalena.
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0: Purple Rain, c'était Prince and the Revolution. À ce soir, j'ai sorti l'artillerie lourde du top 50 avec ce tube en diamant, comme l'album que reçut à l'époque Prince, un album vendu à plus de 22 millions d'exemplaires. Et c'est aussi le titre du film à revoir. Moi, j'ai gardé la cassette vidéo. Bah, on sait jamais, les 45 tours sont bien revenus à la mode. Bon, allez, on poursuit dans un instant avec Supertramp. Attention, c'est pas une prévision météo, hein. It's raining again, quand même.
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2: Franchement, il faut féliciter ce groupe. Il faut féliciter Amine surtout parce qu'il a tiré 400% des joueurs. Mais le groupe, ils n'ont rien lâché. On a eu des difficultés toute la saison et c'est pas fini. Et vraiment, il faut leur tirer un grand coup de chapeau.
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0: Marc Lavoine et Catherine Ringer, c'était Qu'est-ce que t'es belle.
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0: Ce titre n'a jamais été un numéro 1, mais il reste un incontournable dans la carrière de Marc Lavoine, qui eut la bonne idée de le proposer à Catherine Ringer, qui eut la bonne idée d'accepter. Et pour la suite, j'ai choisi un cas exceptionnel. Voilà, un titre en anglais d'un artiste américain qui n'a connu le succès qu'en France. Bad News de Moon Martin, un américain mystérieux au physique de Woody Allen, qui avec ce tube a séduit exclusivement nos oreilles hexagonales. C'était en 80, et voilà ce que ça donne.
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0: Michel Sardou, c'était musulmane. Un des grands succès de Michel Sardou, un texte inspiré lors d'un Paris-Dakar, un hommage aux femmes musulmanes qui lui valut même d'être élevé au grade de commandeur du Croissant d'Or à la Grande Mosquée de Paris. Bientôt 20h, dans un instant, vous avez rendez-vous avec Émilie Mazoyer et son invité qui a choisi la programmation musicale à venir. Mais ce sera après Madonna, Like a Prayer. Belle soirée à tous.
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2: Salut à toutes, salut à tous et bienvenue dans Décibel. C'est l'été, on a envie de kiffer les meilleurs moments de l'émission. C'est ce qu'on partage tous les soirs à 20h. Et aujourd'hui, la jeune artiste belge Elena qui partage avec vous ses chansons préférées.
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2: Avec ce soir les chansons préférées d'une chanteuse à la personnalité solaire, à la voix cristalline, à l'humour et à l'esprit empreint de belgitude et au succès stratosphérique.

0: Elena Bailly cartonne avec la réédition de son album Elle et les deux. Et avant de partir pour une grande tournée de Zénith au printemps et une flopée de festivals d'été, elle vient partager avec vous dans Décibels ses chansons préférées. Et bienvenue Elena.
1: Eh bien, merci beaucoup.
0: Quelle joie de vous recevoir à nouveau dans Décibels, hein, puisqu'Elena, on s'est vu il n'y a pas très longtemps pour parler, c'est vrai, du carton de Elle et les deux, la réédition du premier album avec 5 nouvelles chansons. Je le disais, il y a aussi une autre partie de tournée, une très grosse partie de tournée qui arrive. Qu'est-ce que on peut vous souhaiter pour 2026, à part écouter de la bonne musique, parce que ça, vous allez vous en occuper ici pendant une heure.
1: On peut me souhaiter que je sois heureuse.
0: Ah oui. Oui, c'est vrai, je parle de succès, moi, quelle horreur, mon Dieu.
1: Non,
0: un manager hollywoodien.
1: Heureuse dans ce succès, oui. Aussi, évidemment, mais oui, que tout se passe bien, en fait. J'adore la scène, j'adore ce qui se passe en tournée, et je suis très contente que ce soit pas fini et oui. Qu'il en reste encore, parce que je veux pas m'arrêter. Donc voilà, en fait, 2026, ça va ressembler à beaucoup de musique, beaucoup de scènes, beaucoup de rencontres avec le public, et ça me ravit.
0: Formidable. Et à quoi ça va ressembler ce soir? La programmation de Décibels, choisie, vous l'avez entendu, à 100% par Elena, ça va être extrêmement éclectique. Il y aura des chansons en français, d'autres en anglais. Il y aura de la diva, il y aura du chanteur français à cheveux longs des années 70. Vraiment un peu de tout. Est-ce que on pourrait définir comme ça vos goûts musicaux, Elena? Est-ce que vous avez quand même, malgré l'éclectisme là ce soir de la playlist, une niche qui vous tient à cœur particulièrement, ou bien vous avez vraiment des goûts très très larges?
1: J'ai des goûts très très larges et parfois assez surprenants. mais c'est dur de dire mes 10 chansons préférées, parce que j'en ai 10 de cette année, mais j'en ai 10 de toute une vie, donc j'ai essayé d'aller chercher dans mon enfance, et aussi pour oui. ça qu'il y a des chanteurs qui datent un petit peu plus.
0: C'est ça.
1: Et parce que j'ai été beaucoup bénie par ma maman, par la variété française de l'époque que j'aime beaucoup encore écouter aujourd'hui.
0: Alors là, on va démarrer avec une légende de la chanson française qui a eu plusieurs vies, plusieurs carrières, des succès dans sa jeunesse, puis un petit peu moins, et puis un retour alors qu'il avait dépassé les 80 ans. C'est Henri Salvador, et vous avez choisi d'écouter Jardin d'hiver, justement la chanson de son retour. C'est quoi votre rapport avec cette chanson ?
1: Cette chanson, c'est ma berceuse d'enfance, et même quand j'étais encore dans le ventre de ma maman. C'est la chanson qu'elle m'a toujours chantée pour m'endormir, et ce pendant de très longues années. Ça a duré très longtemps, et elle la chante super super bien. C'est toujours doux et toujours très joli. Et donc voilà, j'ai ce rapport-là très particulier avec cette chanson, puisque elle m'endort, même si je l'adore.
0: C'est parti pour une micro-sieste, mais très douce. C'est très agréable, une chanson signée Kerenan et Benjamin Biolay pour Henri Salvador. Ça s'appelle Jardin d'hiver.

0: se réveiller, c'est là.
1: Jardin d'hiver, Henri Salvador, c'est vrai que, alors, ça n'agit peut-être pas comme une berceuse pour tout le monde, mais en tout cas, un câlin géant.
2: Oui.
1: Ça, c'est sûr, hein, la voix caressante. Mais c'est un compliment qu'on vous fait à vous aussi, cette voix caressante qui enveloppe. Est-ce que ça vous fait plaisir quand on dit ça de vous ?
2: Oui, parce que moi, c'est des chansons que j'adore écouter. Enfin, c'est mon style aussi musical, ouais, dans ce que j'écoute au quotidien. Donc, j'avoue que c'est aussi toujours cool d'être comparé à ce que nous, on aime.
1: Oui, bien sûr.
2: Voilà. Donc, oui, ça me plaît.
1: Évidemment. Allez, direction la Belgique maintenant, puisque dans la liste de chansons choisies par vous, Elena, ce soir, il y a Angèle.
2: Alors, évidemment.
1: Oui, j'allais dire évidemment. C'est ça. Tu penses Belgique, tu penses gaufre, Stromae, Angèle, dans l'ordre qui vous arrange. Angèle, elle a eu énormément de succès dès son premier album, Brawl. Ensuite, le deuxième, 95. On attend le troisième, on ne sait pas quand. Vous étiez déjà en train de vous projeter en tant que chanteuse quand Angèle est arrivée. Est-ce qu'elle a été un modèle, une envie?
2: Ben, Angèle est arrivée, j'étais en pleine adolescence, ouais, il me semble, et c'est vrai que c'était la première fois que une chanteuse belge débarquait aussi de manière aussi puissante. Et en plus, bah, elle habitait pas très loin de chez moi. Elle a fréquenté les mêmes écoles que moi, donc il y avait un truc de oh, on peut être une personne qui habite pas loin dans une ville en Belgique, aller à l'école et d'un coup devenir Angèle.
1: Ouais.
2: Et c'était un peu cette réflexion-là que moi je m'étais faite. Et Angèle, après, j'ai aussi évidemment été à ses concerts avec mes copines, etc. Et c'est vrai que j'ai un souvenir particulier quand je rentrais de son concert de la tournée 95.
1: Ouais.
2: J'étais rentrée chez moi et j'étais triste parce que j'avais passé un super moment, mais parce que j'étais jalouse, mais j'étais envieuse et j'avais envie d'être à sa place. Et je, ouais, me disais, ça m'arrivera jamais. J'ai vraiment ce sentiment de, bah, moi, je ferai jamais ça, c'est pas possible, ça n'arrive qu'aux autres. Donc, ça a été vraiment une chanteuse que j'ai beaucoup écoutée et encore aujourd'hui. Mais ouais, une sorte d'exemple de c'est possible.
1: Ouais. C'est beau, elle vous a donné de l'espoir,
2: ouais,
1: aussi. De l'envie, de l'espoir.
2: Ouais.
1: Tout ça, c'est des émotions qui sont importantes aussi quand on se lance dans une carrière artistique, c'est sûr. Et là, vous avez choisi une chanson qui passe pas souvent à la radio,
2: non,
1: pas dire jamais. C'est la chanson Taxi d'Angèle. Pourquoi celle-là ?
2: Celle-là parce que je l'ai énormément écoutée, parce que souvent quand on écoute un album d'un artiste qu'on aime, on l'écoute en entier et après on choisit celle qu'on va mettre dans sa playlist.
1: Ouais.
2: Et Taxi a fait partie de ces chansons que j'ai mis dans ma playlist et que j'ai décidé de reprendre sur la tournée. Pas celle des Zénith, celle juste avant dans des plus petites salles entre guillemets.
1: Ouais. Ah bah celle qui s'est terminée là
2: En juin de l'année dernière. Et du coup, je faisais choisir un cover tous les soirs par le public à l'applaudimètre. Et Taxi faisait partie de ces choix de chansons et qui a été souvent choisi quand on était en Belgique ou dans le Nord. et donc voilà, chanson que j'aime écouter mais que j'aime chanter aussi particulièrement.
1: Eh ben, on la connaît par cœur, on peut la chanter. Sinon, vous montez le son, vous écoutez, vous découvrez Angèle, Taxi, choisie rien que pour vous par Elena.

0: Bon, c'est pas la plus joyeuse, hein, d'Angèle, mais ça pose un mood. Merci Elena pour ce samedi soir. Si vous déprimez, vous n'hésitez pas. Hein, 0810 055 056, vous nous appelez. On vous fera des blagues belges, enfin, je sais pas, on va trouver un truc. Ah là là, Angèle et la chanson Taxi, donc. Si on remontait le moral des troupes, ma chère Elena, avec une petite chanson d'Elvis Presley.
1: Oui.
0: Ah, alors ça, j'étais très étonnée également. Je rappelle que vous êtes une toute jeune femme, une vingtaine d'années. Elvis Presley dans votre playlist, c'est-à-dire comment ça arrive ça?
1: Mais qui connaît pas Elvis Presley?
0: Tout le monde le connaît, ça c'est vrai, mais tout le monde ne l'écoute pas.
1: C'est vrai. C'est une de mes chansons préférées parce qu'elle a les chansons que j'aime souvent c'est parce qu'elles ont des histoires aussi.
0: Oui. Hein.
1: Et celle-là pour le coup c'est une chanson avec laquelle on a surpris mon frère et ma belle-sœur lors de leur mariage.
0: Oh, la mignonnerie.
1: Ouais.
0: On va dire comment elle s'appelle, hein. Can't oui. Help Falling in Love. Voilà, je ne peux résister au fait de tomber amoureux de toi. Oui. Enfin voilà, c'est une chanson archi romantique. Déclaration d'amour sublime.
1: Ouais. Et avec mes cousins, on avait décidé de faire une surprise à mon frère. J'ai un cousin qui fait du piano, donc il a joué. Ma cousine et un autre cousin à moi, on a chanté tous les trois. Et les 25 amis de mon frère et du coup parmi les témoins aussi, on a tous chanté en surprise cette chanson là et c'était je pense un des plus beaux moments de ma vie et je pense qu'il pourrait dire la même chose encore aujourd'hui, donc c'est pour ça que je l'aime autant parce qu'elle est rattachée à un très très beau souvenir et à une des plus belles journées de ma vie.
0: Oh, j'adore. Eve aussi, hein, mine de rien, sur Elena. Enfin non, Elle et Elle 2, pardon.
1: Oui.
0: Je m'emmêle le pinceau. L'album d'Elena, Elle normale, Elle tout court et Elle 2, la réédition avec les chansons inédites. Il y a des chansons drôlement romantiques. Loin de toi jamais, par exemple.
1: Par exemple, et ouais. Ça m'étonne de moi.
0: Ah ouais, c'est vrai.
1: Oui, je pensais pas que j'arriverais à parler d'amour.
0: Ouais.
1: Et en fait, c'est cool aussi de temps en temps. Hein, parce que moi, j'adore écouter des chansons d'amour et je suis en mode, mais j'aimerais bien en faire aussi.
0: Ouais, il fallait trouver la bonne, le bon texte, le bon
1: voilà,
0: moment.
1: Voilà, c'est ça.
0: Et ben, elle est sortie, elle est disponible. Allez l'écouter sur la réédition de l'album d'Elena et les deux pour la chanson d'amour ultime d'Elvis Presley, Can't Help Falling in Love. C'est maintenant que ça se passe sur votre radio ici. Franchement, merci Elena. On se régale.

0: Being in Love, Elvis Presley et votre rencard du samedi soir. Franchement, Elena, elle nous gâte. Merci. Oh, quel bonheur. Elvis Presley, qui évidemment était une idole dans les années 50, 60, 70, enfin, en gros jusqu'à sa mort, dès que les gens le croisaient dans la rue, criaient, tombaient dans les pommes, etc. Alors, sans avoir atteint évidemment le niveau du phénomène Elvis, il se trouve que, voilà, vous aussi, Elena, depuis quelques mois, il y a ce phénomène-là où si vous vous baladez dans la rue, tranquille...
1: Les gens tombent pas dans les pommes.
0: Non, mais ça crie un peu, hein. Moi, j'ai entendu des petits cris, hein, sur votre passage. Non, mais il y a en tout cas une réaction physique à votre présence. Ça, c'est un truc que nous, on sait pas. Moi, la seule personne qui a une réaction physique à ma présence, c'est ma fille, quand elle me dit le matin « Non, viens pas me réveiller, c'est trop tôt !» Voilà. Mais qu'est-ce que ça fait, ça? Est-ce qu'un jour, on finit par trouver ça normal?
1: Je pense qu'on finit toujours par s'habituer à tout. Même si au début c'est très étrange, en fait ça fait 2 ans qu'aujourd'hui ma vie elle ressemble à celle-là et je commence à l'accepter, à le comprendre et à vivre normalement avec.
0: Oui, ça, ben, ça se voit, vous avez l'air équilibré.
1: Oui, complètement, je ne suis pas cinglée, tout va bien.
0: Venez me chercher.
1: Je vais très bien.
0: Vrai, ben oui. Mais c'est vrai que si on réfléchit, si on regarde froidement ce qui se passe, il y a des choses de votre vie qui ne sont pas normales, genre... Quand vous débarquez quelque part, il y a une réaction. Et je me demandais, j'ai essayé de me mettre à votre place, parce que moi, ça ne m'arrivera pas. Et de me dire comment on fait pour trouver sa normalité, son quotidien, dans des situations qui n'ont parfois absolument rien de normal.
1: Je pense qu'on trouve sa normalité en gardant en compte que c'est pas normal.
0: Ouais.
1: De toujours, enfin, c'est des réflexions que je me fais, mais aussi parce que j'ai gardé un entourage qui est hyper sain et qui date de ma vie d'avant, on va dire. Ouais. Et donc, c'est pas normal. Il y a certaines choses, je sais que j'ai de la chance ou je sais que, et si c'est pas moi qui me le dis, c'est les autres. Et c'est important de se rendre compte que on est juste humain aussi.
0: Ouais.
1: Et voilà, qu'on vit des choses un peu particulières. Mais en même temps, s'y habituer, mais il ne faut pas trop s'y habituer non plus.
0: C'est ça. Et puis, il faut se rebiffer aussi de temps en temps. J'en profite pour en parler, puisque la prochaine chanson, c'est « Tant pis pour elle », Charlotte Cardin. Et Charlotte Cardin a ceci de commun avec vous, Elena, c'est que le public l'a découverte, voilà, oui, il y a un an, 2 ans, 1 an et demi, 6 mois pour certains. Elle est évidemment très médiatisée, beaucoup prise en photo, filmée, et à chaque fois, il y a une flopée de commentaires, alors qu'ils n'en ont absolument rien à faire de sa musique, mais qui commandent ses fringues, ses cheveux, son corps, et elle a poussé un coup de gueule, elle a dit « mais lâchez-moi le col en fait, foutez-moi la paix, on n'est pas là pour ça ». Est-ce que ça c'est un sujet pour vous aussi? Est-ce que le fait voilà, d'être médiatisée appelle forcément des commentaires non sollicités, et comment vous y répondez?
1: Moi, j'y réponds pas parce que de nouveau, parfois certains commentaires sont d'une violence tellement extrême. Vraiment, c'est violent. Ouais. C'est-à-dire que parfois, je vois des commentaires sous des vidéos de mes concerts où les gens disent qu'on est à la foire aux saucisses. Oh. Et donc, en fait, c'est violent et ça n'a aucun sens.
0: Ouais.
1: Moi, je cherche toujours du sens aux choses, tout le temps. J'essaie tout le temps de comprendre. Mais parfois, quand ça n'a pas de sens, du coup, ça me passe complètement au-dessus.
0: Ouais.
1: Donc, j'ai cette chance-là de me dire, mais c'est abusé, genre, abuse pas.
0: Vous arrivez à trouver ça marrant, vous êtes forte. Ouais.
1: Bah, pas marrant, mais genre, ça n'a... C'est trop insensé pour que ça vienne me toucher. Ce qui peut me toucher, c'est des commentaires qui sont méchants, mais qui sont peut-être justifiés ou qui viennent de gens qui sont professionnels, etc., qui parlent de ma musique. Moi, je vais être plus touchée si on parle de ma musique que si on parle de mon corps. Parce que je suis pas là pour être jugée sur qui et comment je suis. Je suis là pour que les gens entendent ma musique et l'aiment.
0: Ouais.
1: Donc, voilà. Et c'est fou que Charlotte Cardin, par exemple, se prenne des critiques.
0: Et mais pareil, la violence.
1: Aussi, la violence. Et puis surtout, du coup, personne n'est jamais content.
0: Non.
1: Parce que Charlotte est trop mince et moi, je suis trop grosse. Donc,
0: c'est incroyable.
1: Personne n'est jamais content. Il y aura toujours quelqu'un pour dire quoi que ce soit. Donc quand je vois ça, je me dis, bah, je suis pas toute seule. Et,
0: mais je crois qu'il n'y a pas une femme de France, en fait, et de Belgique, associons nos voisins, qui est tranquille quand il y a une photo d'elle qui est partagée quelque part de toute façon.
1: C'est dingue. Hein.
0: C'est juste que vous, il y a un effet de masse, un effet de nombre.
1: Oui.
0: Qui doit être.
1: Mais globalement, et on le sait, et je pense que toutes les artistes femmes le savent, que l'amour et les commentaires positifs prennent toujours le dessus parce qu'il y en a quand même beaucoup plus.
0: Ça, c'est vrai. Et on en parle moins des commentaires positifs que vous recevez, Elena, et que Charlotte Cardin aussi a reçu et continue de recevoir. Tant pis pour elle. Quelle belle nouvelle. Charlotte Cardin est ici, dans Décibels, choisie par Elena.

0: Charlotte Cardin qui a reçu le prix Talent Ici 2025. Nous la félicitons donc. Et puis, il y a le site d'actu musical Charts in France qui a fait les comptes et qui a mélangé absolument tous les chiffres, tous les classements, donc que ce soit les streams, les ventes de disques, les diffusions radio, etc., pour faire la liste des chansons qui ont été les plus écoutées en 2025. Alors, les trois premières, bon, c'est Gims.
1: Sans blague.
0: Mais en quatre, c'est Charlotte Cardin et tant pis pour elle, avec Feel Good. Voilà, donc bravo à elle pour son année 2025 et on lui souhaite une belle année 2026. Chère Elena, nous arrivons au milieu de cette émission et nous allons faire une mini pause pour aller boire un petit verre d'eau.
1: D'accord.
0: Okay, à tout de suite.
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0: Elena est notre invitée ce soir dans Décibel et elle partage avec vous ses chansons préférées. Elena, avec le succès de votre premier album Elle, qui a été réédité en version Elle 2 avec 5 chansons inédites, forcément, il y a des gens, si on leur demande une liste de leurs 10 chansons préférées, il y a une chanson à vous dedans. Ça fait quoi ça?
1: C'est assez étrange, mais en même temps très plaisant.
0: Ouais.
1: J'avoue que quand on est en studio, quand on fait de la musique, quand on pense aussi, je sais pas, au processus créatif de pourquoi on écrit une chanson, on s'imagine jamais que il y a des vrais humains qui vont l'écouter. Enfin, je sais pas expliquer, mais on se rend pas. Moi, j'ai un peu de mal à me rendre compte de plein de choses, et je pense que c'est aussi agréable parce que du coup, je prends le temps de prendre conscience et je vis pleinement du coup cette nouvelle vie. Mais je suis hyper touchée. À Noël, j'étais très touchée de voir des TikTok ou des vidéos de gens qui reçoivent mes places de concert en cadeau de Noël.
0: Ouais.
1: C'est étrange d'être le cadeau de Noël de quelqu'un. Je sais pas, il y a un truc où j'ai pas l'impression que c'est moi.
0: Et à la fois, c'est pendant ces concerts-là, justement, que tout ça devient très réel. Et
1: oui.
0: Vous voyez des gens devant vous qui connaissent tout par cœur,
1: oui.
0: Qui sautent, qui chantent, qui pleurent, qui dansent. Là, voilà, c'est peut-être bien, justement, de garder ça pour le moment du concert et de pas se l'imaginer quand on est en studio.
1: C'est ça.
0: Ouais. Hein.
1: Exact.
0: Alors ne ratez pas Elena, la tournée, retournée des Zéniths ce printemps, puis festival d'été, puis tournée d'automne. Quand est-ce qu'on part en vacances, Elena? Comment ça va?
1: En janvier 2027.
0: Oh la vache.
1: Non.
0: Oh non, on viendra avec vous. On fera un petit documentaire, Elena, en vacances.
1: Non.
0: On va jamais vous lâcher la grappe, en fait. C'est un truc de fou. Allez, ce soir, Elena a choisi pour vous toute une liste de chansons qu'on va écouter ici jusqu'à 21h. On a déjà écouté des choses très récentes comme Charlotte Cardin, des classiques comme Elvis Presley. Et là, on est complètement hippie avec Michel Fugain et une belle histoire. Est-ce que ça fait partie des chansons que vous chantiez avec votre maman quand vous étiez petite?
1: Ah oui, ça c'est ma mère. Ça c'est ma mère, mais plus en voiture.
0: Ah.
1: Parce que c'était le CD de Michel Fugain. Et c'était moi qui demandais de le mettre parce que j'adorais. Je sais pas. C'est les goûts de ma mère sont devenus mes goûts vu que quand j'étais petite j'avais pas trop le pouvoir sur ce qui allait être diffusé dans la voiture. Et
0: oui, c'est vrai. Faut faire avec.
1: C'est elle qui mettait les CD, donc j'ai fini par les aimer. Et aujourd'hui, ouais, pareil, un joli souvenir d'enfance. J'ai fait beaucoup de danse quand j'étais plus jeune et ma maman avait l'extrême gentillesse de toujours aller me déposer, venir me chercher. C'était beaucoup de trajets en voiture. C'est pour ça que j'ai la voiture dans, comme image dans ma tête. Et Michel Fugain, une belle histoire. C'est une très jolie chanson.
0: Ouais. Et puis, bah, ça se passe aussi, cette chanson, grâce à la voiture, hein, puisqu'ils sont sur l'autoroute des vacances. Et ils se rencontrent. Et qu'est-ce que c'est beau!

0: Michel Fugain dans la voiture avec les parents. C'est une expérience que plusieurs générations ont vécue depuis les années 70. Et c'est chouette de se dire que Elena, vous l'avez vécue. Et peut-être plus tard, vous aurez une fille et vous lui ferez écouter cette chanson-là voiture. Vous allez perpétuer le truc. En 2050, on continuera à chanter cette chanson. Je vous le dis.
1: Mais déjà que je chante encore, enfin, j'ai repris la tradition de Henri Salvador avec Jardin d'hiver et je la chante à mon filleul.
0: Oh.
1: Donc, vraiment, elle va durer dans le temps.
0: La berceuse va durer. J'adore. Allez, let's speak English maintenant, Wall Street English. Vous aimez chanter en anglais ou pas?
1: Oui, j'adore
0: Elena.
1: Ça.
0: Ouais.
1: J'ai toujours adoré chanter en anglais et j'ai toujours adoré chanter du Adele en anglais, même quand j'étais plus jeune, sans comprendre absolument ce que je racontais. Mais ma mère disait que j'avais un super bon accent et que franchement, j'étais pas si mal en termes de paroles, alors que je savais pas du tout ce que je racontais. Et donc oui, j'adore ça. Apparemment, j'ai un bon accent.
0: Ouais. Qu'on a dit l'éducation nationale belge, vous aviez des bonnes notes en anglais ou pas?
1: Eh bien, chez nous, on apprend d'abord le néerlandais.
0: Ah, mais oui, l'anglais, évidemment, dans Keuvel. Ah oui, oui, non, mais c'est ça, on vit ensemble, bah oui, évidemment. Ah oui, anglais, c'était LV2, donc
1: exact.
0: C'était très
1: important. C'est une option, en fait. Moi, j'avais que 2 heures d'anglais, c'est pour ça que j'étais pas très...
0: C'est pas ouf. En tout cas, Adele, et la chanson When We Were Young, puisque c'est celle-ci que nous allons écouter maintenant, à quel moment elle rentre dans votre vie? Est-ce que ça fait partie de vos choix à vous, ça? Parce que c'est pas un choix de parents, Adèle.
1: Ça, c'est pas un choix de parents, ouais. Et ça commence à devenir mes goûts musicaux.
0: Ouais.
1: Et
0: émancipation d'Elena.
1: Ça y est, je grandis. Et donc, Adèle, elle débarque... Quand elle arrive, en soi, elle débarque en puissance et... Et donc je commençais à écouter Someone Like You, et puis
0: encore un truc très joyeux.
1: Bah à ce moment-là, je sais pas ce que ça veut dire moi.
0: Ah oui, c'est vrai.
1: Moi j'aime la voix d'Adèle. J'ai toujours adoré le fait que Adèle, par exemple, en concert, elle est extrêmement marrante.
0: Oui.
1: Elle te chante une chanson absolument déprimante, et puis elle va faire une blague.
0: Oui.
1: Et elle va dire s'il vous plaît, vous tuez pas en rentrant et tout. Enfin, donc il y a un truc hyper paradoxal avec elle que j'adore, et sa voix, j'aime les voix. Il y a rien à faire. Écouter Adèle, c'est pour moi du miel pour mes oreilles. Et When We Were Young, c'est une des premières chansons que j'ai commencé à chanter toute seule dans ma chambre. Dès que mes parents s'en allaient faire une course ou partaient au travail, je mettais karaoké sur YouTube. Et celle-là, ça fait partie des toutes premières que j'ai commencé à chanter, qui a une jolie histoire aussi, puisque par pur hasard, ça a été la dernière chanson que j'ai chantée pour le dernier casting de la Starac, qui m'a été proposée, alors que je la connaissais par cœur, j'étais là. Ouais, ils sont trop forts, ils lisent dans mes pensées.
0: Donc vous ne l'avez pas demandé?
1: Je ne l'ai pas demandé et on m'a dit tu chanteras celle-là pour l'audition finale. Celle-là et uniquement celle-là, il n'y avait qu'une chanson en plus.
0: Mais ça veut dire que c'était écrit.
1: Et c'est dingue,
0: ouais. C'est tracé, là, c'est le destin.
1: C'est la chanson qui m'a permis de faire la Star Academy. C'est une chanson qu'ensuite j'ai choisie en évaluation pour la tournée, la semaine de la tournée. Ouais. J'ai été immunisée, donc elle m'a permis d'aller à la Starac, de chanter, d'aller à la tournée de la Starac. Enfin voilà, et en plus c'est Adèle, donc le Graal.
0: Une chanson totem, j'ai l'impression, pour Elena. Elle a la gentillesse de la partager avec nous ce soir dans Décibels, When We Were Young.

0: We Were Young, Adèle, une chanson donc qui compte très très fort dans l'histoire d'Elena. Merci d'avoir partagé ça avec nous, c'est une merveille. Elena, revenons en France avec...
1: Revenons en France.
0: Ça suffit les anglais. Avec Louane, elle fait aussi partie de votre sélection. Louane et la chanson Si t'étais là, vous avez un point commun avec Louane, enfin vous en avez plein, mais un des points communs, c'est d'avoir d'abord chanté à la télé avant de chanter dans les salles de concert, de zénith, etc. Est-ce que vous vous en êtes parlé de ça, toutes les deux ?
2: J'ai pas eu d'occasion de même rencontrer ou vraiment discuter avec Louane.
0: Ah, il va falloir le faire en 2026.
2: Oui, c'est vrai.
0: Ouais, bonne résolution.
2: Mais pareil, là, on est sur mes goûts à moi. Ouais. Je commence à grandir et c'est moi qui commence à acheter les CD et à les mettre dans la voiture. Et Louane, j'ai adoré parce que, pareil, parcours télécrochet ouais. aussi, j'ai beaucoup regardé.
0: Elle a été dans The Voice.
2: Oui.
0: Et puis après, et tout de suite au cinéma aussi. Elle était très jeune, ouais. Puis elle était au cinéma dans la famille Bélier. Oui, et oui, c'est vrai qu'elle, elle a été projetée dans le monde médiatique hyper tôt, hyper jeune.
2: Ouais. Oui, et ça, moi, ça me faisait complètement rêver ouais. ce qu'elle vivait, parce qu'elle était très jeune et qu'on a presque le même âge. Non, j'abuse, peut-être elle est un peu plus âgée. J'étais un peu.
0: Oui, elle a quelques petite. Années de plus. Ouais. Mais bon, vous êtes de la même génération, voilà. En tout cas, c'est sûr.
2: Ouais. Et donc, j'ai beaucoup écouté ses premiers albums. Et si t'étais là, pour le coup, je pense que c'est la chanson la plus triste qui existe.
0: Oui.
2: À mes yeux. Mais j'estime que moi j'adore écouter des chansons tristes quand j'ai besoin de pleurer, par exemple. J'adore pleurer, j'adore exprimer mes émotions, les faire ressortir. C'est important pour moi. Si t'étais là, si j'ai envie de pleurer, ben je l'écoute. Et ça marche tout de suite.
0: Ça marche évidemment parce qu'on se met à sa place évidemment dans cette chanson où elle s'adresse à sa mère qui n'est plus là, qui est partie. Si t'étais là, Louane, si vous avez besoin de pleurer, Elena vous conseille de monter le son.
1: C'est maintenant.
0: Voici Louane dans Décibels.
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0: Yann, qui est régulièrement notre invité dans Décibel et qui devrait nous donner de ses bonnes nouvelles en 2026. Si t'étais là, c'est une chanson choisie pour vous par Elena.
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0: C'est la dernière partie de l'émission, Elena. Il nous reste une dizaine de minutes à passer ensemble. Et dans ces minutes-là, il va y avoir encore une artiste féminine. J'aime beaucoup votre sélection de chansons, Elena, parce que c'est vrai qu'il y a plein de filles, et c'est pas le cas toutes les semaines, je peux vous dire. Billie Eilish, qu'est-ce qu'elle représente pour vous ?
2: Billie Eilish, c'est mes goûts d'aujourd'hui. C'est l'album que j'ai le plus écouté en 2025-2024. Ouais. Je sais même pas comment expliquer. Juste, c'est Billie Eilish.
0: Coup de foudre immédiat ou est-ce que vous avez mis du temps à l'aimer?
2: Non, coup de foudre immédiat depuis ses premiers albums. J'aime le fait qu'elle travaille avec son frère, ouais. Qu'elle est extrêmement talentueuse et créative et qu'elle sort du lot de par sa personne.
0: Ouais. Elle ressemble à personne.
2: Ouais. Ses chansons non plus et c'est fabuleux, la douceur en même temps la puissance et ouais tout ce qu'elle peut faire avec sa voix. Moi ça c'est des trucs qui me fascinent hein, comme avec Adèle, mais Billie dans l'autre sens où en fait elle peut chanter très doux mais en même temps elle peut sortir des notes de l'espace. Personne ne peut chanter comme Billie Eilish.
0: Alors, on va la laisser chanter elle-même. Une chanson qui porte un nom français, mais c'est trompeur. L'amour de ma vie, c'est parti.

0: Alors ceux qui ont suivi l'émission depuis le début et qui se souviennent qu'Elena et moi, on a parlé du fait de chanter en anglais et qu'elle chante bien en anglais et qu'elle a un bon accent, là je viens de l'entendre chanter sur Billie Eilish et waouh.
1: Ah merci.
0: Ah waouh. Ah, oui, parce que c'est ça hein, cette émission, on écoute les chansons au casque et on se met à chanter à plein poumon et c'était magnifique, bravo.
1: Merci.
0: Bravo Elena. Avant d'écouter la dernière chanson de la soirée ensemble, je rappelle que donc votre tournée de Zénith reprend ce printemps, le 2 avril, qu'ensuite vous enchaînez des festivals d'été extrêmement prestigieux, genre Printemps de Bourges, Francofolie, etc. Madame. Puis à nouveau des Zéniths, des arénas un petit peu partout en France, donc une année 2026 qui va se passer sur scène. Et je crois que c'est un souvenir de concerts qui grâce auquel on va écouter la dernière chanson de ce soir.
1: Exactement. Ouais. Christophe Maé, Forêt Nationale, à 7 ans.
0: Oh.
1: Et c'est mon premier concert de ma vie entière. Et aujourd'hui, quand il y a des petites filles ou des petits garçons qui viennent me voir en disant c'est mon premier concert, je dis oh, tu es mon Christophe Maé. Et je suis ton Christophe Maé. Ouais. Et voilà, ça a forcément une jolie histoire pour moi. Christophe Maé, récemment, qui est venu me faire une très jolie surprise sur la chanson Secrète en plus.
2: Donc, ah, mais oui, chanter pour vrai. Moi. J'étais là, oh my god, la boucle, elle se boucle. J'étais à Forêt. La veille, enfin.
0: Et à 7 ans, vous vous projetiez déjà en regardant Christophe Maé, ou alors vous avez juste
1: non.
0: adoré le concert,
1: ouais,
0: vous imaginiez pas à sa place.
1: Mais non, pas à 7 ans.
0: Non.
1: Non. Trop jeune.
0: C'était juste du plaisir.
1: Juste du plaisir. Mon premier poster, mon premier concert, un album que j'ai trop écouté.
0: Oh là là, un souvenir de petite fille. Donc c'est là-dessus qu'on se dit au revoir. Merci beaucoup, Elena, d'être venue nous voir.
1: Merci à vous.
0: Je rappelle que Et les deux, la réédition de votre premier album, augmenté de 5 chansons inédites et d'une version orchestrale de Mauvais Garçon, est disponible. Ça cartonne, alors participez vous aussi au carton. 2026 sera une belle année pour Elena. À bientôt et merci.
1: Merci.

0: Eh ben, on a passé une heure absolument musicale et éclectique et sympathique avec Elena, qui était notre invitée ce soir dans Décibels. Ah, vous êtes nombreux et nombreuses à avoir eu un grand coup de cœur pour Elena. Sachez qu'elle est à l'affiche de tout un tas de festivals d'été, notamment la semaine prochaine au Festival du Château à Solipon, et puis en tournée partout en France à la rentrée.
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3: Direction le sud Mayenne, Biernay, les villages où je vous emmène au Mixelli. C'est un restaurant qui propose un menu ouvrier le midi. Et c'est le gérant qui m'accueille avec un carnet à la main.
4: Eh oui, bonjour à tous. Le petit carnet pour prendre les petites commandes pour ce midi.
3: Alors, qu'est-ce que vous notez sur ce carnet? Alors,
4: bah, comme il y a deux choix pour ce midi, poisson ou viande, donc on fait des petits bons comme ça, ça se passe très très bien, quoi.
3: Donc vous, c'est Mickaël, et si ça s'appelle le Mixelli, c'est parce qu'il y a une deuxième personne, évidemment, dans l'aventure.
4: Voilà, ma femme, Céline, donc Mick et Céline, Mixelli.
3: Alors, on va s'avancer dans la salle. Vous avez une petite place pour moi, pour
4: ouais,
3: ce midi, évidemment.
4: Ouais, pas de problème, on va vous trouver ça, il n'y a pas de souci.
3: Alors, je vois qu'il y a des tables qui sont dressées.
4: Voilà.
3: Et puis alors, attendez, je vois une collection de véhicules miniatures également. Alors ça, c'est une passion qui vient de
4: vous. Ouais, alors ça, c'est une grosse, grosse passion bah, depuis tout petit, puis très mordu des années 50-60. Donc, comme on est toujours au boulot quasiment, la déco est là, quoi. Donc, on adore aller travailler et on vit dans son quotidien, quoi.
3: Vous en faites profiter tout le monde, en fait. Il y en a combien, là, de véhicules? C'est impressionnant.
4: Ouais, là, les petites, allez, à une dizaine près, il y en a 600, quoi.
3: 600 petits véhicules. Ouais. On a aussi des plaques émaillées. Voilà. Franchement, il y a de la déco partout, en fait.
4: Ouais, là, on tripe à fond dans les années 50 et les gens aiment beaucoup parce qu'ils ne s'attendent pas à voir ça du tout ici. Donc, ça rappelle beaucoup de souvenirs à quelques personnes quand ils disent oh, j'avais ce meuble-là, ah, oh, ça, j'ai connu ça. J'ai des pompes à essence, j'ai une vieille glacière Coca-Cola, quelques frigos. Tout est un peu typé 50-60, en fait.
3: Où est-ce que je vais m'installer, moi, pour ce midi, Mickaël?
4: Eh ben, je vais vous laisser vous installer au pire au soleil, comme ça, vous allez être super bien.
3: Voilà, il y a une table de 5, ça veut dire qu'il y a peut-être d'autres personnes qui vont me rejoindre, c'est ça?
4: Ouais, il y a d'autres personnes qui vont pas tarder à arriver, ouais.
3: À ma table, il y a 3 collègues qui bossent sur un chantier dans une commune voisine et j'en rencontre aussi à mes côtés Laurent. Bon, j'ai l'impression que vous vous régalez, c'est le cas?
5: Ah oui, très bien. J'ai mes habitudes de venir ici assez rapide et puis bon, quoi.
3: Alors vous venez d'où pour venir ici régulièrement?
5: Bah, je fais secteur sud Mayenne. Bah, quand je suis à proximité de Biernay, je vais manger là, quoi.
3: Ouais, donc vous avez un métier, vous êtes en déplacement, c'est ça?
5: Oui, contrôleur machine à traire. Donc je vais de ferme en ferme et puis bon bah les restaurants ça court pas les rues, alors donc je vais là où on mange bien quand même.
3: Et puis le poitrou, il est sympa, on peut le dire quand même.
5: Oui, il est sympa. C'est...
3: Je crois qu'il est derrière nous.
5: Ah bon?
3: Ah non, finalement, il est pas là, on peut dire qu'il est méchant.
5: Ah non, ça va.
3: Oh, Mickaël, en plus, il est super sympa. C'est lui qui assure le service. Alors, au menu, il y a entrée à volonté au buffet. Pour le plat, j'avais pris du jambon grillé accompagné d'un riz préparé avec de petits légumes. Crème brûlée en dessert. J'ai super bien mangé et c'est ce que je dis à Mickaël quand je le retrouve au comptoir.
4: Bon, bah, j'espère, super, c'est le principal.
3: Et dites-moi, j'ai remarqué, vous avez une énergie incroyable quand vous faites le service. Comment vous expliquez ça?
4: Il faut avoir la patate si c'est pour pas avoir les deux mêmes pieds dans les mêmes chaussures, je vois pas l'intérêt, quoi.
3: Bon, faut peut-être que je passe payer quand même. C'est là-bas. Bah oui, ce serait pas mal, hein. Alors dites-moi combien je vous dois.
4: Alors 15,50 s'il vous plaît, monsieur. Et voilà, monsieur.
3: Merci beaucoup, Mick.
4: Merci à vous, au plaisir, à bientôt.
3: C'était un plaisir de vous avoir à mon Mick.
4: Super, merci beaucoup.
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7: Et Olivier, ce matin, retourne à l'école primaire aujourd'hui.
6: Eh oui, et pour y trouver du gaga. Mais blé, je voudrais aujourd'hui vous parler du mémoire de Judith Boucher, réalisé l'an dernier à l'Université Jean Monnet de Saint-Étienne, et qui s'intéresse à une question rarement étudiée. Comment le parler stéphanois, le gaga, circule encore aujourd'hui dans les écoles primaires, et dans quelle mesure le parler des enseignants influence le parler des élèves? Son travail porte sur toutes les classes de l'école primaire, en milieu urbain comme en milieu rural. Judith a formulé 3 hypothèses. Premièrement, le gaga serait peu utilisé par les enseignants en situation d'enseignement. Deuxièmement, lorsque les enseignants l'utilisent, les élèves auraient tendance à le reprendre. Et troisièmement, le gaga serait plus présent dans les écoles rurales que dans les écoles urbaines. Pour répondre à ces questions, elle a observé des classes, mené des entretiens avec les enseignants et avec les élèves, et elle a mené des observations dans les temps informels à l'école. Son analyse porte à la fois sur le vocabulaire gaga et sur des structures spécifiques comme le pronom neutre Y, employé comme complément direct, j'y ai fait, l'inversion des pronoms personnels après un impératif, donne-moi-le au lieu de donne-le-moi, ce qui nous vient du patois, hein, puisque Pierre Duplay écrivait déjà en 1896, à l'inverse du français, quand un verbe à l'impératif a 2 pronoms pour complément, l'un direct, l'autre indirect, c'est ce dernier qui s'énonce en premier. Exemple en patois, « by mailou ». Et puis aussi la formation d'adjectifs à partir de participes passés. Il est trempe de chaud, ses joues sont enfles, la reloge est arrête. Donc qu'en est-il des résultats du travail de Judith? Les observations révèlent une situation un peu plus nuancée que ce qu'elle attendait. Très surprenant, 54% des enseignants utilisent au moins une fois un régionalisme en cours au cours des séances observées. Un élève sur 6 emploie spontanément un mot ou une expression gaga lors des entretiens. Et dans les classes, un régionalisme apparaît dans 20% des situations que Judith observe. Il semblerait donc que le gaga soit encore bien présent dans nos écoles. Mais quels sont les mots, les expressions, les tournures qui ressortent le plus, ou plutôt qui ressortent le mieux? Un peu de patience les amis, la suite c'est pour bientôt.
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0: Aujourd'hui, je voulais vous parler de cet homme au courage inégalé, le facteur auxiliaire Clavel. Au début du XXe siècle, la vie se développe au sommet du Mont Ventoux avec l'arrivée de l'observatoire. Le service postal de cette structure souhaite recevoir le courrier plusieurs fois par semaine. Sauf que le sommet du Mont Ventoux culmine à plus de 1900 mètres d'altitude et un accord est passé. Le courrier devra être acheminé 5 fois par semaine tous les jours, sauf le mardi et le jeudi. Ce sera donc le facteur Clavel qui s'occupera à pied de cette tournée. Imaginez bien, 22 km aller-retour via des raccourcis sont ainsi réalisés par ce facteur, payé, écoutez bien, 4,50 francs par jour. Il faut en moyenne au facteur 5 heures pour monter et 3 heures pour descendre. Mais quand la saison d'hiver arrive, c'est une autre histoire. La neige à l'époque pouvait encore atteindre 1 mètre de hauteur. Pour ajouter les vents terribles du sommet et les températures négatives, le facteur Clavel peut mettre jusqu'à 8 heures de marche pour gravir le sommet. À l'époque, cette ascension quasi quotidienne attire un bon nombre de curieux qui n'hésitent pas à faire l'ascension avec le postier qui se transforme alors en guide. Et puis, comme si ça ne suffisait pas, le facteur doit aussi effectuer une tournée de 10 km sur les hauteurs du Ventoux. Son salaire à l'année ne dépasse pas les 190 francs. À l'époque, un article de presse demande sa titularisation auprès de l'administration des postes. Le facteur Clavel partira ensuite en 1914 au front durant la Première Guerre mondiale et on ne retrouve pas sa trace dans l'histoire vauclusienne. Aujourd'hui, l'unique souvenir de ce facteur courageux est la création dans les années 50 du chemin du facteur au Mont Ventoux qui permet d'emprunter son périple via la Combe dans Suisse.
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1: C'est le bar du village. Situé au bord de la route départementale 80 au cœur d'Herbalong, le bar chez Jeannot est l'établissement historique de la commune de Brandon. Pasqua Sanguinetti a décidé de perpétuer la tradition familiale.
2: C'est mes grands-parents, Jeannot et Jean-Baptiste, c'est pour ça que le bar s'appelle chez Jeannot, qui ont repris le bar en 1971. Du coup, depuis ce jour-là, c'est que des membres de la famille qui ont travaillé dans ce bar. Et mon oncle travaillait dedans. Et moi, depuis, je sais plus, mais ça fait quelques années que je suis là en tant qu'employé, bien sûr. Et du coup, voilà, on perdure le commerce familial, comme ça. On essaye d'améliorer les choses comme on peut.
1: Et la recette d'antan marche toujours.
2: Avant, on est resté un peu sur nos acquis, c'est vrai. Le bar a toujours marché comme ça, donc on ne veut pas trop changer l'ambiance bistrot du village, ambiance village. Juste moi, je vais essayer d'améliorer un peu l'hiver. L'été, on fait de la restauration rapide. Ça marche très bien, c'est sympa. Et l'hiver, je voudrais aussi faire à manger l'hiver, faire des trucs tout simples, pas chers, pour les ouvriers de passage, pour les gens qui travaillent autour à la poste et tout ça. Donc on va essayer d'améliorer un peu comme ça.
1: Et les clients sont essentiellement originaires du village.
2: On a ouvert toute l'année, du 1er janvier au 31 décembre. On n'a pas un jour de fermeture. C'est parce que ça fait vivre le village, hein. C'est un peu du social aussi qu'on fait, hein. Parce que des fois, l'hiver, il n'y a pas grand monde. Mais bon, c'est bien que si quelqu'un veut boire un café, sortir de chez lui, il sait que le bar est ouvert et qu'il va rencontrer des gens, discuter. Donc c'est un peu du social aussi qu'on fait. On a les gens de passage, les gens du Cap surtout, qui s'arrêtent pour faire deux courses au soir à côté. Donc du coup, ils s'arrêtent pour boire le café avant de rentrer chez eux. Après l'été, il y a pas mal de touristes. Mais oui, il y a beaucoup de gens de passage aussi du Cap. Je pense qu'il faut bien travailler l'été pour que l'hiver soit plus tranquille. Parce que l'hiver, forcément, il y a beaucoup moins de monde que l'été. Mais bon, ça va, on arrive quand même à vivre bien.
1: Attirer plus de gens de l'extérieur, proposer un service de restauration hors saison, tels sont les projets de Pasqua Sanguinetti pour le bar chez Jeannot à Herbalong.
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3: Vous l'avez forcément déjà remarqué en allant de Palavas à Carnon, ce fortin qui trône au milieu de l'étang du Levant. C'est la redoute de Balestras, une tour de guet qui a passé 60 ans emmurée dans un château d'eau.
4: Au secours des pirates !
3: Au milieu du XVIIIe siècle, de nombreux pirates barbaresques arpentent notre littoral et détroussent les navires marchands. Et il y a aussi les Anglais qui se prennent pour les maîtres des mers. Fire ! Pour protéger les populations, Louis XV fait construire tout au long des côtes françaises une série de fortins équipés de sémaphores. Lorsqu'un bateau suspect

0: début du XXe siècle, la station balnéaire, devenue reine des plages, voit ses besoins en eau augmenter. Alors, en 1943, la mairie décide de bâtir un véritable château d'eau. Il y a toujours la cuve sur la redoute, qui est alors emprisonnée d'un sarcophage de béton. Il faudra attendre les années 90 pour la redécouvrir. On détruit le château d'eau pour bâtir à la place le phare de la Méditerranée, 45 mètres avec son restaurant tournant au sommet. Et la redoute, elle, est démontée pierre, par les compagnons du devoir. 300 tonnes de pierres marquées une à une et transportées sur un autre site. Il faudra aussi tailler de nouvelles pierres pour remplacer celles qui sont trop altérées. La ville de Palavas a choisi l'étendue Levant pour reconstruire le fortin à l'identique, dans la même orientation qu'à l'origine. Il trouve au milieu des flamants roses un écrin à sa mesure. La redoute de Balestras abrite depuis le musée Albert Dubout, dessinateur caricaturiste qui a contribué à la réputation de Palavas grâce à ses dessins du célèbre Petit Train. Voilà une bonne occasion d'aller la visiter. 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
1: Il s'appelle Frédéric Brand et ça fait maintenant 17 ans qu'il travaille à l'élaboration des créments, des 4 millions de bouteilles de créments de l'entreprise Louis Bouillot à Nuit-Saint-Georges. Il nous fait voir l'envers du décor, mais d'abord on s'équipe de chasubles orange fluo.
2: Sur le site, il y a une centaine de personnes qui travaillent sur le site. Et c'est un site classé IFS BRC, c'est-à-dire qu'on respecte des normes qualité et sécurité consommateur. Et donc, mettre des chasubles qui permettent l'identification des visiteurs avec un enregistrement bien adéquat.
1: Eh bien, allons-y, ouvrons cette porte.
2: Oui, on va y aller.
1: Oula !
2: Donc, en fait, ici, nous n'avons pas de cave enterrée. Les cuves font jusqu'à 7 mètres de haut.
1: Ah ouais.
2: 7 mètres de haut et une seule cuve représente le volume d'un petit domaine viticole. Ça représente environ 520 hectolitres de vin. Ici, nous avons dans cette cuverie-là 50 cuves différentes. Et cette diversité de cuves, cette quantité de cuves est importante parce qu'en Crémant de Bourgogne, nous sélectionnons les zones géographiques. Mais également, nous avons un grand travail au pressurage où nous séparons la cuvée et la taille que nous vinifions séparément. Et afin d'avoir une grande diversité de profils aromatiques qui vont nous servir de nos assemblages créments futurs, nous avons besoin d'avoir une grande quantité de cuves qui vont pouvoir mettre en musique nos assemblages par la suite.
1: Donc malgré le fait qu'on soit dans un environnement plus ou moins industriel et gigantesque, on a quand même cette notion de terroir, c'est important de le rappeler.
2: C'est important. Si maintenant je mélange tout, parce que c'est effectivement une seule appellation que l'on vinifie, mais si je commence à tout mélanger pendant les vinifications, après les assemblages qu'on va faire n'auront plus aucun sens. Il faut vraiment respecter ces trois principes, donc le cépage, le terroir et le fractionnement au pressurage qui vont nous permettre justement d'accorder. Il faut savoir que Louis Bouillot a plus d'une dizaine d'assemblages différents et il faut que chacune de ces assemblages ait une personnalité bien précise, avec son moment de dégustation et de plaisir propre. Et donc c'est grâce justement à ces diversités qu'on peut avoir ça.
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3: Les petits bonheurs, généralement, ce sont des sourires qui se récoltent tous les jours au hasard des rencontres. Il suffit d'un micro ici, de ne surtout pas prendre de rendez-vous et de ne pas se présenter. Ça marche très bien à Megève, par exemple. Nous sommes donc en Haute-Savoie, sur les hauteurs de Megève, au Mont d'Arbois, pendant que des chevaux sont en train de monter dans une bétaillère.
4: Bonjour.
3: Matin de bonheur, venez vous occuper des bêtes.
4: C'est ça, on vient les mettre au chaud, ouais.
3: Ah, c'est-à-dire que là, ils quittent la montagne?
4: Ouais, ce coup-ci, ouais, c'est bon. Ce coup-ci, on va les ramener, on va les mettre en pension pour cet hiver, ouais. Ils ont passé tout l'été en montagne, donc ce coup-ci, ça y est. Ils vont aller se mettre au chaud pour l'hiver.
3: Ah oui, ils font toute la saison, hein, ici?
4: Ouais, ceux-là, ils font toute la saison ici. Il y en a qui sont là pour la monte, il y en a qui sont là pour l'attelage, et puis vu que nous, on est élevage, il y en a, ils sont juste là pour grandir.
3: Vous, c'est pas juste un loisir, c'est votre métier?
4: Ouais, moi, c'est mon métier, ouais. Je suis cocher palefrenier. Ouais.
3: Quand vous dites pour l'attelage, c'est les calèches qu'on peut voir à Megève, par exemple?
4: Exactement, c'est ça.
3: Donc, les chevaux, quand ils sont pas attelés, on les voit ici, sur les hauteurs de Megève?
4: Ouais, c'est ça. Nous, on en a à l'Alpette, comme là en face, en haut de la côte 2000. On en a aussi au Mont d'Arbois, là, juste derrière. Et puis, après, au fur et à mesure de la saison, on les fait descendre petit à petit. Puis, là, ils atteignent leur

0: point le plus bas sur Megève. Puis après, on les change de département et puis voilà.
1: Donc là, ils montent dans le bus.
0: C'est ça, ouais. Ils montent dans le bus. Là, je vais en mettre 4. Là, après, j'ai mon patron qui va arriver. Il va prendre le reste. Et puis après, on va prendre un camion et une remorque. Puis on y charge tout dedans. Puis lui, il part cet après-midi.
1: Et là, il part où, là, en résidence d'hiver?
0: Ils partent dans l'Allier, ceux-là. Ils partent dans l'Allier. Ils ont des gros champs de plusieurs hectares où c'est qu'ils ont du foin, des abris pour eux, de l'eau à volonté. Et puis voilà.
1: L'Allier, donc en Auvergne, si je ne m'abuse, il fait pas beaucoup plus chaud qu'ici l'hiver.
0: Non, non, il fait pas beaucoup plus chaud. Mais par contre, ils auront plus d'herbe qu'ici, on va dire. Ils auront moins de neige, ils auront un peu plus de foin, un peu plus d'eau. Parce que nous, ici, bah, c'est qu'on est tout de suite dans la neige. Et puis nous, on n'a pas assez de foin pour tous les nourrir l'hiver. Donc on préfère les mettre en pension. C'est beaucoup plus agréable pour eux. Puis bah, pour nous, l'hiver, on a déjà bien assez de boulot comme ça. Donc au moins, ils sont un peu tranquilles aussi de leur côté.
1: Alors justement, vous faites quoi l'hiver si vous avez plus de chevaux?
0: Alors c'est pas qu'on en a plus, c'est qu'on en a moins. Toute la partie élevage en fait part tout en pension. Et en fait l'hiver nous on fait énormément de calèches. Sur Megève, on a des grosses calèches qui montent jusqu'à 12 personnes. C'est qu'on fait les fondus en calèche en soirée ou le midi. Et on fait juste des balades en calèche.
1: Bon, vous, j'imagine que le cheval c'est une passion, on fait pas ce métier là par hasard.
0: Mon grand-père était déjà éleveur de chevaux. Là maintenant je bosse chez un ami de mon grand-père. Puis voilà, après on fait ça par passion. De toute façon c'est pas par l'argent qu'on va le faire, hein, comme dans tout métier agricole.
1: Même à Megève.
0: Megève, l'agricole, ça reste l'agricole, la Megève ou pas.
1: Je peux vous demander votre prénom?
0: Moi, c'est Mathieu, moi.
1: Et c'est quoi le dernier petit bonheur de Mathieu, s'il vous plaît?
0: Mon dernier petit bonheur, c'est d'avoir fait un galop sur les crêtes de la Côte 2000 en plein été avec le soleil couchant. Et ça, je pense que je m'en souviendrai jusqu'à ma mort.
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3: Nous sommes de retour dans la famille. En ce moment, il fait beau, il fait froid. Ben, on est dans le nord, hein. Il y avait un indice. Hein. Et en plus, il y a un vent de voleur. C'est une situation que j'aime peu parce qu'en général, quand on dit « oh, il fait froid », on nous répond « ben non, il fait pas froid, c'est le vent qui est froid ». Je pourrais la taper, la personne qui me dit ça. Parce que la conséquence directe du vent froid, c'est qu'il fait froid. Du coup, avance et ferme de gif. Donc, je résume. Il fait froid, mais il fait beau. Il y a quelqu'un qui a allumé la lumière et d'un coup, vous voyez votre cousine enlever son manteau, tirer sur son col et pousser un soupir. Je sais pas ce que j'ai étouffe d'un coup. Et son mari de répondre. Qu'est-ce que t'as tes vapeurs de belle-mère? Ne paniquez pas. Oui, qu'ils aient fait là pour vous aider. Je vous comprends, ça surprend. Bon, ce n'est pas très 21e siècle comme expression. Mais c'est celle qu'utilisait ma grand-mère quand elle avait une bouffée de chaleur. Ou quand elle remarquait que quelqu'un avait anormalement chaud. Cocteau, tête rouge, t'as des vapeurs de belle-mère ou quoi?
4: Définition.
3: Les vapeurs de belle-mère sont originellement les bouffées de chaleur dont souffre la majorité de la gente féminine lors du dérèglement hormonal conséquent de l'arrivée de la ménopause. Quand je parle des filles et de leurs soucis, en général, je préfère partir dans le médical par les temps qui courent, c'est plus sûr. Et puis c'est imagé, parce que dans l'esprit de ma grand-mère, que je rappelle est enterrée au cimetière de l'Est depuis les années 80, je replace dans le contexte. Hein. La ménopause atteignait essentiellement les belles-mères. Ou si vous préférez, si t'es belle-mère, t'es forcément ménopausée. Et je tiens à préciser qu'elle disait ça aussi aux hommes. Mais quand est-ce que ça peut vous arriver d'avoir des vapeurs de belle-mère, par exemple?
4: Exemple.
3: En écoutant le discours de Vladimir Poutine, en s'apercevant que son match Tinder, ben, c'est sa sœur, avec leur nouvelle mode de pas mettre la photo en plus. Et alternative à vapeur de belle-mère, il y a « J'ai chaud, je crois que j'ai une buée ».
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6: À quoi servent les maths?
7: Par exemple, si on est coiffeuse, pour faire payer ses clients, au lieu que de prendre une calculette, le faire de tête comme ça le plus rapidement, comme ça on n'utilise pas trop notre téléphone. Puis c'est intéressant les mathématiques.
8: Moi je trouve que ça sert à tout et à rien. Les profs, ils disent faut savoir convertir, mais ça sert à rien quand on est grand en fait.
9: Dans n'importe quel métier, il faut savoir les maths. Convertir s'il faut, parce que ça se trouve, à un moment donné, l'occasion elle va venir, tu vas pas savoir et ça va être compliqué. Et moi je préfère les maths que le français.
10: Moi je me dis, c'est comme toutes les autres matières, plus tu sais de choses et tu es bon en maths, français, grammaire, plus tu auras plusieurs métiers à ta disposition.
11: J'ai jamais trop aimé les maths, mais je sais que je pense que ça va beaucoup servir.
12: En fait, les maths, c'est une des premières matières à être inventée. Les maths, c'est la base de l'école.
13: Pour payer quelque chose, il faut se servir des maths pour, par exemple, compter les pièces, les billets, etc. En fait, les maths, il y a beaucoup de choses qui servent à beaucoup de choses. choses. Il y a des choses où tu vas jamais t'en servir en mathématiques, quoi. Par exemple, la géométrie, tu t'en sers que dans quelques métiers. Tu vas pas t'en servir dans tous les métiers du monde.
14: On était parti à Cultura et j'avais pris des sous, mais j'avais mal compté. Donc, je demande à ma mère de payer parce que j'avais pas assez. Mais du coup, faut compter tout. Faut compter les centimes et les euros et tout ça.
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1: Je marche à côté d'une jeune femme qui est habillée vraiment très rétro.
2: Bonjour.
1: Bonjour. C'est très joli votre tenue.
2: Merci beaucoup.
1: Vous me parlez un peu de votre inspiration ?
2: Oui, en fait, je m'inspire énormément donc, de la mode des années 20, 30 aux années 60. Et j'aime porter donc, des pièces d'époque et des pièces aussi de belle qualité avec de la bonne matière. Donc on en parle justement à l'instant.
3: On parlait de l'importance des belles matières et elle me parlait de son manteau qui est en laine et cachemire et qu'elle avait trouvé pour quelques euros au fripe.
1: Et puis, si je peux me permettre, il y a aussi un côté par conséquent très féminin.
2: Oui, aussi. Ouais. Bah, j'aime énormément tout ce qui touche à la féminité. Je trouve que c'est quelque chose de très beau, de pas en avoir honte. En fait, je pense qu'il y a une espèce de honte de la féminité qui s'est développée. Je l'ai remarqué très tôt quand j'étais au collège, et simplement les choses féminines étaient vues comme moins bien, comme moins intéressante, moins intelligente. Et on va dire que le vêtement n'est pas une personnalité à proprement parler, mais le vêtement sert à sublimer. Et la féminité, je trouve qu'elle sublime tout le monde, même parfois les hommes aussi.
1: Et vous ?
3: Moi, je pense que la féminité, moi, avant, j'ai jamais porté de pantalon avant mes 20 ans. Donc, au collège, j'étais souvent assez moquée. Bon, je pense qu'on a eu un peu le même parcours, mais j'étais souvent assez moquée parce qu'on me disait que soit j'essayais de faire trop fille, soit j'essayais de faire un peu nunuche, etc. Il y avait un peu cette haine de tout ce qui touchait aux filles. C'était souvent un peu décrié, on disait ah, mais ça c'est un truc de fille, et du coup il y avait cette tendance à vouloir être pas comme les autres filles et à vouloir se démarquer. Et du coup maintenant c'est bien quand on a dû de pouvoir l'assumer et puis de trouver des copines aussi, on peut l'assumer.
1: Oui, oui aussi.
3: Ça aide beaucoup.
1: Est-ce que pour terminer on pourrait tenter une petite description?
2: Bien sûr. Alors, je porte un très long manteau marron avec un béret assorti, une robe longue à carreaux marron également, avec une ceinture en cuir toujours marron, une chemise ancienne à col, alors je ne sais pas si on la voit bien, mais blanche, des gants...
1: Dentelle.
2: Oui, dentelle.
1: Des gants magnifiques.
2: Des gants, je crois, qui datent des années 70, marron et beige, chaussures aussi des années 70, marron, un maquillage, donc un rouge à lèvres couleur brique, et les yeux assortis dans des tons marrons également.
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4: En vous baladant du côté d'Ahun, dans le bourg, peut-être que vous avez déjà fait une petite pause pique-nique au jardin Jacques Lagrange, qu'on appelle aussi le jardin lapidaire. Mais c'est quoi son histoire ?
5: Nathalie Manot, je suis animatrice à l'Office de tourisme Creuse Sud-Ouest. C'était le jardin de la maison qui est là face à nous, ce très bel hôtel particulier, l'hôtel Joran. Mais avant même d'être le jardin de cet hôtel Joran, on imagine qu'ici nous sommes dans les fossés de la ville médiévale. Et ce jardin, eh bien, il donne de la profondeur avec cette grande allée et ça donne encore plus de valeur et d'importance à cette belle maison. C'est vraiment une mise en scène architecturale. Le premier portail semble suffisamment large pour qu'un petit véhicule y passe. Le deuxième est tout petit, mais ça donne cet effet de longueur.
4: Pourquoi on appelle aussi ce jardin le jardin lapidaire ?
5: Parce que autour de nous, eh bien, il y a plein de pierres. Alors, ce sont toujours des pierres anciennes qui sont là pour témoigner de l'histoire d'Ahun. C'est un peu comme un musée à ciel ouvert qui nous raconte l'histoire d'Ahun depuis l'époque gallo-romaine, Assitodunum à l'époque, jusqu'à nos jours. Jacques Lagrange, il a acheté dans les années 90 cette maison et à sa mort, sa compagne a légué le jardin à la municipalité et elle a demandé à ce que ce jardin devienne un jardin lapidaire, donc un jardin souvenir, historique, promenade. Jacques Lagrange, c'était un artiste. Alors, il n'était pas creusois d'origine, mais il a beaucoup aimé la Creuse. Il est venu ici pour aller auprès de Jean Lursa faire des tapisseries à Aubusson. Il était peintre, il était cartonnier, il était grand collectionneur. C'est aussi pour ça qu'il voulait une grande maison. Il collectionnait les horloges de gare, les enseignes de magasins. Ça prend beaucoup de place. Il a contribué à l'architecture. Enfin, c'était vraiment un artiste avec plusieurs facettes. Et il aimait se trouver ici, dans la Creuse, dans cet espace très naturel, avec une histoire riche. Alors, je vais te dire mon coup de cœur. Et en regardant bien la frise végétale qui est là sur le pignon, on va le trouver ce cœur. Il est en bas, à gauche, il est très stylisé. C'est vraiment un motif que Jacques Lagrange utilisait beaucoup dans ses tapisseries, dans ses peintures. Donc cette frise, elle représente une branche. Il l'avait dessinée pour illustrer le poème d'un de ses amis, Eugène Guivic. Et ce poème s'intitule « Temple du Merle ».
6: Marie-Ève,
7: et Geoffroy,
6: notre fille prend des cours de piano juste à côté. En attendant son cours, on aime bien se promener ici, oui.
7: Il y a des urnes funéraires. C'est un petit site archéologique. C'est sympa, puis il y a de jolis des petits buis qui sont bien taillés. C'est un joli jardin.
4: La prochaine fois que vous passez par le jardin Jacques Lagrange, jetez un œil à ce petit cœur sur la façade.
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8: Bonjour à toutes et tous, bienvenue dans Affaires classées, le podcast. Nous sommes en janvier 1879. Le sympathique garde champêtre du village de Laguinge, en Haute-Soule, est poignardé de 5 coups de couteau dans une auberge. Les gendarmes arrivent et son meurtrier a disparu.
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8: Les bohémiens. Ces individus, migrant en groupe d'un village à l'autre, ont longtemps alimenté les conversations, les polémiques, les peurs au Pays Basque et au-delà. Les historiens situent leur arrivée dans le coin en l'an 1602. C'est le seigneur d'Urtubie à Urugne et le vicomte d'Etchaus à Baïgorry qui accueillirent en nombre ces descendants du peuple tzigane ou rome venus de Bohême grâce au sauf-conduit que le roi de cette contrée d'Europe centrale délivrait. Nombre d'entre eux vont finir par s'implanter en Soule ainsi que dans les pays de Cise et de Mix. Vivant à l'écart des villages, ils offraient leurs services aux villageois, bien contents de leur donner du travail contre très peu d'argent. Selon les saisons, ils étaient employés chez les paysans. D'autres œuvraient comme vanniers, empailleurs de chaises ou tondeurs de mulets. Leurs épouses fabriquaient des chapeaux, de la vannerie aussi. Elles ne tardèrent pas à susciter la curiosité, voire la peur, lorsqu'elle disait disposer de pouvoirs magiques, de remèdes naturels ou jurant prédire l'avenir en lisant dans les lignes de la main. Frappant à la porte des fermes, on les disait mendiants, voire chapardeurs. Dans les gendarmeries du secteur, les plaintes des villageois affluaient pour vol d'animaux, de victuailles ou de linge. Leur présence finit par agacer le préfet palois qui décide de lancer en 1802 une gigantesque rafle. 475 bohémiens sont arrêtés et jetés en prison dans l'attente de les expédier outre-Atlantique en Louisiane. Mais le projet du préfet tourne court et la plupart des rescapés de la rafle reviendra vivre au Pays Basque où ils désigneront leur propre roi.
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8: Il se nomme Pierre Aguerre. Il vit en Haute-Soule, dans le petit village de Laguinge, et partage son existence avec une femme, encore jeune, qu'il dit être son épouse, même si les registres d'état civil du secteur ne trouvent nulle trace de leur mariage. Chez les bohémiens, point n'est besoin de s'ennuyer avec les formalités. On est libre depuis des lustres, et la loi que l'on reconnaît, d'abord, est celle des traditions. La modeste masure qui lui sert de quartier général à Laguinge ne l'empêche toutefois pas de faire de fréquentes excursions ailleurs. Pour tondre les mulets officiellement, comme il le clame à ceux qui l'approchent, et peut-être aussi pour tondre les bourses et les biens des paysans du secteur. Combien de fois, en effet, son premier voisin n'a-t-il pas déploré des vols d'objets agricoles ou d'animaux dans sa propre ferme ? Le dit voisin aurait bien aimé récupérer ses biens en signalant ses méfaits aux gendarmes de Tardets. Mais Aguerre traîne une sale réputation. Maintes fois condamné pour vol, violence, il pourrait bien se venger. Aguerre sait cultiver ses relations et Pour asseoir son autorité, il va lier amitié avec un homme influent au village. Le garde champêtre, un certain monsieur Iriard. Le brave fonctionnaire est au courant de tous les potins du village. Son goût immodéré pour la bouteille fait de lui un informateur facile, de premier choix. Ce 9 janvier 1879, Aguerre accoste le garde champêtre. Il l'invite sans peine à boire ensemble dans le premier cabaret venu. Les deux larrons y retrouvent le vieux Albex, un paysan du coin, et l'instituteur du village, qui a momentanément déserté sa classe. C'est alors parti pour une série de plusieurs tournées de vin.
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8: Dans le canton de Tardets, chacun sait que le garde champêtre, Iriard, est de ces muets à qui la picole alimente surabondamment les paroles. Ce soir de janvier, la nuit tombe tôt et la conversation s'éternise. Ivre à l'excès, Iriard dévoile toutes sortes de fâcheux secrets sur tel ou tel habitant du village. Ses amis, tout aussi ivres, en rajoutent. Soudain, Iriard explose de colère. Il menace ses acolytes de comptoir en ces termes.
10: « Pour un peu, je vous battrai comme on taille le lin !»
8: À peine a-t-il fini sa phrase que Pierre Aguerre, le roi des bohémiens, se retourne. Il lui assène 4, voire 5 coups de couteau en hurlant « Puisque tu le veux, c'est comme ça !» Celui qu'on surnomme le roi des bohémiens prend, sans attendre, la poudre d'escampette, sans doute en direction de son domicile. Dans le troquet, c'est la panique absolue. Le pauvre garde champêtre hurle de tous ses poumons. Il scande des mots de peur, conscient sans doute qu'il vit ses derniers instants. Quelques secondes suffiront pour qu'il s'effondre, baignant dans son sang. On accourt des maisons voisines, le médecin de Tardets arrive peu après, mais il est trop tard. Le malheureux Iriard accuse plusieurs plaies profondes. L'une d'elles a perforé l'abdomen, causant la libération d'une partie de ses intestins. Les gendarmes rappliquent à cheval. Avant d'expirer, Iriard réussit malgré tout à leur balbutier quelques mots, dont le nom de son meurtrier. On se lance aussitôt à la recherche d'Aguerre. Voyant de la lumière à l'intérieur de sa ferme, les gendarmes l'encerclent avec prudence. Qui sait si le roi des bohémiens n'a pas encore quelques armes qu'il pourrait utiliser pour s'enfuir.
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8: Malin, Aguerre s'éclipse par la porte arrière de la demeure. Il marche à pas de loup avant de se blottir dans les broussailles, espérant tromper la vigilance des gendarmes et s'évanouir dans la nature, afin peut-être de se planquer plus tard en Espagne. Hélas, le bruit de ses pas sur les feuilles desséchées va le trahir. On le saisit avant de le coucher au sol, sous la menace d'un fusil. Les gendarmes imaginaient qu'une telle posture lui ôterait toute envie de résistance. Que nenni ! La perspective de sombre lendemain réveille son audace. Aguerre tente les plus violents efforts pour se soustraire à ses gardiens. Usant de coups, de nouveaux coups de poing à dessein. Mais la vaillance des gendarmes aura raison de lui. Le voilà maintenant conduit à Tardets, où son interrogatoire commence. Et la première question qui se pose, pourquoi a-t-il tué Iriard ? Le roi des bohémiens aurait fort bien pu être en proie à des remords, formuler des regrets au besoin. Pas un instant. Il livre une fable ingénieuse à ses yeux. À l'écouter, le garde champêtre l'a d'abord frappé avec un bâton, jeté à terre et menacé de mort. C'est pour se défendre et seulement pour cela qu'il s'est emparé d'un couteau qu'il range habituellement dans sa poche. Il avoue donc son forfait, sans hésitation, mais entendez-le bien, son seul regret est de ne pas lui avoir tranché la gorge. Iriard l'avait saisi au bras et serré si fortement qu'il n'avait pas le choix, dit-il. Hélas, pour Aguerre, Cette jolie fable ne convainc personne. Les piliers de comptoir présents le soir des faits démentent formellement son récit. Et le médecin venu l'examiner ne trouve sur son corps aucune trace de plaie, de contusion ou d'ecchymose. Conclusion, Aguerre ment.
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8: Le procès du roi des Bohémiens s'ouvre à Pau le 21 février 1879. Une foule nombreuse a fait le voyage pour l'occasion. Des congénères venus du Pays Basque, des amis et aussi des proches du malheureux garde-champêtre que chacun appréciait en Haute-Soule. Le procès d'un bohémien n'a rien d'une première à la cour d'assises des Basses-Pyrénées, mais cette fois, on juge l'autoproclamé roi des bohémiens. Âgé de 58 ans, il a le teint cuivré, l'air astucieux et même féroce, selon l'un des journalistes parisiens présents au procès. Les préjugés contre les bohémiens ne manquent pas. Le président de la cour, par exemple, M. de Lagerie, pose en préambule, je cite, « qu'au milieu de la race noble et loyale des Basques vit la race maudite et dangereuse des bohémiens. Aguerre, selon les témoins, aurait été proclamé roi des siens à cause de ses innombrables méfaits. » Il était si redouté en Soule que même le maire du village de Laguinge en avait peur. L'élu lui délivrait son certificat de bonne vie et de bonne mœurs, non parce qu'Aguerre était vertueux, mais pour qu'il aille migrer ailleurs. Le procès vire au mauvais spectacle. Tantôt calme, Aguerre justifie sa royauté bohémienne et tente de lui donner quelque chose d'imposant. Tantôt en colère, il se dresse sur son banc. Saisissant la rampe des deux mains, il insulte, il menace les témoins qu'il dit être des suppôts du diable. Ses regards menaçants n'épargnent personne, pas même son avocat. Aucune émotion n'affecte son visage quand on lui présente les vêtements ensanglantés du défunt. Avec un tel client qui ne rêve que de représailles et de vengeance, la cour d'assises n'aura aucun état d'âme à envoyer le roi des bohémiens au bagne, à perpétuité.
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8: Le roi des bohémiens, c'était ce nouvel épisode en podcast. Merci de l'avoir écouté. Dans un prochain rendez-vous, je vous emmènerai en 2018 du côté de Pau avec une intervention policière qui va faire couler beaucoup d'encre.
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1: La tata, elle est petite. Quand elle a un truc qui est haut, elle n'arrive pas à l'attraper.
2: Vous préférez être grand ou petit ?
1: Moi, j'ai envie d'avoir 15 ans comme ma cousine Olivia qui a un appareil dentaire. Parce que j'ai envie d'être grande comme elle et j'ai envie de sortir avec mes copines quand il fait beau. Ma mère, elle est très grande, mais elle y arrive quand même à rentrer. Elle n'est pas obligée de baisser la tête. Mon papa, elle est grand, mais a des grands doigts. Il peut pas lâcher les chouchous de ma petite Lisa.
2: T'as envie d'être grande ou de petite ?
1: Comme ma maman. Ma maman, elle est moyenne. J'ai envie d'être pas trop petite, mais pas trop grande. Ma tata, ouais. Elle est petite. Et du coup, quand elle a un truc qui est haut, elle n'arrive pas à l'attraper. Et mon père, il est plus petit que ma mère. Je préfère être grande, mais être petite, c'est aussi bien parce que, enfin, on peut passer partout, c'est un peu plus pratique, c'est tout ça. Juste être un peu plus grand, mais pas beaucoup. Je rêve que je sors avec mes copines, que j'ai 15 ans et que j'ai mon portable.
2: Donc, en fait, quand on est grande, on a...
1: un portable, et mon père, il m'avait donné son portable qu'il avait cassé quand il était grand. J'ai envie d'avoir un portable parce que, comme ça, je pourrais appeler mes copines, je pourrais envoyer des messages et je pourrais envoyer des photos. Moi, en fait, j'ai envie d'avoir un portable mais pour faire des jeux, pour faire plein de choses. Bah, moi, j'ai un téléphone rose, mais il est pour enfants. Il y a des jeux, des vidéos, de la musique... pour envoyer des messages, on peut envoyer des photos et je peux jouer à mes jeux. Et même, j'ai envie d'avoir un portable pour de vrai, comme ma mère, vu que ma mère, elle a un jeu de Disney et un jeu pour construire des manèges. Moi, j'ai trop envie d'en avoir un.
2: Pour faire quoi ?
1: Je sais pas.
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3: Aujourd'hui, c'est dans le nord des Deux-Sèvres que je vous propose de me suivre. On va tester la confiture. On va même fabriquer de la confiture avec les champions du monde confituriers 2025, Guy et Colette. Ils vont nous présenter un petit peu leur façon de faire. Je vous propose de me suivre. Bonjour.
4: Bonjour.
3: Merci à tous les deux de nous recevoir ici. Vous êtes les champions du monde confituriers 2025. Rien que ça. Ça veut dire que chez vous, forcément, on va se régaler.
4: Oui, on devrait, oui. Normalement, avec ce titre-là, c'est la moindre des choses.
3: Bon, on va découvrir comment vous faites de la confiture. Surtout que c'est pas des confitures qu'on retrouve dans les magasins, des trucs classiques, quoi. Il y a des petites choses en plus, quoi.
4: Il y a rien à voir, puisque déjà, nous cultivons tous nos fruits, hormis les oranges et les citrons. Donc, nous, évidemment, quand on a pu, on ne fait plus. On travaille qu'avec notre propre produit.
3: Bon, on va aller découvrir comment on fait une bonne confiture. On va, je crois, enfiler une tenue et on part dans les ateliers. Donc là, on vient de rentrer dans le cœur de votre atelier. C'est ici que vous fabriquez les confitures.
5: C'est ici que je fabrique mes confitures, les sirops, toute notre production, en fin de compte. Donc, on va commencer une confiture de fraises à laquelle on va y ajouter notre poivre de Sichuan.
3: Ok, très bien.
5: Ces fruits ont été mis hier soir avec le sucre,
3: okay,
5: toute la nuit. Et le poivre également, il a été mis dans un tout petit peu d'eau tiédie à 70 degrés. Voilà. Maintenant, on va mettre les fruits dans la bassine en cuivre.
3: Ok, donc ça, on va commencer par
5: on
3: mettre
5: va commencer
3: ça
5: par
3: dans la bassine
5: ça.
3: En cuivre. Et là, on mélange. Là, vous allez laisser cuire pendant combien de temps, grosso modo ?
5: 30 minutes.
3: 30 minutes, ok.
5: Pendant ce temps-là, on va mettre les pots vide,
3: okay,
5: à stériliser. Ils sont prêts, on n'a plus qu'à mettre l'eau.
3: D'accord. Hop, là, on arrive dans la toute dernière étape.
5: Oui, bon, la confiture, elle a bien bouilli de tous les côtés de la bassine. Alors, je crois que c'est bon. Voilà, vous voyez le petit frissonnement, ça y est. C'est presque terminé et qu'on va pouvoir... On est tout près du but pour la goûter.
3: C'est le meilleur moment, ça.
5: Bah, oui, hein. On va pouvoir mettre dans les pots.
3: Et là, vous allez mettre combien, du coup ?
5: Là, je vais mettre 220 grammes.
3: Ok.
5: À vous l'honneur.
3: On le met, hop, dans
5: dedans,
3: le pot.
5: Dedans, voilà. Avec. Bien brassé à chaque fois, pour que vous trouviez des morceaux et du jus. Mmh. Voilà, très bien. Voilà, c'est bon.
3: Et on alors, la ça. Verdict.
5: Voilà, verdict, allez-y. 225, 93. Vous êtes pas mal, c'est bien. C'est très très bien.
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6: Adieu Balen et adieu à toutes. Franz, une question.
7: Ah,
6: Kushiba, Bapla la Santat.
7: Bapla.
6: Ouais, bon. Si je vous pose cette question, c'est parce que le pitchou de mes voisins va Atal Atal. Ah. Anna Atal Atal, c'est aller Koussi Koussa. Donc il pourra aller mieux bas Atal Atal. À quoi fait maille d'une jaune que le pitchou de l'Ebézi qui te passe des Toussi. Ça fait plusieurs jours que le pitchou de mes voisins n'arrête pas des Toussi. À votre avis, qu'est-ce que ça signifie le verbe toussi en occitan?
7: Ce serait pas tousser?
6: Eh oui, bravo, bravo, bravo. En effet, en pays tousain, c'est dit toussi, autre prononciation, mais tussi, c'est des brembal au verbe tufega, sans oublier le verbe tufega pour dire également tousser. Alors, mais le pauvre drôle, vous pouvez dire que toussi, ce qui conne. Alors, le pauvre drôle, c'est-à-dire le pauvre garçon, je peux vous dire qu'il tousse quelque chose. Et quand quelqu'un tousse bruyamment, on dit en Gascogne toulousaine que toussi, c'est comme une tibao.
7: Qu'il tousse comme un cheval.
6: Mais oui, oui, ah c'est bon quand une personne pousse très très fort. C'est pas dit les tabés qui toussissent comme un tambour. Ouais, comme un tambour, là aussi, c'est assez imagé. Oui. Ou encore qui toussissent comme une asclaire. Une asclaire, que j'accou, eh bien, c'est quelqu'un qui fend le bois et qui tousse fort, Macarel, et qui frappe fort comme un forcené. La toux se traduit en occitan par la tousse, le toussimène, le toussite, et dans certains endroits de la Gascogne, la toussicaire. Alors, concernant le pitchou du voisin, nous n'y a mal que nous n'ajons remède. Il n'est pas de mal sans remède. Une bonne sirop, et c'est la garite, un bon sirop, et il sera guéri.
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soul, funk et pop soyeuse, De Velours c'est un style à part sur la scène toulousaine. Un univers rétro et sensuel où chaque note semble caressée par la lumière. Avec son groove élégant et sa voix feutrée, De Velours ravive l'esprit des années 80 tout en y insufflant une modernité pleine de charme et de justesse.